Un gospel que l'on pourrait croire venu du fin fond du début du siècle passé. Eh bien non, c'est une nouveauté. En fait, il s'agit de Evi Lazio qui a sorti cet album qui s'appelle Play Freely. Le titre que nous avons écouté, c'est Play Pray for Bread, prier pour du pain. J'espère que nous ne connaîtrons pas ça, mais même si l'actualité est toujours inquiétante, en tout cas, vous avez reconnu cet orgue incroyable, l'orgue Hammond, qui a été créé, lui, eh bien, à partir des années 30 par Lawrence Hammond. C'est un orgue dans sa version B3 qui pèse quand même près de 193 kilos avec l'équipement complet. Donc pas facile à traîner sur les scènes des concerts. Et pourtant, certains en sont toujours des adeptes aujourd'hui parce que ce son, eh bien, il est quand même inimitable. Et cet album que je vous ai proposé déjà depuis la semaine dernière, eh bien, il vient d'un petit label indépendant qui s'appelle FWS. Et qui se concentre sur des genres expérimentaux, minimalistes, mais aussi avant-garde et tous libérateurs, avec un montage qui mêle toujours free jazz, collage sonore et souvenirs distordus, toujours dans un flux émotionnel de fragments et de réapprentissage. C'est Evi Lazio qui nous livre ses pensées sur cet album. Juste auparavant, vous avez certainement reconnu un pianiste de renom, de renommée internationale. Il s'agit de Antonio Adolfo avec Minor Chord. Cet extrait de son album Octet and Originals qui est sorti en 2022, sur lequel vous pourrez retrouver des morceaux qui vous sembleront de toute évidence familiers, puisque par exemple, vous pourrez écouter Heart of Brazil, un hommage à la forêt amazonienne menacée, qui était initialement interprétée par Dionne Warwick. Il y en a d'autres, il y a Télétème, une valse jazz romantique, et tous ces morceaux, eh bien, ils ont un point commun, ils sont tous l'œuvre d'Antonio Adolfo, qui compte tout de même plus de 200 compositions originales reprises par d'autres artistes. Et lui, eh bien, il s'est attaché et davantage concentré ces dernières années sur le travail de quelques musiciens légendaires. Il a enregistré des albums en hommage à Antonio Carlos Jobim ou encore à Milton Nascimento ou Wayne Shorter. Et il revient ici à son propre répertoire avec, il est vrai, un combo exceptionnel, un ensemble de 8 musiciens. Avec Jesse Sadock à la trompette et au bugle, Danilo Sina au saxophone alto, Marcelo Martins au ténor et à la flûte, Raphaël Roche.

Boucha au trombone, Georges Elder à la contrebasse, Raphaël Barat à la batterie et Ricardo Silveira à la guitare, avec quelques morceaux qui avaient également été initialement conçus avec des paroles, mais tous ont ici été réimaginés pour ce projet avec de nouveaux arrangements instrumentaux pour cet octuor qui explore une multitude de styles musicaux brésiliens avec du samba, du baion, de la bossa nova, du partido alto. Mais il y a aussi des rythmes de quadrille, il y a de calango et de maracatu parmi encore bien d'autres. Antonio Adolfo qui transforme ses morceaux en jazz et c'est un immense plaisir de vous présenter ce morceau dans cette première playlist. Et puis vous avez écouté également un morceau qui date de 1969. Il s'agit de Butch Carvalho à ses débuts avec Fecha a Porta, accompagné par l'illustre Son Trace. En 69, donc, je vous le disais, sur son album Andance, un album que j'aime beaucoup, avec des arrangements de Maestro Gaia, par exemple, pour vous donner une idée du niveau des integrants de ce et qui ont participé à la production de cet album. Il y a aussi Milton Miranda et puis plein de très bons musiciens. Et puis, cette voix de Butch Carvalho que l'on reconnaît à peine parce que c'est vrai qu'elle s'est plutôt spécialisée dans le samba par la suite. Et moi, j'aime bien comme ça trouver des morceaux originaux pour ces artistes que l'on connaît tous. Quant à Rosa Marie avec ce Capoeira de Oxalá, eh bien, cet extrait de son album Uma Rosa com Bossa qui est sorti, lui, en 1966, trois ans avant celui dont je vous parlais concernant Butch Carvalho. Rosa Maria, c'est vrai, elle est beaucoup moins connue aujourd'hui et pourtant elle avait fait un beau carton à cette époque. Il faut dire qu'elle reprenait des titres de compositeurs illustres à l'époque, tels Roberto Menescal, Marcos Valle ou encore Carlos Lyra. Ici, je vous ai proposé un morceau de Luis Carlos Sá, qui me paraissait un bon début pour le décalage horaire du jour. 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

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Et maintenant, back to the basics avec le dialogue qui est quand même le propre de l'être humain. Et même si aujourd'hui cette affirmation est secouée de toutes parts, c'est bien avec lui qu'il va nous falloir renouer. Et c'est ce que fait d'ailleurs Liliane Rocha. Elle nous propose dialogue entre musique populaire brésilienne, jazz et influence africaine. Alors, ouvrez bien grand vos narines cette fois-ci parce qu'il s'agit d'eau perfume et d'eau cajou.

Et vous savez qu'est-ce saillir. Je sais que je vais sortir, c'est Blancato et Baumgarten. Ils s'appellent tout simplement B plus P, les deux, puisque c'est un duo, Anna Blancato et André Baumgarten. Et ils n'aiment pas suivre les sentiers battus, ça c'est certain, ça s'entend. Je vous avais passé un extrait de leur... c'est un EP qui est sorti en 2025 de ce duo brésilien qui aime bien l'interprétation à deux et c'est plutôt sympa. Ils ont près d'une décennie de collaboration et puis ils oscillent entre pas mal de styles différents. En tout cas, ils ne craignent pas les contrastes, c'est le moins qu'on puisse dire. Ils ont même collaboré avec des artistes tels que Planet Hemp, Gloria Groove ou encore Pity. Et leur idée, eh bien, ça a été toujours de créer quelque chose qui leur est propre. Non sans être contraint par les tendances ou les formules toutes faites. C'est la chanteuse qui explique cela, Anna. Et ils reprennent comme ça quelquefois des chansons, des morceaux qu'ils ont commencé à composer il y a des années et qu'ils achèvent finalement. En fait, voilà un duo qui n'est pas pressé, qui prend le temps de réaliser sa propre musique. Et ça, eh bien, c'est ce qu'on aime à Décalage Horaire. Juste avant, nous avons écouté quelques notes bien latines. Il s'agit de sabor. Sabor, ça veut dire saveur en espagnol. Il s'agit de Trivia et Diego Garbin qui a sorti ce titre en 2020. Vous le connaissez peut-être, ce trompettiste, arrangeur et compositeur Diego Garbin. Il s'est formé au conservatoire de Tatuí, qui se trouve dans l'intérieur de São Paulo. C'est une ville hein, qui compte quelques centaines de milliers d'habitants tout de même. Et il se détache sur la scène instrumentale comme soliste, improviseur aussi. Il a aussi enregistré avec des grands noms de la musique brésilienne. Si je vous dis Toninho Horta ou encore Hermeto Pascoal, Hamilton de Hollande, Egberto Gismonti, oui, il en a croisé quelques-uns, Nelson Aires, André Marques ou encore Salomon Suarez, le pianiste qui a collaboré notamment avec Hermeto Pascoal aussi. Il a participé à pas mal de projets, ça se sent. Moi j'aime bien ces notes sensuelles à la trompette et au souffle en général. Et ici on était sur un rythme avec des notes bien sensuelles, bien latines, qui nous prouve une nouvelle fois que la musique brésilienne est loin de s'arrêter aux clichés. D'ailleurs, Liliane Rocha avec Bia Dochum, nous a envoûté dès le départ avec son parfum de cajou. Cet extrait d'un album qui s'appelle Donilo, qui est sorti en 2024, qui a été enregistré durant un show de Liliane Rocha, qui est chanteuse, compositrice, mais également danseuse et performeur. Elle vient de São Paulo, bien qu'étant d'origine de Minas Gerais. Et c'est un premier album qui propose, je vous l'avais annoncé, des dialogues entre la musique populaire brésilienne, le jazz, mais aussi les influences africaine. Ce show, eh bien, il a été enregistré au théâtre du Sesc Bon Retiro à São Paulo au début de l'année 2025 et vous avez pu noter là encore quelques belles notes qui sortent du trombone d'Amanda dos Anjos, mais aussi de la trompette de Dessa Lima et du saxophone de Mayra Almeida. Il y a aussi Felipe Gomez à la batterie, Valentina Facuri aux percussions et Arthur Souza à la contrebasse électrique. Liliane Rocha, quant à elle, eh bien, elle est à la voix,
bien sûr, et pour nous remettre en tête eh bien, ce dialogue permanent qui continue de prendre forme au Brésil, entre Afrique, mais aussi entre Brésil, bien sûr, musique populaire, et puis le jazz qui fait son grand retour en force quand même depuis quelques années. Et ça, c'est vraiment valable dans pas mal de pays.

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Et puisque nous étions dans les mélanges avec l'Afrique notamment, eh bien je vous propose de retrouver durant cette séquence une formation que vous connaissez bien entendu. Il s'agit des Ipanemas, The Ipanemas, qui sera l'ingrédient principal de cette séquence, mais un peu prise en sandwich, on va dire, entre deux nouveautés. Une nouveauté d'abord, celle qui va commencer cette séquence, eh bien, c'est une réalisation complètement transcontinentale, puisqu'on peut dire qu'elle a été réalisée entre le Brésil et le Sénégal, avec un orchestre fameux, formé dans les années 70, qui revient après une longue interruption. Il s'agit d'Orchestre Baobab, et ils ont renoué, c'est vrai, avec le succès à l'échelle internationale depuis le début des années 2000, avec un style musical qui se caractérise par ce mélange de rythmes latins, mais aussi de sonorités africaines et d'influences soul et jazz. Les musiciens s'appellent Mauricio Tagliari, Alessandra Léan et l'orchestre Baobab. Le titre que je vous propose d'écouter tout de suite, Saracura Curar.

0: À quel voyage? C'était un voyage d'ailleurs en Andalousie. Après le pont créé avec l'Afrique, eh bien, nous voilà de retour en Europe, mais pour une partie de l'Europe qui, vous le savez, a été occupée par, pendant 8 siècles par les peuples venus d'Afrique, justement, ce qui rend certainement cette Andalousie si attachante, si mystique. Ponto de Fuga, c'est le titre de l'album qui vient de sortir. Il est réalisé par Silva Barros, qui est batteur. Il est accompagné par Philippe de Lima, Enrique Albino et Emerson Coelho pour un pont avec l'Andalousie, un pont avec le Pernambouc, le nord-est du Brésil, puisque c'est là d'où il est originaire, Silva Barros, batteur, mais aussi compositeur, producteur musical, et il a lancé ce Ponto de Fuga avec son groupe qui met en avant la batterie de manière centrale, avec comme focus narratif une œuvre complètement liée à l'expérience et à l'identité. Ce concept d'album est un dialogue entre les matrices de la musique pernamboucaine et le jazz contemporain, avec ce focus sur le rythme, avec comme protagoniste principal dans la conception de ce projet. Une très belle nouveauté que je voulais vous présenter, qui a suivi The Ipanemas, Acaradele. C'est le titre que nous avons écouté ensemble. Que Beleza, c'est le titre, lui, de l'album sorti en 2010, qui marque le retour de cette formation mythique qui avait sorti son premier disque en 1964, sobrement intitulé Os Ipanemas. Et la formation a fait un retour très remarqué au début des années 2000, The Return of the Ipanemas. C'était le titre d'ailleurs de l'album sorti en 2001 chez Pharaoh Records, qui décidément s'approprie les grands musiciens du Brésil. Et puis il y a eu plusieurs albums depuis, jusqu'en 2010, cet album intitulé Que Beleza, The Original Afro-Brazilian Kings, pour Acaradele, que j'aime beaucoup et que je vous ai annoncé en début de séquence. Le premier morceau, quant à lui, eh bien, il faisait la part belle avec l'Afrique et notamment cet orchestre Baobab qui vient du Sénégal et qui donne cet accent reconnaissable avec ses pointes de musique de griot que l'on reconnaît parfaitement venant du continent africain. C'est un single qui est sorti en 2025, Saracura Curar, avec Mauricio Tagliari. Tadjiari, pardon, à la voix, Alessandra Léan aussi, à la voix. Et puis il y a aussi Vitória dos Santos, et puis l'orchestre Baobab avec ses musiciens qui sont tout de même au nombre de 9, et ça fait vraiment la différence. Quant à Mauricio Taglieri, non, il y a bien un L, hein, je persiste et signe. Eh bien, il a produit cet album avec des morceaux qu'il avait composés, qu'il a assemblés durant cette époque si unique de la pandémie de Covid. Il est guitariste, compositeur, producteur musical et fondateur aussi du groupe de jazz Nouvelle Cuisine, avec pas mal de projets à son actif et des collaborations aussi avec Romulo Freus, notamment Luigi Luna aussi, mais aussi Rodrigo Campos, Saulo Duarte et puis Nero Mokoto. Il y en a plein d'autres, Nasson Zumbi, Nina Becker, j'en passe et des meilleurs. C'est pas un débutant, si c'est cela que vous vouliez savoir. En tout cas, j'aime beaucoup ce titre, Saracura Curar, et je vous le recommande chaudement. 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
0: Et oui, après ce jingle, accompagné par Tania Maria, et après ces notes latines se chalouper, parce que vous l'avez constaté ce matin, eh bien ce matin, ce début d'après-midi, il est plutôt dans le cool, le zen, c'est pour se sentir bien, pour un peu profiter de cette douceur que l'on attendait vraiment, avec des parfums de noix, de cajou, et plein d'autres choses encore. D'ailleurs, tiens, j'ai oublié de vous dire que la noix de cajou, en plus d'être appréciée comme petit encas à l'apéritif, par exemple, hein, ça vous connaissez bien, c'est aussi un très bon régulateur de niveau de stress, mais aussi un régulateur de cycle de sommeil. Et ça contribue aussi, la noix de cajou, hein, toujours, à la régénération des tissus. Et elle stimule, cette noix, le système immunitaire et nerveux, entre autres choses. Ah bah ça encourage à y retourner. Mais auparavant, je vous propose de continuer en musique. Alors je l'ai défloré un peu parce que c'est vrai que j'ai appuyé sur le mauvais bouton tout à l'heure. Il y a tellement de boutons sur ces consoles. Mais c'est un morceau que je vous propose maintenant qui a été évoqué la semaine dernière parce que eh bien, c'est encore un pont dont il s'agit avec la rencontre, cette fois-ci, entre ce combo de musiciens français et cet artiste génial, Dimelo, qui a fait parler de lui dans les années 70 et qui était resté un petit peu muet depuis. Alors voilà, on répare cet oubli, on revient sur ces compositions incroyables de ce guitariste, chanteur, arrangeur et plein d'autres choses encore, parce qu'il a, composé depuis plein d'autres choses. Et ce verso et prosa, eh bien, il en fait partie, repris ici avec Cotonette en 2019, c'est Dimelo.

0: José Carlos Ramos avec ce Porangaba qui est très séduisant avec ce saxophone soprano, celui de José Carlos Ramos. Et on trouve aussi à la guitare parce qu'il y avait un très bon passage aussi de guitare Neko, un ensemble qui fait partie de la compilation Les Anges de la rue, Street Angels. C'est une compilation qui est sortie en 2000 qui a été réalisée au profit de l'association Amada. Ce projet qui a eu lieu à Itapua, Salvador de Bahia, pour un enregistrement avec tous les droits et les bénéfices reversés aux enfants de la rue. C'était en l'an 2000 et c'était un très joli morceau pour conclure cette séquence. Avec auparavant Jorginho Neto Collectif Big Band, avec le titre Fellowship, extrait de l'album Moudins, ce qui est sorti en 2023. Et avec de très belles voix aussi sur ce morceau, ces voix de Stéphanie Borgani et de Talita Santos. Non, elle n'était pas à la voix, elle était à la flûte, parce que c'était ça, c'était un dialogue entre flûte et voix finalement. Et puis vient s'ajouter évidemment le trombone de Jorginho Neto qui collabore avec le collectif Big Band pour une fusion de jazz, de funk, de groove, un très joli morceau. En tout cas, c'est mon opinion, riche en improvisation énergique avec quelques solos plutôt captivants également. On retrouve Robson Couto à la basse, Victor Cabral à la batterie, Sidmar Vieira à la trompette et Gustavo Bugni au piano, pour un combo qui est devenu célèbre, un des plus célèbres du Brésil, reconnu pour sa polyvalence et son jeu expressif. Il faut dire que Jorginho Neto, eh bien, il a bourlingué, comme on pourrait dire, de New York à l'Europe. Il a collaboré avec des artistes tels que Frank Sinatra Jr., Gilberto Gil, João Bosco ou encore Ivan Lins. Et ces albums, eh bien, c'est toujours un plaisir d'écoute, un plaisir de collaboration avec aussi une inspiration pour le public, pour sa passion, pour la musique et pour faire jouer ensemble tout un tas de talents et de musiciens virtuoses. Le premier morceau, quant à lui, c'était le pont dont je vous ai parlé entre France et Brésil, entre Cotonet et Di Melo, qui a été enregistré sur le label Favorite Recordings, un label français spécialisé dans la soul, le funk, mais aussi le jazz, avec une influence extrêmement forte de ces morceaux qui restent bien présents, qui ont été enregistrés entre 70 et 80, avec cette comète incandescente de la galaxie jazz funk depuis plus de 15 ans, cette formation du clavier Florian Pellissier et du saxophoniste Frank Chatona, qui s'est enfin décidé à enregistrer un groove incroyable avec ce géant de la musique brésilienne, Di Melo. Ça s'est passé au Brésil pour une rencontre pleine de souvenirs, avec des interviews, des moments incroyables. Et après une semaine intense passée à São Paulo, eh bien un album qui a été enregistré en 2017 avec Roberto de Melo Santos alias Di Melo, et qui s'intitule tout simplement Atemporal, c'est-à-dire intemporel, c'est-à-dire que l'on peut écouter comme on le veut, et puis à tous les instants de la journée. Et c'est disponible en vinyle. Alors là, c'est incroyable. Et voilà, encore trop de boutons, je me suis trompé. C'était pas celui-là sur lequel il fallait appuyer, mais correction.
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0: Et avant de continuer en musique, eh bien je vous rappelle que ce dimanche, le 14 juin, eh bien à la Petite Halle, à partir de 19h, vous pourrez vous délecter de petites restaurations brésiliennes. C'est bien ça, de retrouver l'ambiance du Brésil avec quelques salgadinhos, par exemple. Mais l'intérêt du meeting à la Petite Halle, hein, je veux dire, eh bien c'est que il y aura Matheus Donato qui va donner un concert à partir de 20h45. Il sera aussi accompagné par l'excellent DJ Sarava qui va vous mettre dans le bain. Et puis tout ça pour la modique somme de 10 euros. Ça, c'est une bonne nouvelle aussi. En tout cas, Matheus Donato, le virtuose du cavaquing, eh bien, ça vaut toujours le coup de se déplacer. En plus, l'endroit est plutôt sympa. On est quasi dehors. On peut sortir comme on veut. Enfin bref, voilà, moi j'aime bien ce lieu. Ça se passe à la Petite Halle. C'est une Roda de Samba, ou non, c'est pas une Roda de Samba cette fois-ci, c'est plutôt un concert à Kele Baile avec Matheus Donato, mais l'ambiance est aussi festive. Alors, eh bien, pourquoi pas? On se retrouve tout à l'heure là-bas. Allez, c'est noté. En attendant, on va continuer en musique dans ce monde de brut. Vous savez comme il est bon de rester fidèle à ses valeurs, et c'est notamment très vertueux lorsque l'on défend des valeurs nobles. Ça se passe dans le domaine du hip-hop et cet Emicida qui a inclus ceci dans son Rational volume 2. Et oui, ça fait penser à un certain Tim Maia. Pourtant, le sous-titre c'est Mesmas Cores et Mesmos Valores, les mêmes couleurs et les mêmes valeurs. C'est sorti en 2025 et le titre que je vous propose pour initier cette nouvelle séquence, Comprender Tudo et Perdoar Tudo.

Et le Nomad Orchestra qui vient de nous gratifier de sa version de Morning Birds en version inversant. C'est le titre original. En version, ça veut dire bah, en version reggae, en version extraite de cet album sorti en 2022, Na Terra das Primaveras. Ce Nomad Orchestra qui fait toujours sensation sur scène. Il faut absolument aller les voir parce qu'ils sont plus de 10 sur scène, avec notamment Bello Malfatti au saxophone et à la flûte que vous avez entendu bien sûr à l'instant, mais il y a plein de soufflants, des saxos, de la trompette, il y a aussi de la guitare, des percussions et puis plein d'autres choses que vous ne découvrirez qu'en allant les voir sur scène. Le Nomad Orchestra qui vient de São Paulo, bien sûr, au Brésil, et qui c'est toujours un plaisir de les retrouver dans cette playlist, notamment lorsqu'ils surgissent juste après Luigi Luna avec Harem, extrait de son album « Umar pra cada um ». Ça, c'est une bonne... c'est un bon précepte d'avoir une mère pour chacun. C'est son quatrième album qui est sorti en 2025. Oui, c'est bien ça. Umar pra cada um, c'est son quatrième album studio à Luigi Luna. D'ailleurs, ce titre, vous pouvez le retrouver dans différentes versions. Il y a une version acoustique très jolie. J'ai choisi aujourd'hui cette version album avec un disque qui se présente comme le premier volet d'un projet en deux parties. Il y a eu ensuite Antes que Atera Cabe. Et d'ailleurs, si vous avez été attentif aux paroles, c'était effectivement... j'en ai eu la remarque, une très belle leçon de subjonctif dans les paroles de musique. C'est Luigi Luna qui décrit elle-même ce morceau comme un contre-champ au premier opus, un ensemble pour deux albums qui forment un diptyque thématique autour de la quête de l'amour et autour de la réflexion intime sur sa propre humanité. Et c'est peut-être pas les succès de ses premiers opus à Luigi Luna. Je vous rappelle qu'il a quand même été consacré au Brazilian Music Awards. Ça, c'était en 2018. Et oui, parce qu'elle avait cumulé quand même plus de 100 millions d'écoutes sur les plateformes numériques. Mais en tout cas, c'est un très joli album et je vous le recommande, Umar pra cada um. Et puis, juste avant, c'était Esperanza Spalding. Oui, elle n'est pas brésilienne, elle est contrebassiste, bassiste aussi, Esperanza Spalding. Et ici, je vous ai proposé ce nom au Marco Temporal. C'est un single qui est sorti en 2023 et qui se voulait une mobilisation d'artistes pour se dresser contre les atteintes aux droits indigènes qui avaient lieu à l'époque, le Marco Temporal et Esperanza Spalding, qui est très sensible à la musique brésilienne, a rassemblé un groupe de musiciens pour monter ce morceau, adresser sa solidarité au peuple indigène qui était alors en danger, en tout cas au niveau de la loi. Mais voilà une posture qui lui rend hommage, Esperanza Spalding, qui par ailleurs continue d'œuvrer dans le jazz avec de très bons albums, même s'ils ne sont pas tous en rapport avec la musique brésilienne. Et puis le premier morceau, c'était Hemicida avec Estelle, A Comprender Tudo et Perdoar Tudo. Cet extrait de l'album Mesmas Cores e Mesmos Valores, sorti en 2025, pour l'essentiel du hip-hop, mais avec certains passages qui méritent de mentionner. Là aussi, une posture pour défendre certaines valeurs
qui font défaut parfois, et cela même au Brésil en cette année d'élection. Restez vigilants.

Et pour finir ces 2 heures musicales, eh bien, je vous propose de retrouver João Paraíba, le maître des percussions brésiliennes et le fondateur du trio Mocotó, accompagné ici par Marcelo Mariano et Marcos Romera, pour un morceau de Moacir Santos, April Child.

Et c'est promis, je vous le laisserai en entier pour la version qui sera en réécoute sur le podcast sur décalagehoraire.loupodcast.st. En attendant, eh bien, je vous souhaite de passer une excellente semaine et on se retrouve la semaine prochaine pour une nouvelle émission. D'ici là, portez-vous bien. Ciao, gente.

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0: La définition correcte de l'aveu, c'est pas de dire que c'est une reconnaissance des faits, c'est de dire que c'est une reconnaissance de sa responsabilité pénale par rapport aux faits qu'on décrit. Ça veut dire qu'on n'est pas en train de dire « oui, je les ai commis », mais on dit « je prends la responsabilité pénale des faits qu'on est en train de me décrire ». Donc ça n'a rien à voir avec, vous savez, c'est un petit peu tout ce que décrit la justice de la manifestation de la vérité. Il n'y a aucune vérité qui sort d'un aveu, c'est simplement le fait de dire « je prends sur moi ce qui est reproché ». Et en fait, ça... par rapport justement à ce que recherche théoriquement la justice, qui est la manifestation de la vérité, il y a des écarts énormes. Et justement, les retours qu'on a des États-Unis sur ça sont en fait assez flagrants, parce que sur l'ensemble des erreurs judiciaires qui ont été commises, 44% l'ont été sur la base du plaidé coupable. Donc en fait, c'est 44% des erreurs judiciaires, c'est sur la base du plaidé coupable. Mais en fait, c'est assez logique. Parce qu'en fait, il n'y a aucun moyen de vérifier qu'un aveu correspond à la réalité.
1: Sauf et donc, si tu fais tout un travail d'instruction, de reconstitution, etc. Et encore que, mais au moins, un minimum de garantie.
0: C'est ce qu'explique en tout cas Darmanin quand il dit non, mais ne vous inquiétez pas, il y a quand même une instruction. Donc en fait, oui, il y a quand même des actes d'enquête. Évidemment qu'il y a des actes d'enquête, mais en fait, précisément, ce qui est débattu à l'audience, c'est justement sur en fait ces actes d'enquête, qu'est-ce qu'il prouve, qu'est-ce qu'il ne prouve pas. C'est là tout le débat en fait qu'il y a dans les audiences d'assises ou dans n'importe quelle audience pénale. Évidemment qu'il y a des actes d'enquête. Alors bon, tu le disais sur les comparutions immédiates, c'est des enquêtes vraiment ficelées en 24 heures par la police. Mais l'instruction, évidemment qu'il y a plus de sérieux, il y a plus de moyens, il y a un juge qui dirige cette enquête. Donc évidemment qu'il y a plus de sérieux. En revanche, une enquête ne scelle pas à elle seule la culpabilité ou non d'une personne.
1: À chaque fois, on dit il y a de plus en plus de prisonniers, il y a à la fois des nouveaux délits, il y a à la fois des peines qui sont de plus en plus longues, et du coup, ça fait que les prisonniers restent de plus en plus longtemps incarcérés, ce qui aggrave, ce qui rend plus importante la population pénale. Et ça, c'est dû à la longueur des peines, mais c'est aussi dû au fait que les peines ne sont pas aménagées. Ils sont de moins en moins aménagés et depuis des dizaines d'années, ça fond comme une peau de chagrin. Et visiblement, il y a une volonté de continuer à faire en sorte que les prisonniers purgent la peine qui leur a été donnée lors du procès et qu'il y ait de moins en moins de possibilités d'aménagement, de grâce, de réduction de peine, etc. Qui fait qu'ils restent de plus en plus longtemps sur des peines de plus en plus longues à l'intérieur des prisons.
0: Il y a effectivement il y a une volonté un peu de revenir notamment sur cette loi qui avait en tout cas posé la fin des peines courtes et l'obligation d'aménager, en tout cas d'envisager un aménagement ab initio, c'est-à-dire que le juge du siège prononce directement une peine aménagée en dessous des peines de 6 mois, mais aussi en dessous des peines d'un an dès lors que ça le permettait. Enfin, ça répondait à la surpopulation carcérale, hein. C'est pas par humanisme. Effectivement, il y a une obligation, en tout cas pour le juge, de rechercher à aménager la peine si elle est inférieure à un an.
1: Et deux ans aussi, j'ai vu.
0: Oui, alors ça dépend.
1: Oui, ça dépend qui, parce que là, on a vu quand même que justement des ministres, des maires, ils ont réussi à avoir des petits aménagements avec un bracelet électronique pendant 2 ans.
0: Oui, que c'est des. Non, mais c'est possible. Après, c'est aussi parce qu'il y a des peines mixtes. Il y a des peines moitié aménagées, moitié sursis, moitié ferme en semi-liberté. Enfin bon, bref,
1: ils font leur temps.
0: C'est possible d'aménager des peines pour éviter en tout cas d'aller en prison. Mais oui, en fait, il y a quand même une volonté d'avoir des réponses pénales extrêmement brutales en ayant recours justement à l'incarcération. Moi, ça me rappelle beaucoup la circulaire Moretti après les révoltes pour Naël, qui avait exigé de la part des parquets, en fait, de faire des réquisitions extrêmement violentes. On a eu des jeunes qu'on appelle primo-délinquants, ça veut dire qui ont un casier vierge, mais qui, en fait, sont partis directement en prison avec un mandat de dépôt, ce qui, au regard un petit peu justement de ces grands principes un peu du droit et de l'ordre judiciaire qui est justement la gradation de la peine, c'est-à-dire qu'en fait la première fois qu'on voit quelqu'un devant un tribunal, on met soit une petite amende, du sursis, et puis après voilà, c'est graduel. Si on revoit la personne, on envisage peut-être une incarcération, enfin en tout cas il le présente comme ça.
1: Il y avait aussi quand même un petit peu l'indépendance des magistrats. Je veux dire que quand un ministre donne une circulaire,

0: parce que ça a été aussi vu pendant les gilets jaunes, en disant voilà, faites comme ci, faites comme ça, et mettez-les en tôle, la séparation des pouvoirs, là quand même tu rigoles un petit peu quand même. Et là c'est, bon, on est sur les deux problématiques, sur ces histoires de circulaires pour dire aux
1: Bah
0: magistrats ce qu'ils doivent
1: oui.
0: faire et comment ils peuvent le faire.
1: Bah en réalité, on est de plus en plus sur une justice de circulaire, hein, parce que ça soit la circulaire Moretti contre les jeunes de quartier populaire en 2023, que ça soit la circulaire Darmanin qui interdit toutes les manifs pro-palestiniennes, que ça soit la circulaire Attal qui interdit le port de l'abaya. Enfin, en fait, enfin. Il y a quand même de plus en plus de circulaires effectivement qui sont prises à destination de la justice, quoi, qui effectivement exigent, enfin, qui montrent un petit peu le cirque que c'est en fait cette espèce de pseudo, cette espèce de pseudo séparation des pouvoirs, parce que en fait, dès lors qu'on a besoin d'une réponse rapide, efficace, comme le dirait Darmanin, en fait, on s'embarrasse plus de la séparation des pouvoirs. En fait, on passe directement par circulaire, et c'est l'exécutif qui vient voir le judiciaire et qui lui dit, là, en fait, on est en crise, il y a un problème, on va se manger des révoltes extrêmement dures, il faut mettre un coup d'arrêt maintenant. Et là, on a besoin que le judiciaire vienne au soutien de l'exécutif. Donc là, on a une circulaire qui vient, en fait, taper à la porte du judiciaire, et on l'a très bien vu, les peines qui ont été appliquées sont des peines qui ne sont pas appliquées de cette manière-là, y compris contre cette population, en temps de paix, entre guillemets. Ça a été clairement des condamnations qui correspondent à un besoin très clair de l'exécutif à ce moment-là de mater l'ensemble des révoltes des quartiers populaires. Et on a vu même qu'ils ont appris un petit peu, malheureusement, mais des révoltes de 2005, puisque en réalité, ils ont demandé à la justice et à la police de taper très vite, très fort. Le dispositif policier qui a été déployé contre les révoltes pour Naël, il est sans commune mesure avec celui de 2005, et la réponse judiciaire, pareil. En fait, là, ils ont perfectionné leur répression, ils ont mobilisé tous les outils possibles pour que, dans une période de fragilité en plus de l'exécutif, avec quand même la réforme des retraites qui passe par 49-3, le gouvernement plus illégitime que jamais n'avait absolument pas les moyens de se prendre une révolte des quartiers populaires en plus de ça, et en fait a eu mais vraiment un besoin quasi vital de le résorber très vite, d'où la nécessité de faire une justice de circulaire.
0: Ouais, de frapper fort. D'ailleurs, c'est assez intéressant de voir comment la justice n'arrête pas, mais bon, c'est pas seulement la justice, hein, on le voit sur l'ensemble des lois là, qui sont promulguées, qui n'arrêtent pas, qui changent tout le temps, de toujours s'adapter à la réalité des mouvements sociaux qui peuvent advenir. Il y a tout immédiatement des réponses hyper rapides. Il s'est passé ça, paf, on y va, il y a tel fait divers, on met une loi, ça va très très très très très très très vite. Contrairement à nous qui ne faisons pas tellement le bilan de nos mobilisations pour voir ce qui a marché et ce qui n'a pas marché, eux par contre, ils font très très vite, ils s'adaptent très très rapidement aux failles, aux possibilités que laisse le droit à nos possibilités de nous exprimer, nous mobiliser.
2: Non, mais c'est vrai. Enfin, moi, je pense qu'il y a une espèce de. On se disait avec presque avant de venir, il y a une surenchère, il y a une inflation législative répressive sur les dernières années qui est assez évidente et qui, effectivement, ne part pas de. Enfin, ne sort pas de nulle part, quoi. Qui est en fait le reflet d'une intensité aussi de contestation sociale, parce que bah t'as oui des réformes austéritaires, un agenda politique qui génère de la contestation, et que en fait cet enchaînement de réformes pénales, parce qu'il n'y a pas une année, j'ai l'impression, où il n'y a pas un nouveau dispositif, en fait c'est une réponse directe ou une anticipation directe de mouvements sociaux de contestation. Et ce que tu dis, c'est très vrai, c'est comme ça qu'on voit aussi éclore des nouveaux délits, parce que pour réprimer, du coup, on crée des nouvelles qualifications juridiques pour réprimer des agissements. Donc c'est comme ça qu'on a vu, moi je pense par exemple à tous les délits de groupement en vue de le fait d'avoir le visage masqué en manif, tout d'un coup ça devient un délit. Et puis ensuite, dans les faits, dans la pratique, on va regarder dans ta fouille, est-ce que tu as du sérum physiologique, et du coup ça devient un indice. Alors c'est pas dans la loi, mais ça va être dans la pratique judiciaire, on va le retenir contre toi, et effectivement on voit du côté de l'État, de l'exécutif, il y a une adaptation, il y a des bilans qui sont tirés. Et c'est vrai que nous, c'est l'hypothèse qu'on...
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La semaine dernière, avec Yannette Ramos du collectif WIPAL France, s'est entretenue avec nous sur la situation en Bolivie où la rébellion populaire contre le gouvernement de Rodrigo Paz dure maintenant depuis plus d'un mois.

0: Aujourd'hui, des dizaines de milliers de travailleurs, des travailleuses, habitants, membres des syndicats des différents secteurs, transporteurs, paysans, mineurs, femmes et peuples autochtones, mènent des mobilisations massives, des marches et des blocages routiers avec plus de 100 points de blocage dans tout le pays. Ils exigent la démission du président. Exige la démission du président Paz et l'abrogation des politiques d'ajustement néolibéral qui frappent les peuples boliviens. Jeannette a rejoint par téléphone, fin mai, Aquilardo Caricarical, secrétaire général de la Confédération syndicale des communautés paysannes interculturelles de Bolivie. Et nous remercions le collectif Huizpala de partager avec nous et avec nos auditeurs cet entretien. Alors, écoutons Jeannette et Aquilardo.
1: Bonjour. Depuis Paris, l'association Huizpala France fait une interview du dirigeant bolivien Aquilardo Caricari, qui est à la tête de la Confédération syndicale des communautés interculturelles de Bolivie. Ceci pour faire un suivi des mobilisations qui se donnent depuis plus de 30 jours. La Bolivie est en grève depuis le 1er mai. Camarade Aquilardo, s'il vous plaît, présentez votre organisation. Qui sont les affiliés et comment ils s'organisent en Bolivie?
2: Hola, buenas tardes. Mi nombre es Aquilardo Caricaricala, soy secretario.
3: Bonjour, bonsoir. Je m'appelle Aquilardo Caricaricala. Je suis secrétaire général de la Confédération syndicale des communautés interculturelles originaires de Bolivie. Notre organisation regroupe des petits producteurs qui, en raison du manque d'attention du gouvernement et des politiques néolibérales avant 2005, nous avons été obligés ou contraints de migrer depuis l'Occident vers les terres d'Alde, vers l'Orient bolivien. Et à partir de là, en quête de subsistance, en quête de survie, nous avons commencé à occuper des terres fiscales dans l'Orient bolivien et devenir ainsi des petits producteurs. Mes affiliés sont approximativement près de 2 millions de paysans qui ont des petites propriétés, avec quoi nous garantissons la souveraineté alimentaire du pays. Plus de 90% de ce que nous produisons va au marché intérieur. Notre production arrive dans les centrales d'approvisionnement et sur les tables des familles boliviennes. La Confédération syndicale des communautés interculturelles originaires de Bolivie est l'une des organisations les plus importantes du pays, affiliée à la Centrale ouvrière bolivienne. Elle est présente dans 9 départements. Nous sommes organisés au niveau national, en une confédération et au niveau des départements en fédération départementale. Ensuite, évidemment, nous avons les fédérations régionales, les centrales et à la fin, il y a les communautés interculturelles qui sont constituées par les bases des interculturels.
1: Merci camarade pour cette description. En fait, votre organisation est présente sur tous les territoires en Bolivie. Pour continuer notre entretien, racontez-nous, s'il vous plaît, pourquoi votre organisation est-elle mobilisée aujourd'hui? Pourquoi a-t-elle rejoint l'appel de la COP à la grève générale?
2: Bueno, la familia intercultural.
3: Eh bien, la famille interculturelle est aujourd'hui en pied de lutte. Elle est mobilisée, non seulement par la décision de la centrale ouvrière bolivienne qui a convoqué une grève mobilisée indéfinie, qui dure déjà plus de 30 jours en Bolivie, mais aussi parce que nous avons aussi des revendications qui ont été portées à la connaissance du gouvernement. Il y a eu des mauvaises décisions prises par le gouvernement. L'une d'elles sur le thème énergétique. Nous avons vu la commercialisation du carburant de mauvaise qualité qui a endommagé les équipements de nos affiliés. Nos affiliés utilisent aujourd'hui des machines pour pouvoir produire. Nous parlons de grandes machines ainsi que de petites machines comme des motopulvérisateurs, des motoasperseurs. De même, nous utilisons bien sûr des véhicules qui fonctionnent à l'essence pour le travail quotidien, comme des motos, lesquelles ont été endommagées par le carburant de mauvaise qualité. Ce problème n'a pas été résolu en temps opportun par le gouvernement. Une grande partie de nos affiliés ont été touchés par ce problème. D'un autre côté, le gouvernement a aussi favorisé des politiques de libre importation du soja, importation du riz, ce qui a sans doute nui à nos producteurs parce que cela constitue une concurrence déloyale. Ce sont donc des mobilisations pour rejeter ces mesures que le gouvernement a prises. De même, le manque de la réactivation de l'appareil productif du pays, le manque de politique concrète de la part du gouvernement de Rodrigo Paz et la crise économique que l'on vit actuellement comme conséquence de la levée de la subvention des carburants qui ont pratiquement doublé les prix aussi bien des intrants agricoles que du panier de la ménagère et d'autres produits, ce qui a fait que les familles rencontrent des problèmes économiques. Nous n'avons plus la capacité de soutenir la famille et nous ne pouvons pas non plus facilement soutenir la production. C'est pourquoi les affiliés ont décidé de réaliser des mobilisations face aux politiques néolibérales impulsées par le gouvernement de Rodrigo Paz. En ce sens, en première instance, nos affiliés du département de La Paz sont ceux qui ont initié le blocage des routes. Et à partir de là, les autres fédérations départementales ont commencé à prendre part à ces mesures. Aujourd'hui, les interculturels sont mobilisés à La Paz, à Cochabamba, à Santa Cruz. En son temps, nous étions aussi mobilisés à Beni. Cependant, la police a fait des opérations de déblocage et a aussi arrêté 4 de nos affiliés dans cette région. De même, nous sommes aussi mobilisés dans le département de Pando et bien sûr aussi dans les autres départements en coordination avec la CSUTCB. Comme je le disais, nous avons rejoint cet appel de la centrale ouvrière bolivienne parce que dans le cahier de revendications qui avait été présenté en son temps au gouvernement, nos demandes étaient intégrées de manière générique. Et face au manque d'attention du gouvernement, nous sommes aujourd'hui en pied de lutte et jusqu'à présent, nous continuons dans les différents départements dans cette grève de mobilisation indéfinie convoquée par la centrale ouvrière bolivienne.
1: Oui, en effet. Les témoignages des manifestants qui nous parviennent expriment les mêmes constats par rapport à la crise économique. Pour continuer, dites-nous pourquoi les organisations mobilisées ne font-elles pas confiance à ces gouvernements? Pourquoi elles n'ont pas répondu à l'appel au dialogue?
3: En ce qui concerne le dialogue convoqué par le gouvernement, malheureusement, celui-ci a tenté plusieurs stratégies de démobilisation, en commençant par corrompre certains dirigeants ou pseudo-dirigeants qui n'ont pas de représentation et qui n'ont pas de base et qui ont négocié au nom de ces organisations avec le gouvernement, bien sûr en négociant leur intérêt personnel. Cela, sans aucun doute, a généré une plus grande indignation dans le peuple mobilisé. Une autre stratégie qu'a utilisée le gouvernement est la criminalisation, la stigmatisation, la diabolisation de ceux qui sont dans les mobilisations. Avec l'aide des médias de communication, ils ont tenté de faire croire qu'une petite partie de la population serait mobilisée et qu'une grande partie ne serait pas d'accord avec les mobilisations. Ce qui n'est pas vrai. Au contraire, la grande partie de la population est d'accord avec les mobilisations et en désaccord avec le gouvernement de Rodrigo Paz. Et bien sûr, cette stratégie de stigmatisation ne lui a pas non plus fonctionné. Une autre stratégie qu'a utilisée le gouvernement est la persécution judiciaire contre les dirigeants qui sont en tête de cette lutte. Nous parlons de l'exécutif national de la centrale ouvrière bolivienne Mario Argüello, qui avait un mandat d'arrestation. Ce qu'il voulait, c'est d'étouffer la mobilisation en poursuivant les dirigeants. De la même manière, nous avons appris qu'un mandat d'arrestation a été émis contre l'exécutif de la Tupac Katari des 20 provinces de La Paz, Vicente Salazar. Et aussi d'autres dirigeants, comme c'est le cas des interculturels du département de La Paz, qui avaient des mandats d'arrestation. Cette stratégie du gouvernement visait à intimider, effrayer les organisations sociales et pour que les dirigeants se mettent à l'abri, éloignés des mobilisations. Cependant, cette stratégie ne lui a pas non plus fonctionné. Et bien sûr, l'autre stratégie qui est encore en vigueur est celle de jeter la faute des mobilisations sur l'ex-président Evo Morales et de tenter d'imposer l'idée que derrière les mobilisations se trouveraient des narcotrafiquants qui financeraient cette mobilisation, ce qui nous démontons évidemment catégoriquement. C'est une stratégie qui cherche à entacher la mobilisation et de générer un refus de la population. D'un autre côté, le gouvernement a essayé d'appliquer une stratégie de lassitude des mobilisations, qui a tenté de mettre les uns contre les autres, entre ceux qui sont au point de blocage et certains secteurs qui ne peuvent pas ou ne sont pas tout à fait d'accord avec les mobilisations. Cependant, il a été mis en évidence que les mobilisations se maintiennent avec plus de force. Chaque jour surgissent plus de points de blocage au niveau national. Aujourd'hui, il y a déjà des blocages dans 6 départements et dans chaque département surgissent existe chaque fois plus de points de blocage. Le gouvernement n'a donc pas pu désactiver la mobilisation avec ses stratégies. Face à cette situation, le gouvernement continue la narrative de criminaliser, d'essayer de délégitimer les mobilisations. Dans ce scénario, connaissant Rodrigo Paz, un président qui n'a pas de parole, un président qui n'agit pas avec transparence, avec honnêteté, mais bien au contraire promeut la haine contre les mobilisés, il est très compliqué de se mettre sur une table de dialogue pour essayer de surmonter le conflit. Conformément à l'évolution du conflit, la seule demande que l'on a aujourd'hui est que Rodrigo Paz fasse un pas de côté et de cette manière activer la section constitutionnelle conformément à notre constitution politique de l'État. Par conséquent, au stade de la mobilisation, il est très compliqué d'établir une table de dialogue pour désactiver le conflit. Malheureusement, le gouvernement a perdu la crédibilité, la légitimité et bien sûr le soutien de la grande partie de la population. C'est pourquoi les représentants des syndicats n'ont pas été autorisés à négocier, dialoguer dans le dos du peuple, tenant compte, comme je le disais il y a un instant, que la seule demande que l'on a en ce moment est que Rodrigo Paz fasse un pas de côté.
1: Il est vrai que tous les jours, on peut observer que la grève grossit et se répand sur tout le territoire en Bolivie. La répression ne fait que souder les organisations mobilisées. Maintenant, on voudrait avoir votre lecture sur comment ça s'est fait, comment vous expliquez que diverses organisations se mobilisent justement ensemble aujourd'hui.
3: Effectivement, différents secteurs sociaux qui dans certains cas peuvent avoir une affinité politique très différente entre eux se trouvent aujourd'hui mobilisés. Ils sont sur les rues ensemble. Cela signifie que le camp populaire de Bolivie s'est uni autour d'une revendication nationale, laquelle est au-dessus des intérêts politiques, au-dessus des intérêts politiques aux partisans qui peuvent poursuivre les différents secteurs mobilisés. Il y a une conscience sociale qui s'est établie en réaction aux politiques que le gouvernement mène. De plus, cela rappelle d'une certaine manière la mémoire historique, parce qu'avant 2005, ce type de politique ont été appliquées en Bolivie et ont apporté des résultats désastreux. C'est pourquoi le camp populaire est aujourd'hui uni autour de revendications nationales de mettre un frein aux politiques néolibérales du gouvernement. Ce qui a principalement uni, c'est la détérioration de l'économie de Bolivie, la crise économique que l'on souffre aujourd'hui, la perte du pouvoir d'achat de la monnaie bolivienne face au dollar. Comme le montrent bien certains indicateurs économiques que l'on peut observer comme la déflation et la stagflation. Ces situations ont fait que la population soit aujourd'hui unie dans la lutte parce qu'elle voit que le pays va dans une direction erronée avec les politiques économiques qui prétend impulser le gouvernement de Rodrigo Paz. Cette situation, sans aucun doute, a uni les différents secteurs. Acteurs qui, en leur temps, avaient peut-être des différences politico-partisanes. Cependant, aujourd'hui, on maintient une unité autour de cette revendication nationale de renverser cette situation, freiner les politiques néolibérales. Et c'est la principale raison pour laquelle les camps populaires en Bolivie, aussi bien les ouvriers, les mineurs, les paysans, les FECUBES, qui sont les fédérations de comités de voisinage de différentes villes, fondamentalement de la ville de El Alto, sont aujourd'hui unis et bien sûr une grande partie du secteur des transports, de l'enseignement, aussi le personnel de santé, qui voit aussi que le gouvernement mène dans une direction erronée les politiques économiques du pays.
1: Justement, c'est pourquoi on veut mettre en lumière la lutte qui se mène en ce moment en Bolivie, comprendre sa capacité de mobilisation, de l'exemple d'unité qu'elle montre face à un ennemi commun. Nous devons maintenant conclure cet entretien et nous voudrions donc vous demander, vous poser une question. Selon vous ou votre organisation, quelle serait la sortie possible au conflit actuel avec les gouvernements de Paz?
3: C'est très compliqué. Il y a une grande incertitude dans cette conjoncture qui vit la Bolivie. Cependant, tenant compte de l'évolution du conflit, la radicalisation des mesures et la massification des mobilisations qui se donnent au niveau national, bien sûr, la sortie qui peut pacifier en ce moment est la démission de Rodrigo Paz. Cependant, Rodrigo Paz est retranché, il est accroché au fauteuil présidentiel et se maintient seulement avec l'appareil répressif de l'État et aussi avec le soutien international des États-Unis et de tous les gouvernements conservateurs de la région. Ce qui, évidemment, d'une certaine manière, nous fait voir que le gouvernement croit qu'il peut encore se maintenir. Cependant, cela va dépendre beaucoup de comment cela évolue, parce que des tentatives de dialogue ont déjà échoué. Récemment, nous avons appris qu'une possible réunion ou une assemblée élargie de la centrale ouvrière bolivienne pourrait avoir lieu et qu'elle serait orientée vers la démobilisation. Certaines voix affirment que la centrale ouvrière bolivienne aurait négocié avec le gouvernement, ainsi qu'avec certains dirigeants. Cependant, les bases, bien évidemment, ne sont pas d'accord avec cela et le désavouent. La situation et la conjoncture sont très compliquées pour parvenir à une sortie négociée. C'est pourquoi nous voyons que la seule possibilité pour que cela puisse désamorcer serait que Rodrigo Paz fasse un pas de côté et qu'à partir de là, on puisse activer la succession constitutionnelle. Cependant, il demeure une grande incertitude. Nous verrons si les mobilisations se maintiennent la semaine prochaine et celle qui suit. Ensuite, quelles mesures seront prises dans le cadre des mobilisations en Bolivie.

Vous êtes sur Fréquence Paris Pluriel, c'est l'hebdo, et vous venez d'entendre l'entretien du secrétaire général de la Confédération syndicale des communautés paysannes interculturelles de Bolivie, avec Yannette du collectif Wipala France. Alors, cet entretien a eu lieu le 30 mai dernier. Et à travers l'intervention d'Aquilardo, se profilent deux des caractéristiques du mouvement en cours en Bolivie, l'auto-organisation et la méfiance à l'encontre des organisations syndicales nationales et des partis politiques. Alors, depuis, aux manifestations massives, se sont ajoutées une grève illimitée des transports, tandis que se sont multipliés les comités autoconvoqués des blocages et des mobilisations qui appellent à la radicalisation et à de la lutte et à organiser une grève générale illimitée jusqu'à la chute du gouvernement. D'après ce que la presse Diario Izquierda, Rodrigo Paz est confronté à une contradiction. La répression et la militarisation du pays risquent de radicaliser davantage encore les manifestations. Il n'est pas parvenu à détourner la mobilisation populaire et les secteurs conciliateurs de la centrale ouvrière bolivienne, la COB, et des organisations paysannes qui ont négocié, entre guillemets, la lutte contre les gasolinazos au mois de janvier, sont aujourd'hui dans les viseurs des manifestants qui se mobilisent à la base et qui ont déjà dépassé leur direction, comme le reconnaissent leurs propres dirigeants. La rébellion populaire et bolivienne ouvre une voie pour affronter les plans d'austérité tant des gouvernements de droite que de ceux qui se prétendent progressistes, d'après l'analyse du journal Izquierda Diario. Alors, toujours dans la situation, on sait que le samedi 6 juin à Saint-Julien, une ville de la banlieue dortoir de Santa Cruz, dont la population est majoritairement quechua, un groupe d'extrême droite a violemment attaqué les blocages mis en place par les habitants, tuant une personne et en blessant 26 autres par balle. Si la milice a finalement été mise en déroute par les habitants, la police s'est empressée de couvrir la fuite de cette dernière en gazant les manifestants après avoir coordonné l'attaque du point de blocage avec elle. Après 4 heures d'affrontement, la police et les militants de Santa Cruz ont dû se retirer de Saint-Julien. Les manifestants qui tenaient les barrages et les habitants ont répondu avec force à la provocation de la droite. Alors, cette attaque fait suite à l'appel lancé par le président Rodrigo Paz il y a quelques jours, dans lequel il exhorte les citoyens à aider l'armée et la police à débloquer les pays. Un aveu de faiblesse, mais aussi un appel du pied à l'intervention des violences de l'extrême droite.

Et vous étiez toujours sur Fréquence Plus Paris Pluriel et toujours à l'écoute de l'hebdo. Et nous continuons à parler de la situation en Bolivie. Au cours de l'hebdo consacré à la Bolivie, nous disions que les instances nationales avaient donné le quitus au pouvoir exécutif pour décréter l'état d'exception. Alors, c'est fait. Je vous rappelle que nous sommes aujourd'hui, cet hebdo est enregistré et le jeudi 11 juin. Alors, au 39e jour de la lutte menée par les organisations sociales dans les rues, le gouvernement bolivien, sous prétexte de lutter contre le narcoterrorisme, autorise l'intervention des forces armées, suscitant des inquiétudes quant à une escalade répressive imminente. La réponse du gouvernement à la mobilisation populaire persistante s'est traduite par le déploiement de l'armée. Le président Rodrigo Paz a promulgué le 8 juin dernier la loi 1731, dite loi régissant les états d'urgence qui confère au pouvoir exécutif les pleins pouvoirs pour utiliser les forces armées dans les conflits internes. Nous devons lutter contre le narcoterrorisme et protéger la démocratie. Tel était le message central délivré par le président bolivien lors d'une conférence de presse où il était entouré des hauts responsables militaires de l'État plurinational auquel il a demandé d'agir avec fermeté. La nouvelle loi établit l'état d'exception tout en fixant une durée maximale de 90 jours, prolongeable uniquement par l'Assemblée législative. Pour les organisations sociales qui maintiennent les blocus dans les pays, les textes dissimulent un piège fondamental. L'effet politique essentiel n'est pas seulement ce que cette loi autorise, mais ce qu'elle vient de détruire surtout. La loi 1731 supprime les barrières entrées en vigueur fin 2020, promues par l'Assemblée après les massacres et la répression brutale perpétrée par le gouvernement intérimaire de Jeanine Agnès contre la population. Pour les secteurs populaires et les organisations engagées dans la lutte territoriale depuis 39 jours, c'est par rapport au 8 juin, les messages de l'administration PAS est clair et direct. Les cadres juridiques est désormais posé pour la criminalisation absolue des manifestations et la militarisation des territoires en conflit.

Vous êtes à l'écoute de l'hebdo sur Fréquence Paris Pluriel 106.3 et nous continuons à nous entretenir sur la situation en Bolivie. En fait, en réponse à la décision du gouvernement d'établir l'état d'urgence, donc la criminalisation absolue des manifestations et la militarisation des territoires en conflit, pour mater la mobilisation qui se généralise en Bolivie, la Fédération paysanne Tupac Katari, ainsi que beaucoup d'autres comités autoproclamés et différents collectifs de coordination ont appelé à un rassemblement à El Alto ce mercredi, c'est-à-dire hier, vu que cet hebdo a été enregistré le jeudi 11 juin, en vue d'une marche vers la capitale, La Paz. Et à cet appel s'est aussi rejoint la centrale syndicale bolivienne. Les informations de cette manifestation, pour le moment, sont parcellaires, mais on sait à cette heure-ci que cette marche a rassemblé à la mi-journée d'hier 40 000 personnes des différentes départements qui avaient commencé à marcher vers El Alto pour descendre à La Paz avec des collectifs, des mineurs et beaucoup d'autres qui se sont associés. Et ces manifestations massives ont réussi à arriver à La Paz, à la capitale, où effectivement il y a eu la répression et qui les attendait. Apparemment, ça a été pris un petit peu à piège par les devants de la manifestation et l'arrière. Mais on ne sait pas plus pour le moment. Mais notamment, justement, Aquilardo, dans son intervention, indiquait qu'une sortie négociée était plus probable face à la détermination populaire. Alors, il faut voir que les mobilisations actuelles sont à inscrire dans la longue tradition bolivienne des luttes des classes, de la révolution ouvrière de 1952 aux guerres de l'eau et du gaz dans les années 2000, lutte qui révèle un caractère profondément anti-impérialiste, surtout anticapitaliste. Nous remercions encore Ayaneta Ramos du collectif WIPAL pour leur participation. Et je rappelle à nos auditeurs que vous pouvez retrouver l'hebdo sur la situation de la Bolivie, hebdo diffusé le samedi dernier, et sur notre site hebdojulialor.info, et que vous pouvez réécouter cet hebdo raccourci d'aujourd'hui et le mercredi de 7h30 à 8h30 sur Fréquence Paris Pluriel. Et continue à s'informer sur la situation en Bolivie où la répression, effectivement, s'intensifie.

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1: C'est bien, on s'arrête là, non?
2: C'était parfait.

0: ils essayent là de mettre en place quelque chose qui soit plus difficilement attaquable, plus difficilement rabotable, que ce soit par des recours au théâtre ou par des luttes collectives.
1: Lutte collective, du coup, on va lire un petit texte qui a été écrit à Gérald Darmanin, qui a été publié donc, dans le dernier numéro de l'Envolée, donc le numéro 64, qui est sorti en janvier 2026. Abonnez-vous, c'est gratuit pour les prisonniers dedans, parce qu'il y a des abonnés dehors. Donc, à Gérald Darmanin, alias Moussa, de son vrai prénom. Je fais ce courrier de la part de tous les détenus du QLCO de Condé-sur-Sarthe. À partir de cet instant, c'est-à-dire le 5 janvier au soir, nous entamons des mouvements de protestation contre le QLCO qui instaure ses propres règles, à l'instar du QLCO de Vendin-le-Vieil, qui paraît beaucoup plus souple. 2 heures de promenade, lecteur DVD en cellule, pas de marquage au sol à suivre, une ligne par terre. Ici, à Condé, les requêtes ne sont pas prises en compte. Les détenus sont 23 heures sur 24 en cellule et pour la plupart, pour ne pas dire tous, n'ont rien à faire dans un QLCO. Le QLCO n'a aucune vocation si ce n'est une vengeance personnelle sur les détenus. Nous regrettons l'opacité des procédures pour affecter les détenus. Si l'ensemble des dossiers étaient traités avec discernement, aucune des personnes détenues à l'instant n'aurait suffisamment de motivation pour y être affectée. Les QLCO ont été créés juste pour assouvir les ambitions politiques du ministre de la Justice. À part ça, ça sert à rien. Les agents sont des cagoulés, alors que j'étais incarcérée dans cette prison il y a 40 mois en arrière. Je les connais tous, c'est une mascarade. Pour finir, l'ensemble des détenus du QLCO de Condé-sur-Sarthe est déterminé à protester. On attend des changements, ainsi que de pouvoir s'entretenir avec le chef d'établissement pour améliorer nos conditions de détention. Signé l'association de bienfaiteurs de Condé-sur-Sarthe.
0: Ouais, bah, du coup pour nous c'était, c'est pour ça qu'on a relayé ce communiqué et aussi un autre qui est sorti de du QLCO de Vendin-le-Vieil genre en septembre de l'année dernière. En fait, malgré le fait qu'ils mettent en place tous ces trucs pour que les gens communiquent pas, pour mater les gens, en fait à peine ils ouvrent ces quartiers qu'il y a des mouvements collectifs qui émergent, forcément parce que les gens sont mis dans des conditions telles qui sont un peu obligés de se révolter. Après, ils le font avec les moyens qu'ils ont. Par exemple, là, suite au communiqué qu'on vient de lire à Condé-sur-Sarthe, un des moyens, c'était de rendre toutes les, la télé, le machin, le frigo, tout ce que l'administration pénitentiaire te loue, pour que plus que l'administration pénitentiaire ait de prise sur les personnes, pour leur faire du chantage, parce que c'est quand même une des façons assez classiques de faire taire quelqu'un qui ouvre sa gueule. Et donc c'est pour dire que même dans ces quartiers-là, les gens se battent et en même temps, forcément, on en entend très peu parler dehors. Là, on sort deux petits communiqués qui sont sortis en 7-8 mois. On sait qu'il se passe beaucoup plus de choses en termes de rapport de force quotidien là-bas. Et on pense que, comme on le disait tout à l'heure, l'administration pénitentiaire ne veut pas qu'il y ait une parole qui sorte des prisons qui ne soit pas contrôlée par elle, qui ne soit pas la sienne ou celle de ses agents. Et du coup, pour nous, c'est d'autant plus important de faire sortir cette parole, de la faire circuler et d'essayer de rentrer en solidarité avec les gens qui se battent à l'intérieur. Pour préciser aussi, l'autre communiqué qui était sorti de Vendin, il insistait plus sur ce que subissaient les proches, et notamment, on a parlé tout à l'heure des parloirs sur du Jaffone et du coup des conditions de parloirs dégueulasses qui étaient infligées aux proches, qui du coup subissaient aussi le QLCO en même temps que les personnes qui étaient enfermées. Et depuis aussi, il y a par exemple un groupe de proches, de personnes enfermées au QLCO de Vendin, qui essayent de se monter et de discuter sur qu'est-ce qu'on peut faire face à ces conditions particulièrement dégueulasses qui leur sont imposées.
1: Du coup, je vais lire le deuxième communiqué. Super cartel de Vendin-le-Vieil. Grève de la faim à partir du 1er septembre 2025. Nous, détenus, annonçons aujourd'hui une grève de la faim à compter du 1er septembre 2025. Notre mouvement n'est pas dirigé contre nos conditions de détention, mais contre les conditions inhumaines imposées à nos familles. Nos familles payent le prix fort. Elles parcourent des centaines de kilomètres pour venir nous voir, parfois au détriment de leur santé, de leur travail, de leur équilibre. Au parloir, elles se retrouvent derrière un mégaphone, dispositif justifié officiellement pour éviter l'introduction d'objets illicites. Pourtant, chacun sait qu'un portique à ondes millimétriques détecte déjà tout objet interdit. Même les surveillants témoignent que ce système sert avant tout à casser psychologiquement détenus et

0: famille. Une mise en scène indigne. Les familles, y compris des enfants, sont accueillies par des agents cagoulés censés les impressionner. Pourtant, en détention même, les agents ne portent pas de cagoule. Les appels téléphoniques sont limités à 2 fois par semaine, sur des créneaux restreints. Or, à ces heures, les proches travaillent et les enfants sont à l'école. Rappelons que nos proches n'ont commis aucune faute. Ils ont un casier vierge, ils payent leurs impôts et n'ont évidemment aucun numéro d'écrou. La vérité contre les mensonges. Nous ne sommes pas violents avec les agents. Seuls quelques individus isolés et déséquilibrés le sont. La vérité, c'est que les agents sont en sous-effectif et non 250 comme l'affirme le ministre de la Justice, M. Gérald Darmanin. Darmanin ment. Le délégué syndical David Lacroix ment. Notre position. Votre rêve est de nous pousser à la violence. Nous ne tomberons pas dans ce piège. Notre résistance sera pacifique mais déterminée. Le 1er septembre 2025, nous entamerons une grève de la faim pour défendre la dignité de nos familles. C'est un deuxième exemple d'un texte qui, du coup, a été écrit par des prisonniers avant. Vas-y.
1: Ben c'est intéressant de faire aussi le sort qu'ont eu. Ouais. Bon, évidemment, les gens qui ont commencé cette grève de la faim ont dû l'arrêter quand ils ont été transférés dans les quartiers disciplinaires de cette prison elle-même disciplinaire. Voilà. La deuxième chose, c'est que les syndicats de surveillants et de ministres ont eux-mêmes répondu à ces communiqués en instrumentalisant ça et en disant, vous voyez, c'est la preuve que on leur met la misère. Ils en sont réduits à faire une grève de la faim, à faire couler de l'eau, parce que ça s'est accompagné aussi d'inondations des coursives, en fait, dans les cellules, ils ont laissé couler les robinets pour que ça inonde, pour qu'ils soient obligés après de faire venir plein de matons pour venir éponger, ouvrir chacune des cellules, sortir des cellules, enfin pour créer du bordel en fait dans l'établissement. Donc ça, ça a marché. Et évidemment, personne n'a relayé le communiqué dans la grande presse, évidemment, et dans la presse régionale. Personne n'a relayé le communiqué, personne n'a été interrogé les familles, simplement, pour dire comment vous vivez cette chose-là, le truc de base hein, qui pourrait exister dans le cadre au moins du travail journalistique qui consisterait à écouter les deux parties. Ça fait très longtemps que ces gens ne sont plus des humains, donc on va pas aller leur parler non plus. Personne n'a relayé ça, mais à l'inverse, les syndicats de matons ont dit, et très très fièrement, vous voyez, on les torture bien. Vous voyez, on fait bien notre taf, en fait. Et ça, c'était un tout petit peu plus glaçant que d'habitude, en fait, vous voyez. Où, je veux dire, en 20 ans d'envolée, en 25 ans qu'on fait ces histoires-là, on n'a pas vu une période politique. Ça arrivait un tout petit peu à la fin des années 70, mais depuis, c'était plus tant que ça arrivait. L'envolée n'existait pas, pour le coup. Hein. Mais en tout cas, nous, on n'a pas connu ce truc-là. Une période politique où on revendique positivement le fait de torturer des gens, en fait. Vous voyez, on le fait, Orban, là, dont on parle, aussi l'a revendiqué, Maduro, enfin, un certain nombre de politiques relativement autoritaires, dans ce qu'on appelle des États autoritaires, le font régulièrement, Trump le fait, etc. Et ça commence à devenir le bruit de fond de l'époque, en fait. Vous voyez, ce truc-là. Et là, Darmanin, à sa sauce, il le fait. Il dit, vous voyez, moi, je fais bien mon taf, j'ai bien travaillé quand j'étais ministre de l'Intérieur, j'ai écouté et j'ai appliqué le plus que je pouvais les positions des syndicats les plus réactionnaires et les plus d'extrême droite de la police. Là, aujourd'hui, je fais ça avec les surveillants. Les surveillants, qui sont le dernier bout du bout de la chaîne du grand continuum de la sécurité, vous voyez, et qui revendiquent d'avoir le statut des policiers. Voilà. Et c'est ce qu'ils sont en train d'obtenir, en fait. C'est ce qu'ils sont en train d'obtenir avec ces prisons-là. Et c'est ce qu'ils sont en train d'obtenir après dans l'ensemble des détentions en France. Mais cette espèce de publicité de la torture positive, en disant c'est normal d'accueillir un gamin de 2 ans avec une cagoule
2: et de fouiller sa couche,
1: voilà. Et ça, c'est normal, en fait. Et ça veut dire qu'on fait bien notre taf, et ça veut dire que ces gens sont bien traités comme les sous-merdes qu'elles sont. C'est ça le message, voilà. et que ça devienne un argument électoral, parce qu'en l'occurrence, il fait son existence politique sur le dos de cette torture, ça nous parle de cette époque très très très très fort. On déshumanise les gens qui n'ont pas de papier, en les enfermant dans des cras et en déniant toute forme d'humanité depuis bien longtemps. Ben là, on fait ça tout à fait officiellement sur des citoyens français, même pas condamnés, hein, parce que autant la question de la culpabilité et de l'innocence n'a pas beaucoup d'importance pour nous, on va dire, voilà. Mais normalement, elle en a eu pour le droit. Et là, en l'occurrence, ces gens ne sont même pas condamnés. Donc on revendique politiquement le fait de torturer des gens qui ne sont pas condamnés. Ça, c'est... Ça doit réveiller un peu quelque chose dans la tête.
0: Et du coup, je me dis qu'on peut peut-être parler un petit peu de l'envolée quand même, enfin, pour rappeler un peu ce que c'est et tout ça, et après on va prendre un temps pour si vous avez des questions, si ça vous va, parce qu'on pense que c'est important de pouvoir échanger avec vous. L'envolée, c'est une émission de radio et un journal. C'est une émission de radio hebdomadaire donc, qui a lieu en direct presque tous les vendredis soirs, on va dire. En ce moment, pas exactement tous les vendredis soirs, mais voilà. C'est une émission en direct où, du coup, les prisonniers peuvent appeler en direct aussi. Ça existe depuis 2001. C'est donc un peu une course de fond. Il y a deux des quatre cofondateurs de l'Envolée qui sont malheureusement décédés, pour exemple. L'Envolée, c'est des personnes qui ont été emprisonnées, qui ont été proches de prisonniers ou qui considèrent que la prison plane au-dessus de leur tête. Donc nous, on pense qu'elle plane sur pas mal de vos têtes aussi, et que c'est une question qui concerne tout le monde, et on défend un point de vue anticarcéral dans le sens où on pense que le point de vue des personnes enfermées est très important à regarder pour regarder cette société carcérale qui est organisée aussi autour de la prison. Donc, voilà. Du coup, c'est un journal qui est envoyé gratuitement à l'intérieur. On relaye les luttes des prisonniers, mais de toutes les personnes enfermées. Du coup, on a pu relayer des paroles de personnes enfermées en centre de rétention, aussi en lieu de psychiatrisation, etc. Quoi dire d'autre ? On existe sur toutes les plateformes de podcast. Il n'y a pas de bonne raison pour ne pas nous écouter. On a un site qui s'appelle l'envolée.net avec deux E. Et on est un peu aux quatre coins de la France et on essaye de diffuser le journal un peu partout. Et n'hésitez pas à venir nous voir si vous voulez le diffuser aussi, pas seulement vous abonner et le recevoir à la maison.

0: Merci pour la présentation. Moi, je me demandais juste comment Nobel il se transfère et comment il va mentalement et moralement, si vous avez un peu des news. Et aussi, c'est quoi l'état des. Enfin, est-ce qu'il a fait des recours, hein, vous avez parlé de recours en tout cas. C'est quoi l'état des recours? Est-ce qu'il y a une possibilité de sortie de ces saloperies? Enfin, voilà, où ça en est
1: Merci pour ta question, parce que c'est vrai que c'est difficile de raconter tout ça au début. Son transfert, il l'a pris vraiment comme une grosse tape. Il s'y attendait pas du tout. Vraiment, il s'y attendait pas du tout. Un truc que j'ai pas dit au début, il y a 3 ans de sa fin de père, en fait. Donc en fait, pour lui, il était pas très très loin de la sortie, et il était sorti du quartier d'isolement quelques mois avant, quasiment un an avant. Donc en fait, pour lui, c'était le chemin plutôt vers la sortie. Et ce bouquin, il lâche pas ses mots dedans, mais c'était un bouquin de recettes pour lui. Donc franchement, il a dit, bon ben là, il était vraiment, ça lui a mis une grosse part. Donc il a mis un peu de temps à digérer. Ensuite, la phase d'après, c'était comment, avec les années qu'il a passées à l'intérieur, il arrive à analyser cette nouvelle situation, très particulière, où il disait lui-même, je paierai pour retourner en quartier d'isolement. Tellement la situation dans les QLCO, c'est un truc qu'il n'avait jamais vu de sa vie. Voilà. Il avait vécu les isolements les plus durs et il dit, je fais partie de tous les punis des années 2000, enfin je veux dire, on en a fait des luttes, on s'en est pris plein la gueule, des brimades, des transferts, des tabassages, etc., etc. Mais le caractère structurel de cette torture là-bas, à l'échelle d'une prison complète, c'est du jamais vu. Avec toutes les inventions qui étaient citées par Arthur tout à l'heure, la ligne, l'ouverture de porte, les cagoulés en permanence, l'absence de phrases, ça c'est un truc très important quand même, vraiment, hein, c'est-à-dire que les matons ne prononcent plus une seule phrase avec sujet, verbe, complément. Voilà, c'est juste des mots avec un ordre qui disent caleçon, ou mur, ou main, ou voilà, c'est que des injures. Donc il dit ça, j'ai jamais vu ça. Donc il a mis quand même un peu de temps à résister à l'effondrement, on va dire, dans un premier temps. Après, il a décidé, comme il faisait avant, de raconter ce qu'il vivait, et en nous disant, racontez-le le plus largement possible, voilà, essayez de raconter, même si c'est indicible, essayez de dire un coup de ça, voilà, c'est comme, comme tous les récits de camp, quoi. Voilà, tu peux essayer de mettre des mots là-dessus, mais tant que tu ne le dis pas, tu ne peux pas réaliser ce que c'est, mais essayez de le faire quand même pour moi. Il s'est remis à peindre, à dessiner le plus possible dès qu'il a réussi à choper, parce qu'il peut continuer un stylo jusqu'à ce qu'il soit terminé le stylo. Et il faut qu'il donne le stylo terminé pour avoir le droit de continuer le stylo suivant. Donc après, il passe 5 jours sans stylo, le temps. Voilà. C'est pareil pour les gels douches, c'est pareil pour tout, en fait. Donc voilà, il faut se faire à cet arbitraire-là. Il a mis du temps à se faire à ce nouveau niveau d'arbitraire, quoi. Ensuite, l'étape d'après, c'est évidemment discuter, essayer de discuter avec les gens à l'intérieur, comme toujours, en disant tout seul, mais c'est écrasé, il faut réussir à parler à d'autres gens. À halluciner sur les profils des types avec qui il est, en disant, mais en fait, je vois pas un narcotrafiquant à côté de moi, enfin, je vois pas une tête de réseau, je vois pas un chef de la DZ Mafia, en fait, il y en a. Et quand tu vois un chef de la DZ Mafia, il a 24 ans, et en fait, c'est un mec qui va se faire casser par la prison dans les 6 mois, et qui va se mettre à balancer tout le monde, parce qu'en fait, il a aucune idée de. Il a pas fait 20 ans de placard comme moi, en fait, du coup, c'est. Et donc là, il a vachement confirmé ce truc-là, en disant, c'est vraiment des taux qui sont censés aussi, ce que disait Arthur, en disant faire avancer des dossiers judiciaires. Parce qu'il y a plein de gens qui ne sont pas du tout habitués à la condition carcérale et qui vont se retrouver cassés en deux et qui vont se mettre à balancer à tour de bras. Donc le deuxième enjeu, c'est essayer de dire comment on fait pour qu'à l'intérieur, il y ait quand même des formes de solidarité et qu'on ait un point de vue commun sur ce qu'on vit. Quoi. Voilà. Voyant qu'il y a quand même un peu de bruit autour de lui et que c'est un type qui parle et qui a une conscience sociale collective de la condition de prisonnier qui bagarre à l'intérieur, la direction a fini, parce qu'il y a eu un article dans le Figaro, le premier papier un peu critique de ce qui se passait à Vendée est sorti dans le Figaro, aussi étrange que ça puisse paraître. Et c'est marrant parce que comme c'est un journal de droite, l'administration pénitentiaire n'a pas répondu à Mediapart ou à l'IB quand ils essayaient de les appeler, mais le Figaro, ils répondent. Genre, ben, quand même, c'est dans le Figaro, il faut qu'on arrive à bien faire notre pub. Et c'est important, quoi, parce que c'est vraiment l'organe de vraiment de la bourgeoisie patronale, donc c'est normal de bien faire sa publicité dedans. Et là, il y a eu un article à charge qui citait énormément tous les avocats des gens qui étaient à l'intérieur, parce qu'après, je vais arriver au recours, du coup, parce que c'est hyper bien ce que tu demandais là-dessus. C'est hyper important. Du coup, il y a plein d'avocats qui racontaient et qui disaient, ben là, on a fait des recours. Jamais depuis 15 ans sur ces histoires-là, on se prend autant de refus systématiques et que rien, tous les référés libertés sont jetés à la poubelle, même pas regardés, et c'est renvoyé à un traitement dans 3 ans ou dans 4 ans, mais de manière absolue et systématique, c'est-à-dire qu'il n'y en a pas un qui est passé. Il n'y en a pas un qui est passé. Ce qui n'arrive jamais, en fait. Il y a toujours pour une personne, tu arrives à faire passer un truc, là ça passait pas. Ce qui fait que tu as plein d'avocats et d'avocats, même pas forcément hyper progressistes ou sympathiques ou camarades ou je ne sais quoi, qui se sont retrouvés à dire au Figaro, bah non, en fait on peut même plus faire notre taf en fait. On peut même plus. Il y a même plus le simulacre de la possibilité du retour qui est très important pour faire tenir. L'idée de l'édifice qui a l'air de respecter les droits. Donc le Figaro reprend ce truc-là, fait un papier à charge contre le QLCO, pour le bas de combat dans la direction, etc. 3 semaines après, il faut venir une autre journaliste du Figaro. C'est marrant l'anecdote quand même, hein. C'est-à-dire que ça les emmerde en fait qu'on parle de ça. C'est vraiment un endroit où il ne faut surtout pas que tu te laisses pas l'analyser. Pour venir, une autre journaliste est là. Ils font venir et ils disent à Mauvel, il y a quelqu'un qui vient, est-ce que tu veux lui parler? Du coup, il y va. Et ils lui disent, ils veulent pas, elle vient, c'est quelqu'un qui vient nous questionner sur la violence, sur les violences des matons à l'intérieur. Voilà. Évidemment, la journaliste ne pose pas une question là-dessus. Du coup, ils discutent pendant une demi-heure, ils répondent à plein de questions. Puis l'article est sorti, et c'est un article à charge contre les prisonniers, évidemment, et contre Mauvel qui s'est fait avoir. Voilà, là, et il est vert. Parce que, la direction, en le faisant parler, essaye de le faire taire, en fait. C'est très vicelard, mais c'est très bien fait à cet endroit-là. Genre, mais t'as vu, on t'a donné la parole, en fait. Voilà. Au final, bon, bah, on n'a pas du tout raconté ce que t'avais dit dans l'entretien, et c'est pas du tout ça qui est publié dans le journal. Mais t'as vu, on t'a éteint. Et c'est une manière aussi de décrédibiliser auprès d'autres prisonniers à l'intérieur, en disant, t'as vu, t'as essayé de parler, mais en fait, ça sert à rien, et ça marche pas. Donc ça lui a foutu un autre gros coup. En fait, là, très récemment, c'est arrivé il y a un mois. Et sur la question des recours, bah ouais, il a fait des recours. Il a demandé, comme son avocat, qui est un avocat toulousain, connu par beaucoup de gens ici, je pense, il tente des recours, il se prend des vents systématiques. Et là, le seul recours où il y a moyen peut-être d'aboutir à un truc, c'est sûr, c'est les recours portés par les proches qui sont coupés des communications avec lui. Voilà. Et ça, c'est peut-être la seule brèche qui va réussir à se construire. Mais on est sur un truc minime de chez minime qui consiste à dire, en fait, vous ne pouvez pas nous empêcher de communiquer, sachant qu'il n'y a pas eu de fait qui conduirait au fait qu'on n'ait plus le droit de se parler. Quoi. Voilà. On est sur un truc. Alors qu'il faudrait faire des recours sur tous les aspects de la vie. Puisque rien ne correspond à aucun fonctionnement habituel de l'administration pénitentiaire. Du coup, il y aurait des recours à faire sur à peu près tout. Mais en fait, c'est impossible, quoi. Enfin, du coup, tout est à peu près mort. Et la dernière info, c'est que officiellement, c'est un an renouvelable, le placement en QLCO. Et ça, c'est un truc que Darmanin a gagné, justement. Et dont il s'est vanté, dont il était très fier, parce qu'à la base, il avait demandé 5 ans de placement en QLCO. Puis après, le Conseil d'État a dit non. Et le Conseil d'État a dit 1 an. Et lui, il a dit OK, mais renouvelable.
2: Combien de fois ?
1: 100 minutes de temps. Donc en fait, il a gagné mieux que ce qu'il espérait faire à la base. Et du coup, là, on n'a aucune idée, on va arriver au bout de. À l'automne prochain, on sera au 1 an de l'ouverture de Condé. Et en septembre, on sera au 1 an d'ouverture de Vendin, donc on verra le sort qu'ils réservent aux gens. Est-ce qu'ils renouvellent automatiquement 90% des gens qui sont à l'intérieur, ou est-ce qu'ils font du turnover avec cette prison pour s'en servir, pour aller choper d'autres gens, etc. Pour le moment, il n'y a pas beaucoup de turnover en fait. C'est les gens qui sont là depuis le début restent. Quoi. Il y a assez. Il y a 5-6 personnes qui ont bougé en tout, entre Vendin et Condé. Et voilà, peut-être Ali, justement, dont tu parlais tout à l'heure, qui a été à Vendin et à la campagne de solidarité ici, qui est passé par Vendin et qui en est ressorti. Mais c'est vraiment marginal. Quoi. Pour le moment, il se. Comment dire, il se. Ils testent même leur dispositif, je pense. C'est une prison vraiment laboratoire, et du coup, même en termes juridiques sur le temps de placement, ils sont en train de tester et voir qu'est-ce qui est le plus utile en termes de gestion de stock pour l'administration pénitentiaire. Parce que c'est comme ça qu'ils réfléchissent.
3: Et en attendant, on a encore le grand discours du Club Med, tous les étés qui ressortent, les prisonniers sont au Club Med, c'est bien connu. Est-ce qu'il y a des questions, des trucs que vous avez envie de dire?
4: Merci. Il y avait un truc en particulier qui m'avait frappé, qui m'avait choqué encore plus que le reste, on va dire.
2: Attends.
3: Ah. Attends. Oula. Pardon. En fait, il y a la copine qui allait vous le dire, mais du coup, j'en profite. Il y a un spoil pas possible au fond. En fait, on essaye de parler d'un truc dont on parle jamais ensemble. N'hésitez pas à aller dehors. Merci.
4: Oui, j'étais particulièrement frappé par la question du non-verbal. Le fait de dire des mots plutôt des phrases, ce qui me frappe vraiment comme une forme de déshumanisation encore. Qui va. Non, c'est bizarre de dire ça, mais comment dire. En termes de déshumanisation, ça me paraît très intense, parce que c'est tellement dans nos gènes, dans notre fonctionnement, dans notre instinct de communiquer, de parler. Et de donner nos intentions, nos envies, nos désirs, ce qu'on veut. Cette idée qu'on ne puisse plus parler aux personnes qui régentent notre vie est particulièrement terrifiant pour moi. Et du coup, dans cette idée-là, je me suis demandé si Loben et ses côtés techniques aux victimes avaient encore des moyens d'écrire. On sait qu'il a. On parlait du fait qu'il pouvait dessiner. Est-ce qu'il peut écrire et est-ce qu'il y a une idée qu'il puisse. Car même garder ses écrits, est-ce que c'est quelque chose qui est encore possible, ce degré d'expression par le texte, par le langage.
1: Merci de ton intervention. C'est vrai que c'est une des choses les plus terrifiantes. Pour lui, c'est sûr. Et pour nous dehors aussi, c'est sûr. Et c'est vrai que là, on touche au caractère vraiment expérimental de la déshumanisation. Vraiment, on se rapproche d'expériences des années 70 qui ont été documentées sur la RAF à cette époque-là, des sortes de torture blanche, etc. Et là, c'est amené au niveau du langage, quoi. Et le fait de fréquenter que des gens qui ont une cagoule, de plus voir de visage, et de gens qui te répondent par mono-syllabe ou par mono-mot, évidemment, le but est de faire craquer l'individu, quoi. C'est de le faire tout à fait disparaître et que la personne se dise « je n'existe plus » et du coup je ne résisterai plus à rien et je dirai tout ce que vous voulez que je dise. Quoi. Enfin, le bout du bout, c'est ce truc-là. Mais entre-temps, il y a effectivement aussi une forme de jouissance de la part des surveillants. Donc là, on touche vraiment au cœur de qu'est-ce que c'est que la personnalité fasciste, quoi. Qu'est-ce que c'est que ce truc qui vient se loger dans le cœur et dans le corps de ces gens qui jouissent vraiment de ce truc-là, hein, parce qu'ils sont volontaires pour porter ces cagoules et pour aller faire vivre ce quotidien à ces gens. Hein. Donc c'est pas n'importe quoi non plus, ça dit aussi l'état des forces de sécurité de ce pays, quoi. Voilà. Avec toute une génération de surveillants, pour dire ça, là, hein, qui sont arrivés après 2015, donc ils sont engagés dans des syndicats de surveillants qui ont durci tout le discours à l'intérieur de détention pour obtenir beaucoup de choses, mais aussi pour obtenir du blé, évidemment, des moyens, etc. Mais en appuyant vraiment encore plus qu'avant leur discours sur le fait qu'il fallait déshumaniser les animaux qu'ils ont à traiter, quoi. Il faut traiter du bétail, et on revendique ce truc-là. Faut lire vraiment les tracts. On répond souvent dans des discussions, enfin si on a le temps et on est prêt à lire les horreurs, mais souvent dans les discussions, on se dit, ben, quand même, faut discuter avec les syndicats, c'est les travailleurs, mais juste là, non, c'est les travailleurs très, très particuliers, dont le travail est vraiment de faire vivre cette horreur à des gens, quoi. Et il faut lire leur, faut lire vraiment leur texte, hein. Ils sont sur Internet, tu vois, sur Info Pénitentiaire, tu vois, sur Internet. Tu regardes c'est quoi le niveau de langage et le niveau d'absolument déshumanisation tranquille qui mérite. Enfin, je veux dire, à chaque phrase, tu pourrais porter plainte pour racisme, vraiment racisme à chaque phrase, ça c'est sûr.
2: C'est l'occasion de dire qu'il est
1: envolé et censuré. C'est ça.
2: Je me dis que c'est l'occasion de dire
1: ah oui, c'est ça, ouais. Et d'ailleurs, c'est des syndicats qui portent plainte systématiquement pour que le journal soit censuré. Aussi, c'est hyper important, mais peut-être tu vas le dire. Après, on dira un truc là-dessus. Et pour te répondre du coup sur l'écriture, lui, il peut écrire, il écrit, parce qu'il a une pratique de ça aussi. Voilà. Mais il y a plein de gens qui n'ont pas de pratique de l'écriture, en fait. Donc, il ne reste rien, en fait, à ces gens-là à l'intérieur. C'est hyper dur. Tu peux pas parler à tes proches sans être plus de 2 heures par semaine sans être écouté. Tu peux pas les toucher ou les prendre dans tes bras quand ils sont là. Donc il y a même plus de communication non verbale et tu peux pas faire passer d'affect, tu vois, d'amour, de tendresse, de tout ce que tu veux. Tu vois, c'est... Donc on enlève toute forme de comment dire. On déshumanise les gens et on fait en sorte d'enlever tout ce qui constitue leur humanité aussi. Voilà. Et en faisant disparaître la capacité même de prendre tes proches dans tes bras, on t'oblige à t'arracher des choses, en fait. Et ça, c'est ce que disent plein de textes de prisonniers qui sont à l'isolement pendant des années. Ils disent petit à petit, pour réussir à vivre, t'es obligé de t'enlever ces choses-là, quoi. T'es obligé de t'enlever ces choses-là, en fait, t'es obligé toi-même de te déshumaniser, t'es obligé de t'arracher ces choses-là si tu veux tenir, en fait. Et donc ça fabrique des gens qui, quand ils sortent, on a un paquet de potes qui sont dehors et qui disent, quand ils sortent, ils disent « mais je suis sec, je suis abîmé définitivement, je suis plus capable d'aucune sociabilité normale, de communiquer de l'affection, d'être touché, et de toucher, enfin, etc. etc. » Et ça, c'est le cœur de l'isolement qui devient le cœur de ces détentions-là et qui, à terme, va devenir le cœur de la détention en général. Enfin, c'est une espèce de truc qui se nourrit. Voilà. Donc écrire, c'est hyper important aux gens à l'intérieur, ça c'est sûr. Mais malheureusement, il y a plein de gens qui n'ont pas de correspondance. Au-delà du fait qu'elle est lue et surveillée en permanence, il y a plein de gens pour qui l'écrit, c'est pas pratique, c'est pas facile, en fait. C'est un privilège, donc c'est compliqué, quoi.
3: Et sans oublier en plus qu'il y a tout ce qui est la relecture, la censure, en fait, et le fait que c'est pas parce qu'en plus t'écris que ça arrive. Ouais. Là, par exemple, pour rigoler, Mauben, il m'a écrit, en fait, ça a été envoyé le 4 officiellement, donc ça veut dire que c'est déjà passé le 4, et j'ai eu aujourd'hui, et encore, c'est passé avant, donc ça a dû être écrit 2 semaines avant. Enfin bref, du coup, en plus, même quand on peut que communiquer l'écrit, il y a un genre d'espèce de méga décalage qui fait que se donner des nouvelles est parfois un peu absurde, parce qu'en fait, la personne, peut-être depuis, elle est au bidard, et peut-être que, elle a été transférée, et peut-être que la lettre, elle n'arrivera jamais. Et une personne ici présente qui était enfermée il n'y a pas si longtemps et à qui on écrivait, et moi notamment, qui m'a expliqué que justement il m'avait répondu, mais j'ai jamais eu sa réponse et il va me la donner en main propre bientôt, parce qu'à ce moment-là il était transféré parce que grève de la faim, donc transfert l'hôpital prison, quoi, enfin un transfert dans un hôpital finalement. Et moi, je voulais juste rappeler un truc aussi, c'est qu'il y a un bouquin qui est vachement intéressant, qui parle de l'enfermement sensoriel, qui coûte que 7 balles, qui s'appelle « Un peu de bon sens que diable », et qui parle de ça, des 5 sens qui se font écrabouiller en prison, en fait. Du fait qu'il n'y a pas un pote qui sort de prison, qui n'a pas perdu de la vue, qui ne voit plus de loin. Il n'y a pas... tout est affecté par... tous les sens sont affectés par l'enfermement. Et c'est d'autant plus important de se procurer ce livre pour mettre à l'honneur le fait qu'une manière de résister, c'est aussi de continuer à faire de la bonne bouffe, par exemple.
5: Oui, voilà. Il faut dire un mot de ça aussi.
1: Oui, c'est vrai qu'il faut dire un mot de ça aussi, quand même, parce que comme ça, on est sur un truc aussi extrêmement positif.
5: Ouais.
1: C'est des super recettes.
5: Ouais.
1: Franchement, c'est des super recettes qui sont vraiment faciles à faire, qui sont hyper imaginatives. Ce soir, on mange quelque chose qui est... directement inspiré de recettes de Robin.
6: Elle approche, elle est là, plein de joie.

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0: Bonjour, bonjour, chers amis auditrices et auditeurs, fidèles auditeurs de l'émission Conlambi sur Radio Fréquence Paris Pluriel 106.3 FM ou le www.rfpp.net. Comment allez-vous toutes et tous bien? J'espère que vous avez passé une excellente semaine. Ravi de vous retrouver, c'est votre serviteur Wilkinson Midas Touch Pierre Louis, donc qui vous retrouve avec à la technique Chaka Pam, hein, notre technicien très fidèle, très régulier pour cette émission. Aujourd'hui, nous allons recevoir deux invités dans le cadre de l'émission avec, qui a pour thème donc Haïtiens unis dans la diversité. Donc c'est en prélude d'une très belle journée qui aura lieu le samedi 27 juin prochain, donc dans deux semaines. Donc ce sera la journée de la communauté haïtienne de France. Et c'est vrai que c'est un thème m'a particulièrement bien trouvé, je trouve, hein, parce que on parle d'unité, on parle de diversité, hein, chose importante dont il faut tenir compte dans l'Haïti d'aujourd'hui. Puisque même si nous sommes majoritairement des afro-descendants, donc noirs, mais il y a d'autres types de populations qui sont en Haïti dont il faut tenir compte, avec qui il faut compter pour bâtir cette nouvelle Haïti. Voilà, donc le décor est planté. Je vais demander à Chaka de faire une courte pause publicitaire, le temps de préparer pour vous le bulletin d'information pour avoir quelques nouvelles sur l'actualité de la semaine, ou du moins les points saillants. Nous aurons à cette occasion donc l'occasion de développer pour vous trois principales informations. Et puis donc au cours de l'émission, nous allons échanger donc avec Monsieur Ernest Nissan du Corecof, à qui je dis bonjour.
1: Bonjour, Kanson. Bonjour à tout le monde. Bonjour à tous les auditeurs de Fréquence Paris Pluriel, l'émission Conlambi.
0: Voilà. Et également Ronald Jean-Baptiste, hein, qui est avec nous, autre membre du éminent du Corecof, avec qui on va parler de cette très belle journée qui s'annonce pour le samedi 27 juin, où la communauté haïtienne de France et des amis d'Haïti vont se retrouver pour échanger, notamment sur quelque chose qui est très à la mode en ce moment, c'est l'investissement, hein, l'investissement en Haïti, qui s'avère être quelque chose de primordial, Ronald. Hein.
2: Tout à fait, tout à fait. Effectivement, c'est important d'ailleurs. Hein, pour, d'abord, je commence par saluer hein, toutes les auditrices et les auditeurs. Et merci de nous accueillir donc, ici, sur ce plateau. Et effectivement, pour répondre à la question, l'investissement, c'est vrai que c'est quelque chose de très, très, très important pour nous. On donne une image plutôt, on va dire, négative. Il y a des investisseurs qui hésitent donc à y aller, mais je pense que en fait on va en parler plus en détail, mais je pense qu'il faut pas hésiter. Haïti en a besoin.
0: Et oui, Haïti, c'est beaucoup de risques, mais beaucoup d'opportunités également.
2: Exactement,
0: faut souligner pour
2: on
0: nos auditrices et auditeurs.
2: C'est un pays vierge, comme on dit.
0: C'est ça, à découvrir presque.
2: Exactement.
0: Après la mésaventure de Christophe Colomb en 1492, voilà. Nous allons découvrir réellement Haïti maintenant. Allez, Chaka, donc une pause musicale rapidement, le temps pour moi de préparer le bulletin d'information tout bonnement.
3: Nous venons avec notre histoire

Voilà. Donc, on vous retrouve sur les antennes de Radio Fréquence Paris et Pluriel 106.3 FM ou www.rfpp.net. Donc, l'émission Colombie Haïti qui donc vous accompagne jusqu'à 18h. C'est l'heure de passer au développement du bulletin d'information pour avoir quelques informations intéressantes d'Haïti. Aujourd'hui, je vais développer pour vous trois informations particulièrement. Tout d'abord, on va parler de la visite du secrétaire général des Nations Unies le mardi 16 juin qui viendra en Haïti constater de lui-même, comme il dit, la situation sécuritaire et d'autres problèmes qui ont cours comme la situation des déplacés et toutes les crises qui sont présentes actuellement en Haïti. On parlera de la Coupe du Monde avec la décision que la FIFA a prise au courant de la semaine de demander le retrait de l'illustration de la bataille de Vertières sur le maillot des Grenadiers. Et puis enfin, on terminera avec un dernier titre pour parler de la validation du plan de relance et de développement 2025-2030 du Grand Nord d'Haïti. On commence donc par la première information. Monsieur Antonio Guterres, le secrétaire général des Nations Unies, donc, se rendra en Haïti mardi 16 juin pour une visite de solidarité, a annoncé donc lundi en début de semaine le porte-parole adjoint de l'ONU, Farhan Haq. Le secrétaire général souhaite évaluer personnellement les défis humanitaires et sécuritaires majeurs dans un contexte où les déplacements de population atteignent des niveaux records. On nous apprend que près de 1,5 million de personnes ont dû quitter leur foyer, donc sont considérées comme des personnes déplacées à cause des violences des gangs. Il a précisé que M. Guterres rencontrera des hommes et des femmes ainsi que des enfants dont la vie a été bouleversée par la violence et constatera par lui-même les défis humanitaires et sécuritaires auxquels le pays est confronté ainsi que les efforts déployés par les autorités et la communauté internationale pour rétablir la stabilité et soutenir le peuple haïtien. M. Haq a déclaré que lors de son séjour en Haïti, pays francophone supporté par les Nations Unies et par rapport au support apporté à Haïti, donc à sa crise multidimensionnelle, notamment l'appui logistique et opérationnel de la force de la répression des gangs, conformément à la résolution 2793 du Conseil de sécurité. Monsieur Guterres s'entretiendra avec les partenaires humanitaires et rencontrera le Premier ministre Monsieur Alexis Yefizeme pour faire le point sur la stabilité et la transition démocratique du pays, alors que le pays se prépare à des élections largement attendues avant la fin de l'année. Monsieur Haq, en fin de compte, a indiqué que le secrétaire général se rendra à Haïti via la République dominicaine et que lors de son séjour à Santo Domingo, il devrait rencontrer les autorités dominicaines avant de retourner le 17 juin à New York.

Voilà, deuxième titre important de l'actualité de la semaine en Haïti, c'est, ou pour les Haïtiens de façon générale, à travers le monde et les amis d'Haïti, c'est la décision de la FIFA d'exiger le retrait de l'illustration de la bataille de Vertière des maillots des Grenadiers. La Coupe du Monde de 2026, donc, qui s'est ouverte le jeudi 11 juin 2026 avec le match inaugural qui a opposé donc le Mexique à l'Afrique du Sud, match remporté par les Mexicains 2-0. La rencontre s'est déroulée au stade Azteca de Mexico, qui devient donc, c'est un stade mythique hein, au Mexique, qui devient donc le premier stade de l'histoire à accueillir 3 matchs d'ouverture de mondial. La cérémonie d'ouverture avait commencé donc à 13h20 heure d'Haïti avec un spectacle géant qui a réuni donc Shakira, Burna Boy, J Balvin et Mana. Pour la petite histoire, donc la FIFA a exigé le retrait de l'illustration historique représentant la bataille de Vertière, donc date de la victoire décisive des troupes indigènes, comme on les a appelées dans l'histoire donc haïtienne, donc du 18 novembre 1803, qui figurait donc sur le côté droit en bas des maillots des Grenadiers. L'instance mondiale a jugé ce design trop politique en vertu de la loi 4 de l'IFAB qui interdit les symboles et messages politiques. L'équipementier colombien de la sélection haïtienne Saïta donc, s'est plié aux exigences de la FIFA en modifiant les tenues pour proposer un design plus épuré sans l'illustration. Précisons que le motif retiré représenterait donc, le monument de Vertière et les héros de l'indépendance haïtienne dont l'un tenant le drapeau bleu et rouge haïtien. Suite à la qualification donc historique de Haïti, donc ça, je vous lis un extrait d'un communiqué de la Saïta. Donc suite à la qualification historique d'Haïti donc à la Coupe du Monde de la FIFA 2026, Saïta a eu le privilège de concevoir les équipements pour le retour de l'équipe nationale sur la plus grande scène du football mondial. En travaillant en étroite collaboration avec la Fédération haïtienne de football, notre objectif tout au long du processus a été de créer un maillot qui célèbre la fierté, la résilience et l'esprit du peuple haïtien. Plusieurs concepts ont été développés et peaufinés au fil des mois, puis soumis au processus d'approbation standard de la FIFA. Le design final présenté donc par la FIFA a été conçu comme

cochons, des poulets et des chèvres. L'événement se déroule de 18h à 22h au Bar à nous, situé au 78 rue Compan. L'objectif est de récolter des fonds pour permettre au refuge de trouver un nouveau lieu d'accueil et de poursuivre ses activités de protection des animaux. Au programme de cette soirée conviviale, dès 18h, un atelier philo et coloriage pour les enfants, un info kiosque consacré à l'antispécisme, ainsi qu'une présentation du refuge et des échanges autour de la question des refuges pour animaux. À 19h, une cantine végane sera proposée aux participants avant un DJ set à partir de 20h. Cette initiative met en avant la réflexion sur la place des animaux dans notre société et les différentes formes de solidarité envers les êtres vivants. Rendez-vous donc ce samedi aussi de 18h à 22h au Bar à nous, au 78 rue Compan, dans le 19e arrondissement de Paris. L'entrée est à prix libre. Aujourd'hui, une manifestation contre le racisme et les discriminations et l'extrême droite est organisée dans les rues de Paris sous le mot d'ordre « Mettons un coup KO contre le racisme et toutes les discriminations et l'extrême droite ». Le rendez-vous est donné à partir de 14h à Barbès, sur le boulevard Rochechouart, dans le 18e arrondissement de Paris. Cette marche se veut un moment de mobilisation pour la justice, la paix et la solidarité, dans un contexte marqué par les débats autour des discriminations, du racisme et la montée des idées d'extrême droite. L'appel est porté par plusieurs élus locaux ainsi que par de nombreuses organisations syndicales, associatives et de défense des droits humains. Les participants souhaitent promouvoir une société plus égalitaire et dénoncer toutes les formes de haine, d'exclusion et de division. Cette mobilisation entend également mettre en avant les valeurs de solidarité, de respect des droits fondamentaux et de coexistence entre les populations. Rendez-vous donc dimanche à partir de 14h à Barbès, boulevard Rochechouart, dans le 18e arrondissement de Paris pour cette marche en faveur de la justice, de l'égalité et de la lutte contre toutes les formes de discrimination. On passe à notre deuxième artiste engagé. Aujourd'hui, on aimerait tous vous parler d'un artiste qui utilise la photographie pour rendre visibles celles et ceux que l'on ne voit pas toujours. On parle aujourd'hui de Hoda Ashfar. Née en Iran et installée en Australie, Hoda est photographe, vidéaste et artiste plasticien. Son travail s'intéresse à celles et ceux qui vivent en marge des récits dominants, les minorités, les personnes en situation d'exil ou encore les communautés dont l'histoire est souvent racontée par d'autres. À travers ses œuvres, elle cherche à donner une voix à ceux qui sont invisibilisés ou mal représentés. Contrairement à certains artistes engagés qui dénoncent directement les injustices, Hoda adopte une approche plus poétique et sensible. Ses photographies sont souvent très esthétiques, mais derrière leur beauté se cachent des questions profondes sur l'identité, le pouvoir et la mémoire. Elles invitent le spectateur à réfléchir à la manière dont les images façonnent notre vision du monde et des autres. L'un de ses projets les plus connus, Speak the Wind, a été réalisé dans les îles du détroit d'Hormuz, au sud de l'Iran. À travers des photographies, des vidéos et des témoignages, elle met en lumière des croyances et des traditions locales rarement montrées au grand public. Dans une autre œuvre, The Fold, elle revisite d'anciennes photographies coloniales pour interroger le regard porté autrefois sur certains peuples et dénoncer les stéréotypes qui peuvent encore persister aujourd'hui. Les causes qu'elle défend sont particulièrement actuelles. L'immigration, les questions de genre, la représentation des minorités et l'héritage du colonialisme. Son travail nous rappelle que les images ne sont jamais neutres et qu'elles peuvent influencer notre manière de comprendre le monde. Et son actualité est particulièrement riche. Le musée du Quai Branly à Paris lui a consacré sa première grande exposition personnelle en France, intitulée « Performer l'invisible ». Cette exposition a permis au public français de découvrir une artiste dont l'engagement passe autant par la beauté des images que par les questions qu'elle soulève. À travers son œuvre, Hoda montre que l'art peut être un puissant outil de réflexion capable de révéler des réalités invisibles et de donner une place à celles et ceux que l'on entend trop rarement. Voilà, c'est tout pour cette édition de l'agenda sur Fréquence Paris Pluriel. Et comme d'habitude, vous retrouverez l'actualité des luttes juste après. Merci à Ethan.
Merci à

Sarah et Anissa à la technique. Et merci à vous, auditeurs, de nous avoir accompagnés. Et merci à ma mamie d'avoir écouté. Retrouvez-nous demain avec Ethan à la présentation, même heure, même fréquence, la 106.3, pour une nouvelle édition de l'Agenda. Passez une belle journée et à très bientôt.

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0: Bonjour, vous êtes bien dans l'actualité des luttes du lundi au vendredi de 12h30 à 13h30. Et aujourd'hui, en ce mercredi 17 juin 2026, une émission sur la Bolivie et la mobilisation qui s'y déroule depuis le début du mois de mai. Nous vous diffuserons donc deux entretiens réalisés en fin de semaine dernière, un premier avec une habitante de La Paz et un second avec une camarade bolivienne résidant en France, faisant partie du collectif Wipala. Si nous décidons de vous diffuser cette émission aujourd'hui, c'est notamment en appel à un rassemblement qui se déroule aujourd'hui à 20h, rassemblement appelé devant l'ambassade bolivienne qui se trouve 12 avenue du président Kennedy à Paris, afin de signifier une solidarité internationale, mais aussi de demander la fin de la répression qui s'abat sur le mouvement social, qui demande la démission du gouvernement de Rodrigo Paz, qui lui cherche à instaurer l'état d'urgence. On commence donc cette émission en vous diffusant tout de suite l'entretien que nous avons réalisé avec Rafaela le jeudi 11 juin dernier.
7: Allô, bonjour.
8: Allô. Bonjour, merci d'être avec nous. Est-ce que tu peux commencer par te présenter, s'il te plaît?
7: Je suis Rafaela Molina Vargas, j'habite en Bolivie. J'habite à La Paz, au centre de... Oui, à la capitale, en fait, dans les faits institutionnels, et où se déroule le conflit maintenant. Et je suis biologiste de base, mais j'étais militante au début de ce processus de changement qu'il y a eu. Et bon, maintenant, je pense que c'est le centre, le mouvement social et indigène qui détermine un peu la position ici en Bolivie et pour moi aussi.
8: Ok. Est-ce que tu peux nous décrire un peu la situation actuellement à La Paz?
7: Oui, bon, maintenant, depuis où je suis, j'habite pas très loin du centre, on entend de bruit, on est sûr qu'il y a des manifestations. J'y étais quelques-uns. Tous les jours, il y a des manifestations. Hier, par exemple, ils ont arrivé de personnes, de mouvements de Potosi, à notre département, et je crois que d'Oruro aussi. Donc, à chaque fois, à chaque jour, il y a plus de gens, il y a plus d'organisations qui arrivent à La Paz pour faire un peu de pression et continuer à demander maintenant la démission du président Rodrigo Paz. Et donc c'est toujours tendu. Hier, il y a eu de répression policière, il y a, je pense, de blessés. Et c'est comme ça tous les jours. Donc au lieu de s'affaiblir, le mouvement et les manifestations sont en train de se renforcer à chaque fois avec d'autres départements. Il y a beaucoup de points de blocage. En fait, c'est pour ça que, par exemple, la plupart de viande et des poulets qu'on a à La Paz, ça vient de Santa Cruz, de Cochabamba et d'autres départements. Et comme il y a beaucoup de points de blocage et ils ne laissent pas passer, en fait, le prix de la viande de poulet a remonté à trois fois ce qui était avant. En fait, il y a vraiment un peu une question économique qui est forte et qui, parfois, ça pose la question de si ça ne fait plus de mal aux personnes avec une économie plus faible, etc. Mais en fait, ce sont eux qui décident aussi de rester dans le blocage et de rester dans les manifestations. Donc, on est vraiment un peu bloqué normalement. Il y a certaines routes qui ont été débloquées et il y a une semaine, par exemple, mais la plupart restent aussi bloquées. En fait, ça permet d'avoir pour moi de voir et de faire voir aux gens, parce qu'il y a aussi une région, une zone, un quartier, on va dire, à La Paz, qui est comme un quartier qui reste de personnes avec plus d'argent, mais qui ils ne sortent pas de là. C'est comme un peu un endroit où ils restent entre un peu plus riches et ils ne voient pas ce qui se passe au centre. Et il y a beaucoup de racisme qui émerge dans cette situation. Dans cette situation, c'est normal. C'est très commun en Bolivie, malheureusement. Et par exemple, normalement, ils ne se rendent pas compte qu'on dépend de paysans qui produisent et qui nous amènent des aliments ici. Donc ça permet, je pense que aussi c'était un peu ce qui était derrière pour eux aussi, démontrer qu'on dépend d'eux et que finalement c'est eux qui peuvent bouger et qui doivent faire partie de la politique et de l'État en Bolivie, ce qui n'était pas le cas. Ils se sont sentis exclus. Je pense que c'est une partie importante des raisons qui ont fait émerger ces manifestations. Et aussi pour voir que Santa Cruz, qui est le centre de l'agro-industrie, et bon, aussi lié à la déforestation, etc., ils produisent beaucoup de poulets de viande et ils disent qu'ils sont le centre productif économique de la Bolivie. Et ça permet de voir aussi qu'en fait, sans la demande et la consommation du reste du département de La Paz, en fait, ces centres productifs économiques ne servent à rien. Donc ça montre l'interdépendance qu'il y a entre départements économiquement et aussi vraiment l'importance des zones rurales et des organisations paysannes pour l'alimentation et pour l'économie en général du pays. Donc c'est un peu aussi le message qui émerge de tout ça.
8: Alors, tu parles du fait qu'il y a du racisme. Est-ce que tu peux revenir un peu sur peut-être le climat qui existe déjà le reste du temps, c'est-à-dire qu'est-ce que ça met en avant, en relief?
7: Je pense que maintenant, et c'est à partir de la nouvelle constitution de 2009, qu'il y a eu vraiment un changement de vision pour le même organisation sociale, indigène et paysan, parce qu'ils ont vraiment compris que l'État, à ce moment-là, à partir de ce moment-là, ou même peut-être à partir de 2005, en fait, eux, en tant qu'indigènes, pouvaient faire partie de la politique de l'État et de la Bolivie en tant que telle. Et aussi que finalement, c'était à partir de la Constitution qu'ils ont dit, c'est nous qui on va vraiment gérer le pays, c'est nous le pays, donc on doit le gérer, on doit faire partie du mouvement et de l'État, de la possibilité de gérer le pays. Et c'est, je pense, un changement, une transformation cruciale pour la politique en général, pour les pays. Et je pense que c'est ça qui est une des questions qui bouge maintenant, que le président, il a exclu le vice-président et il exclut tout mouvement social et indigène. Et il a commencé à travailler un agenda plus lié aux agro-industriels, aux élites de Santa Cruz, mais aux élites économiques et politiques d'avant. Et donc, c'est ce qui a causé un peu le problème. Mais en fait, ce qui a vraiment fait émerger toutes les manifestations, c'était une loi. D'abord, il a essayé un décret. Et c'était vraiment le centre de l'agenda néolibéral. C'était permettre tous les intérêts économiques étrangers de gérer, de décider sur les ressources naturelles, même contre des articles de la Constitution qui avait établi que c'était l'Assemblée qui décidait, etc. Donc c'était le premier décret qui a fait émerger deux manifestations de quelques semaines et finalement ça tombait. Et la dernière, c'était la loi qui en fait permettait de libérer les petites propriétés, qui sont des propriétés qui ne peuvent pas être vendues de rien, parce qu'elles appartiennent à des paysans. Et ce sont normalement les paysans qui produisent la plupart des aliments. En fait, il y a aussi une question de souveraineté ou de sécurité alimentaire. Mais en fait, c'est protégé. Et ça, cette loi permettait de vendre ces petites terres aux de le faire comme moyenne ou transformer en moyenne aux grandes propriétés et de le vendre comme ça. Et en fait, ça, c'est d'abord des paysans, des indigènes d'Orient, de l'Amazonie, de deux départements de Pandemini qui ont venu en marchant 27 jours jusqu'à arriver à La Paz. Mmh. Et c'est à partir de là que plusieurs mouvements et ouvriers, paysans, des autres indigènes et des Andes qui se sont pliés à cette demande et qui finalement a tout convergé dans la demande de démission de Paz parce qu'il n'a pas voulu dialoguer. D'abord, il a commencé à stigmatiser même lui un peu racialement en disant qu'ils sont de... Et ce sont des narcoterroristes parce qu'il dit aussi, il dit que c'est Evo Morales qui est derrière toute la manifestation, qui est vraiment impossible que quelqu'un puisse financer et être derrière une manifestation. Et en plus, c'est discréditer la vraie raison des organisations. Dans un conflit comme ça, c'est le racisme plus dur et plus dégoûtant qui émerge, notamment de personnes qui sont plus blanches, plus européenne, même si tous les gens ici sont de métis, on va dire, il y a du sang indigène dans toutes les personnes en Amérique latine, mais en fait, elles se sont plus blanches, plus européennes, et ce sont les autres, les ignorants, les plus racialisés, le sauvage. Donc, c'est toujours cette dichotomie hyper dure de voir qu'à ce moment-là, et en fait, ils ne comprennent pas que c'est eux qui se battent maintenant pour la souveraineté, pour des questions hyper cruciales et centrales pour nous, pour tous. En tant que pays,
8: il y a un affrontement idéologique sur le rapport tout simplement à la production qui s'opère là, c'est-à-dire dans le rapport à le fait de travailler nos territoires pour vivre du travail de nos territoires. Il y a plusieurs modèles. Le modèle d'agriculteur qui est porté par la communauté indigène et paysanne, il s'affronte à un modèle plus extractiviste, plus néolibéral, qui en réalité, on le sait par ailleurs, tue la planète.
7: Oui, totalement. Je pense que c'est une partie importante du conflit, même si ça, c'est pas exactement ça qui a réuni tout le mouvement, parce que c'est ça qui a déclenché en fait. Et par exemple, c'est clair parce que moi, j'ai fait une thèse sur la déforestation de l'Amazonie bolivienne, par exemple. Et justement, j'ai trouvé que ce sont les territoires indigènes, les aires protégées et les propriétés communautaires qui déforestent moins que les propriétés privées. Et aussi que les petites propriétés déforestent moins pour l'élevage bovin que d'autres activités. Et c'est l'élevage bovin la principale cause de déforestation en Bolivie. Donc, dans tous les sens, même dans l'aspect très technique et scientifique, on voit que c'est aussi écologiquement un peu la cause de la déforestation, même si c'est lié aux feux et aux incendies dans l'Amazonie. Mais maintenant, le problème, c'est que le président est venu et a décidé de promouvoir cet agenda agro-industriel de cette élite économique et politique et d'exclure les organisations sociales indigènes et paysans. Et donc, c'est un peu au centre. Et je pense que c'est ça ce qui a finalement mené à cette demande un peu dure de démission. Parce que celui qui va continuer à introduire ce type de loi, de décret pour établir cet agenda qui est aussi allié aux États-Unis. En fait, l'élite et toute la politique néolibérale font partie des États-Unis. Les États-Unis ont montré un soutien clair et même une menace que si ces conflits continuent, ils vont intervenir directement. Et donc, c'est aussi lié à une question géopolitique.
8: Bien sûr, dans un temps en plus où la Bolivie vit une inflation extrêmement importante.
7: Je pense que ça, c'est aussi une question qui a joué parce qu'on a, une crise économique. On l'avait un peu déjà, mais lui, il avait promis plein de choses. Et en plus, il est arrivé... En fait, il y avait peu de sens. C'était une des promesses de rétablir ça. Mmh. Et il a acheté une essence qui a commencé à causer des problèmes dans des voitures. Okay. Donc, cette essence qui a commencé à causer beaucoup de problèmes parce que vraiment le transport public, il dépendait de ça. Et il y avait beaucoup de voitures qui ne marchaient pas bien, qui commençaient à ne pas marcher à cause de cette essence. On ne savait pas s'il disait que c'était un boycott de quelqu'un, d'un politique. On ne sait pas, mais il commençait à appeler cette phrase l'essence poubelle. Parce que ça ne marchait pas, ça a dérangé, ça a causé beaucoup de problèmes dans le transport. Et c'était une des causes de mécontentes aussi. Donc il y avait une crise économique qui n'a pas été solutionnée. Il y avait cette essence qu'il avait promis de restaurer, d'acheter plus, qui en fait ça n'a pas marché et ça a même détruit des voitures. Et tout ça, je pense que c'était vraiment une accumulation de problèmes et des mécontentements de gens qui étaient déclenchés par cette loi et par les indigènes de l'Amazonie et qui finalement se sont tous pliés avec des. Ah, d'abord, il y avait de différents des mondes de chaque secteur. Donc, il y avait le professeur qui demandait plus de items pour de plus des titres pour de professeur. Il y avait certaines demandes un peu différentes, mais finalement tout a été tout a juste fini dans la demande de démission de président Paz. Je pense que ce qui s'est atténué, c'est la division entre le peuple indigène d'Orient, de l'Amazonie, et le peuple des Andes, Aymaras et Quechuas, etc. Donc, ils sont tous confluent dans cette demande de démission. Mais entre l'urbain et le rural, il y a quand même beaucoup de distance, parce que c'est justement, il y a certaines parties de ce qui n'est pas urbain, mais on va dire un peu loin, qui restent comme de certains mobilisés, mais la plupart de la ville rejettent cette blocage, les manifestations, avec du racisme ou pas, mais avec l'idée qu'il faut travailler, que l'économie, en fait, ça montre quand même la distance entre l'urbain et le rural. C'est juste entre l'Amazonie, entre le rural des Andes et le rural de l'Amazonie, ou la confluence de peuples indigènes d'Orient et d'Occident qui se sont mis ensemble, mais il y a quand même cette et en plus aussi la vision de même le président a dit qu'il fallait peut-être changer l'État à Santa Cruz parce que là il y avait pas de problème, mais c'est là qui est la l'élite économique, mais en fait ça montre plus la différence entre l'urbain et le rural et spécialement la question raciale qui est au centre maintenant.
8: Est-ce qu'il y a quand même un soutien d'une partie des organisations syndicales dans le mouvement ?
7: Oui, il y a des organisations syndicales, mais qui sont normalement des travailleurs aussi racialisés. Il y a la centrale ouvrière bolivienne, par exemple, qui a très rapidement commencé à faire des demandes. Il y a même lideré de manifestations et tout ça. Il y a plusieurs syndicats ouvriers et travailleurs, et même mineurs, qui se sont finalement pliés aux demandes et aux manifestations, mais il reste quand même des secteurs racialisés et donc qui sont victimes aussi de racisme. Donc même s'il y a certains syndicats urbains, c'est aussi la question raciale qui parfois est liée ou pas avec la question de classe. Donc c'est ça, par exemple, qui est particulier en Bolivie, que je pense. C'est une question identitaire et raciale qui est très, très forte d'un côté ou de l'autre. Je dirais qu'en général, ça a été très lié. En fait, le classe plus populaire, on était le classe plus racialisée, parce que ça venait de ça. Il y avait des migrations de la campagne vers la ville. La ville El Alto, par exemple, qui est une ville au nord de La Paz. Et c'est la ville qui est en général où il y a plus de migrants de la campagne. Mais quand même, par exemple, pendant le gouvernement de Mas et d'Evo Morales, il y a émergé quand même, on va dire, comme une classe, il appelait de nouvelle classe moyenne. Donc, des personnes qui étaient avant plus pauvres, qui ont émergé comme une classe moyenne. Mais même si on économiquement appartient à la même classe que la classe moyenne qui était plus métisse, plus urbaine, ils n'ont jamais réussi à s'intégrer. Et donc, c'est quand même une division très forte. Et même s'il y a deux classes même différentes dans des questions raciales, la question raciale arrive à diviser énormément. Il y a aussi des personnes plus pauvres qui habitent dans les zones urbaines qui quand même se sont supérieures et font émerger un racisme horrible vers des paysans et des indigènes. Donc c'est une question qui peut être très liée et je pense que c'est ça justement un peu au centre de se sentir exclu en tant que mouvement social, ouvriers, syndicats, de cet gouvernement qui a décidé de travailler pour les élites.
8: Quel bilan de la mobilisation, toi, tu ferais à ce jour ?
7: Au début, je pensais que ça allait... En fait, le fait que la loi qui a déclenché cette manifestation avait tombé, finalement, c'était déjà pour moi un triomphe pour la manifestation, pour le mouvement social. Mais finalement, ils ont continué à demander la démission. Je ne sais pas, maintenant, à chaque jour, il y a plus de manifestations, plus de groupes, plus d'organisations qui se plient à cette demande. Mais je ne sais pas si on va vraiment réussir. En tout cas, le gouvernement va finir très affaibli. très très affaibli. Je pense pas qu'il va réussir à finir tranquillement à la fin de cette année, finalement, si, même s'il reste après tout ce mouvement. Ce qui est quand même un peu inquiétant, c'est qu'après cette demande de démission, on n'a pas une demande plus profonde. En fait, je pense que justement par ces moments-là, c'est à 6 mois de gouvernement, de la prise de pouvoir de Rodrigo Paz, on n'a pas un horizon ou un projet plus concret. La plupart des gens disent on va le construire après, il faut que lui, il parte d'abord. Mais c'est quand même une faiblesse, d'après moi, parce que le risque de la démission de Rodrigo Paz et de nouvelles élections, par exemple, c'est que s'il n'y a pas un leader indigène ou de ces mouvements, ça pourrait se radicaliser dans la droite, l'extrême droite, avec Tuto Quiroga, qui est vraiment l'agent des États-Unis plus direct. Et je pense qu'il n'aurait pas peur de sortir le militaire, le police, au premier moment. Et donc, pour moi, j'ai participé à des manifestations, etc. Donc, je pense qu'il faut soutenir le mouvement et les décisions d'organisations sociales. Mais ça me fait quand même un peu peur ce qui peut arriver après.
8: Ce qui s'est passé au niveau du gouvernement, c'est que la position de Paz, elle s'est raidie de plus en plus et que en début de semaine, il a annoncé sa volonté de mettre en place l'état d'exception sur l'ensemble du pays afin de mettre fin aux mobilisations. Est-ce que tu peux réagir un peu à cette annonce ?
7: En fait, il a vraiment préparé tout le chemin pour ouvrir, pour déclarer l'état d'exception, parce qu'il y avait une loi qui a été justement émise en 2019, quand il a eu le massacre, qui gérait, en fait, régulait un petit peu, mettait un peu de limites et des responsabilités pour l'État et pour les forces armées, pour les états d'exception. C'est une forme de régulation des états d'exception. Et la première chose qu'il a fait, c'est abroger cette loi. Et donc, et après, il s'est rendu compte qu'il fallait quand même une loi pour réguler les états d'exception. Et c'est en jeudi, je pense, qu'il a lancé la nouvelle loi qui avait beaucoup de problèmes parce que ça, par exemple, permet de garantir d'abord la présomption d'innocence ou d'innocence de forces armées en moment de conflit. Donc, ça part pour le fait qu'ils sont innocents et qu'ils ont tout fait bien, même s'il y a 2 morts. Et après, il flexibilise beaucoup il élargit aussi les temps possibles pour l'état d'exception. Ça peut rester jusqu'à 90 jours et même ça peut être prolongé par l'Assemblée si le président le demande. Et il y a de flexibilisation sur des questions de droit comme la détention, répression, etc. Et les forces armées peuvent sortir avec la police. Donc, il y a des flexibilisations très convenantes pour lui, et cette loi a finalement été approuvée pour lui, pour l'Assemblée, avec tous les espaces. Et finalement, il a toutes les possibilités de déclarer un état d'exception. Je pense que ça reste quand même une possibilité, mais c'est clair qu'il hésite parce que je crois qu'il le sait au fond, qu'à le moment où il déclare l'état d'exception, même s'il y a de morts et tout ça, c'est le moment où lui, il est fini. Parce qu'aucun président n'a pu réussir à rester dans le pouvoir après un état d'exception et si facilement. Je pense qu'il est quand même conscient de ça, mais d'après moi, il est aussi en train de penser et ça reste une possibilité très proche quand même.
8: La répression déjà actuellement, elle est très élevée en réalité.
7: Oui, en fait, c'est ce qu'on disait, même sans un état d'exception, il est quand même en train de réprimer, de prendre des gens. Hier, il y avait deux dirigeants indigènes qui ont été arrêtés. Et aussi, il y a eu de violences policières dans des dirigeants justement de la Confédération ouvrière bolivienne qui ont été arrêtés un jour. Il y a eu des vidéos où ils étaient tabassés par la police en prison. Et finalement, ils en étaient libérés le jour d'après parce qu'il n'y avait rien pour le garder. Donc, il y a quand même, ils ne sont pas en train de respecter toute la question légale et normative pour arrêter des gens, pour répresser. Il y a quand même un mort dans un essai de déblocage d'une route. Hier, il y avait, je pense, au moins 5 blessés. Donc, il y a quand même une répression très forte par la police, pas encore avec les forces armées. Mais en fait, ça reste quand même le risque. Si elle est en train de réprimer comme ça maintenant, on ne sait pas comment ça va être si l'état d'exception s'est mis en place. Ce qui faisait un peu peur aussi par cette question de l'état d'exception et ces lois qu'il était en train de développer, c'était une parallèle à ce que Jeanine Agnès, en 2019, elle avait fait, parce qu'elle avait émis un décret pour exonérer de responsabilité aux forces armées juste avant deux massacres. Et donc, c'était un massacre avec plus de 36 morts, finalement, 12 endroits à La Paz et à Cochabamba. Donc, c'était vraiment comme exonérer de responsabilité aux militaires pour finalement le faire. Et donc, ça, c'est ça, à ça, nous, ça fait penser justement les préparations, les lois et la possibilité de déclaration d'état d'exception, parce que c'est permettre justement et libérer un peu de responsabilité aux militaires ou à la police qui va faire le travail.
8: Selon toi, ce serait quoi les enjeux politiques actuels pour faire en sorte que la mobilisation perdure?
7: Je pense que d'abord, la répression ne fait que renforcer les mobilisations. Et je crois que vraiment une violence plus forte ou un état d'exception, ça serait, je ne sais pas si la fin, mais ça serait beaucoup plus difficile. Je dirais que le soutien de gens, c'est aussi important parce que c'est vrai qu'économiquement, il y a des familles, il y a des personnes qui sont vraiment aux limites. Bon, moi, je ne mange pas de la viande ou de poulet depuis 2 semaines, mais je vais avec. Mais en fait, je pense que ça, c'est une question qui pourrait jouer, la question économique, un peu la question difficile économique dans laquelle les manifestations peuvent mettre aux gens. Et le transport, par exemple, ça change. Il y a eu deux jours où il y a eu de grèves de transport, mais ça a repris quelques jours après. Donc, c'est plutôt le blocage et les manifestations qui restent constamment. Ce qui m'inquiète aussi, c'est la position hyper tranquille du président qu'il ne pense pas bouger et qu'il a même ouverte à la possibilité de déclarer l'état d'exception. Je pense que ça va continuer à se renforcer avec les manifestations, mais en fait, je ne suis pas sûre si on va arriver à faire démissionner le président.
8: Pour finir un peu sur un appel quelque part aussi à la solidarité internationale. Qu'est-ce qui est important de diffuser de ce mouvement à l'international et en quoi est-ce que ce soutien pourrait être un appui pour vous sur place aussi?
7: Ok, super. Moi, je voulais juste ajouter un petit point avant, parce que ça, c'est aussi pour briser cette stigme et cette vision ça peut aussi arriver aux médias internationaux. Mais c'est cette idée qui disent le président et tout le média, que c'est le narco-terroriste ou même le président Evo Morales qui est derrière ces manifestations. Je pense qu'il faut démentir ça. Mais aussi parce que hier, ou il y a 2 jours, au Chili, ils ont trouvé de la drogue dans un avion qui partait de la Bolivie avec 100 tonnes de drogue. Donc c'est contradictoire de dire que les narco-terroristes sont dans les manifestations quand 100 tonnes, que c'est la quantité la plus grande, je pense, de l'histoire qui a passé par avion, qui a été trouvée et qui a passé tout le contrôle de l'État, de l'aéroport, de douane, de absolument tout le contrôle. Donc pour moi, c'est important de montrer cette contradiction, de dire que de stigmatiser, de discréditer une manifestation en disant que ce sont des narco-terroristes, quand c'est plutôt, ça semble que c'est l'État qui est vraiment lié ou au narcotrafic, ou au trafic de drogue. Et que finalement, ça veut dire que les manifestations sont légitimes, que sont des causes et des raisons légitimes. Donc pour l'international, je dirais que c'est important de voir ça. Pour moi, je pense que plusieurs pays en Amérique latine le voient comme ça, des manifestations et l'alternative de voir que le mouvement social indigène et paysan, le peuple, peut combattre un régime néolibéral, finalement, qui essaye de se rétablir en Bolivie avec tout le soutien de Trump et des États-Unis. D'abord, de montrer que la mobilisation sociale est peu bloquée et plus contester un peu le régime et les essais de restructurer néolibéralement. Et aussi pour la Bolivie, que ce sont le mouvement indigène paysan qui bouge et qui doivent prendre un peu plus de contrôle. Ils ont le droit de prendre le contrôle du pays. C'était aussi un état colonial. C'est pour ça que pour nous, ça signifie beaucoup, même le changement de nom. On était la République de la Bolivie et à partir de la nouvelle constitution en 2009, c'est devenu l'État plurinational de la Bolivie et c'était comme une reconnaissance aux communautés indigènes. Mais en fait, c'est vraiment pour, à ce moment-là, la République est, en fait, était chargée un peu de la colonialité. Et en fait, l'État appartenait à cette élite économique et politique, d'abord de la soja, mais aussi de la gomme qu'il y avait avant. C'était vraiment des élites économiques qui avaient pris l'État un peu comme l'extension. Et par exemple, c'est justement dans une dictature néolibérale de Banzer qu'il a donné de grandes extensions de terres où certains privés, qui sont maintenant eux, la grande industrie et les grandes propriétés terriennes. Et donc ça s'est consolidé, établi pendant le néolibéralisme et c'est ça qui essaye de revenir à chaque fois. Mais je pense que ça, c'est une question importante à retenir. En Bolivie, je pense que ça ne va pas plus passer facilement parce qu'il y a une conscience et il y a une capacité de mobilisation pour contester, pour affronter ces intentions. Et finalement, à l'international, là, peut-être ça serait d'être alerte à ce qui se passe, aux violations de droits humains, et d'essayer de regarder ce qui se passe, pas seulement par le média hégémonique plus international, mais essayer de voir ce qui se passe vraiment, parce que je pense qu'on n'est pas loin de beaucoup plus de violations de droits humains, et la tension internationale, l'alerte internationale, ça sert et ça va servir même pour après, pour la mémoire, et pour éviter de mortes, de massacres plus forts. Donc je pense que je demanderai un peu tout ça, d'alerte sur ce qui se passe dans la Bolivie et pour voir ce qui se passe vraiment et pas seulement ce qu'ils disent les chaînes officielles.
8: Est-ce que tu as quelque chose à rajouter?
7: Non, je ne crois pas. Je dirais juste que oui, je vous remercie beaucoup cette émission à vous pour la possibilité de parler et je demanderai un peu de cette alerte de ce qui se passe en Bolivie, en Amérique latine et en fait qui connaître que finalement tout est connecté également parce que c'est Trump qui est en train de faire de la guerre partout dans le monde, qui essaye de récupérer le pouvoir en Amérique latine et qui continue à faire la guerre avec l'Israël, etc. Donc je pense qu'il faut penser que tout est connecté et que finalement les résistances un peu partout dans le monde sont utiles pour contester, pour résister cette régime un peu mondial.
8: Carrément, carrément, tout à fait. Bah, ce sera le mot de la fin alors. Hein.
7: Ouais, c'est ça.

0: Vous êtes de retour dans l'actualité des luttes. Et avant de vous diffuser le second entretien que nous avons réalisé avec une membre du collectif Wipala qui se trouve à Paris, nous souhaitions vous lire l'appel qui a été écrit et lancé la semaine dernière par les mouvements des communautés de base suite à l'annonce de Rodrigo Paz de sa volonté de mettre en place un état d'exception. Ainsi, nous sommes tous appelés à la lutte, que nul ne manque à l'appel. Face à la crise d'État provoquée par Rodrigo Paz, nous condamnons fermement l'asservissement du gouvernement à l'axe États-Unis-Israël-Europe. Leur seul but, piller nos richesses, lithium, terres rares, or, coca, hydrocarbures, charbon, entre autres, avec un mépris et une arrogance profondément racistes. Composé de 36 nations originaires et des secteurs populaires indigènes, nous formons la majorité hégémonique des campagnes et des villes. Nous sommes le véritable moteur économique de ce pays. Face à la spoliation historique et à la criminalisation raciste qui nous taxe de vandales ou de terroristes, nous dressons notre force contre des élites soumises, racistes et séparatistes. La lutte anticoloniale de nos peuples est permanente. Aucun envahisseur ne pourra détruire la force militante de nos communautés qui ont su préserver notre existence avec une détermination et une sagesse ancestrales. Nous exigeons donc le retrait de nos enfants du service militaire, une institution utilisée pour massacrer notre peuple. Nous formons une confédération issue de la base. Nous œuvrons pour l'unité organique de toutes les organisations autoconvoquées dans les rues et sur les routes. Nous désavouons et retirons toute légitimité à ceux qui oseraient négocier en notre nom. Nous mettrons fin à la confrontation artificielle de l'Indien contre l'Indien imposée par l'État et les opportunistes. Nous défendrons la constitution politique de l'État plurinational contre les assauts néolibéraux et autoritaires. Le pouvoir véritable réside au sein des assemblées syndicales, territoriales et communales. Notre objectif ultime est d'engager un processus constituant par lequel les forces vives démantèleront enfin la structure de l'État colonial. Ainsi, la demande est le départ immédiat de Rodrigo Paz, la dissolution du Parlement et la destitution des hautes instances judiciaires, l'expulsion définitive de la DEA et la cessation originale de toute ingérence étrangère. Loin de la politique politicienne, cet agenda doit concrétiser les revendications organiques et historiques de l'ensemble de nos secteurs. Refonder l'instrument politique de la révolution communautaire ainsi que l'Assemblée des nations originaires andino-amazoniennes afin de garantir notre pleine autodétermination est une nécessité et la nationalisation intégrale de l'exploitation minière, y compris les fausses coopératives sous strict contrôle social communautaire aussi. Nous exigeons le rapatriement des capitaux détournés vers les paradis fiscaux, le contrôle du commerce extérieur, l'expropriation des terres de l'agrobusiness pour les restituer au peuple et la substitution du modèle d'importation par une véritable industrialisation communautaire. Nous saluons le courage et la détermination de nos frères et sœurs mobilisés sur les routes et dans les rues, femmes, paysans, ouvriers, jeunes, enfants et aînés, tous unis pour bâtir des conditions de vie dignes. Une lutte prolongée s'engage, unissant les campagnes aux villes pour que le pouvoir communautaire supplante définitivement l'État colonial. Nous, nous gouvernerons nous-mêmes. Et cela est signé Mouvement des communautés de base. Voilà. On passe donc maintenant à la diffusion du second entretien que nous avons réalisé vendredi avec un des membres de Wipala France.
1: Je m'appelle Lucia. Je suis bolivienne. J'habite en France. Et je fais partie du collectif Revuelta Malcriada et Wipala France.
2: Peut-être que dans un premier temps, ce que je peux tout simplement te demander, c'est toi, comment est-ce que tu envisages et tu considères un peu ce mouvement en ce moment? Comment est-ce que de ta position, tu t'es sentie interpellée par ce qui se passait en Bolivie et tu t'es dit qu'il se jouait quelque chose d'important?
1: Je pense que c'est toujours particulier quand on n'y est pas sur place, comment on se positionne par rapport à des conflits, etc. Et qu'est-ce qu'on en fait de notre lieu. Je pense qu'on peut vite se dire « bah j'y suis pas, donc je baisse les bras », parce que voilà. Et en fait, je pense que la leçon qu'on a pu tirer suite à la crise politique de 2019, c'est que même si on n'y est pas, on peut quand même énormément aider dans tout ce qui est mobilisation et faire écho en fait au, à ce qui se passe là-bas. Nous, on parle beaucoup de cerco mediático, c'est-à-dire le blocus médiatique, qui fait que, mais c'est un peu comme partout, hein, mais c'est-à-dire que les médias contrôlent énormément la narrative de ce qui se passe. Enfin, titre d'exemple, en Bolivie, le journal le plus lu et le plus connu appartient à un ministre du gouvernement de Paz et à une des têtes de l'agro-industrie. Donc ne serait-ce que ça, ça nous donne un peu des pistes de qu'est-ce qui se dit, etc. Bref, et donc les journalistes, par exemple, qui s'intéressent à ces questions-là, vont aller piocher sur ce que se dit dans les médias locaux, ce qui est normal, et du coup, bah, vont répandre toute cette narrative qui souvent est instaurée par les gouvernements. Et du coup, nous, de l'étranger, ce qu'on a décidé de faire, c'est bah, articuler avec les personnes qui sont sur place, avec les militants qui sont sur place, avec les bases sociales qui sont sur place, et de transmettre les infos, que ce soit traduire, que ce soit envoyer à des médias ici, venir à des espaces comme celui-là, et d'ailleurs je t'en remercie, pour justement essayer aussi d'expliquer, pas forcément notre analyse ou ce que nous on pense, etc., mais de faire vraiment, enfin il y a vraiment cette volonté de transmettre le message de ce qui passe pas par les médias hégémoniques, on va dire.
2: Ce fameux message à transmettre, là, selon toi, c'est lequel ?
1: Là, actuellement, je pense que c'est d'essayer de comprendre et d'écouter ce que disent les personnes qui font les blocus. Je pense qu'on assiste à une déshumanisation terrible de ces personnes-là, et par les médias, et par les acteurs politiques, qui font qu'ensuite tout un tas de mesures répressives deviennent acceptables. Parce que du coup, ce n'est plus des humains, des personnes qui ont leurs propres revendications et qui exercent leur droit de manifester, etc. Mais des personnes qui sont payées pour être là, et en plus payées par le narcotrafic, et en plus, regarde tout le malheur qu'ils font aux pauvres personnes précaires pour lesquelles personne ne s'est intéressé avant. Mais du coup, d'un coup, ces personnes-là, on les instrumentalise pour dire « regarde ce que le méchant bloqueur fait à ces personnes-là ». Enfin, il y a vraiment une instrumentalisation qui est assez inquiétante. Et pour moi, du coup, un des premiers messages à passer, c'est écoutons les demandes. Enfin, qu'est-ce qu'ils ont à dire ? Comment on en arrive là ? Et pour ça, prêtez attention au contexte. Et ça ne commence pas le 1er mai. Le blocus est déclaré le 1er mai, certes, mais il y a tout un tas de choses qui se passent avant qui mènent à ce point-là.
2: Ok. Alors, est-ce que justement, on pourrait revenir un peu ensemble à ces différents, sur ces différents éléments ? Si on repart juste de l'élection de Rodrigo Paz, donc de ces 6 derniers mois, et finalement du tournant néolibéral qui est enclenché par ce gouvernement, comment est-ce qu'on en arrive à cette mobilisation et à cette colère ?
1: Je pense que effectivement, les élections 2025, c'est un point clé pour comprendre ce qui se passe aujourd'hui. Et les élections elles-mêmes, elles arrivent. Enfin, il y a tout un contexte aussi pour essayer de comprendre comment on arrive aux élections de 2025. En fait, ce qu'il faut comprendre, c'est que la gauche, le gouvernement de gauche qui était en place jusqu'en 2025, était très affaibli. Et il y avait une crise économique qui est réelle. Et c'était des élections où on était face à une gauche qui payait le poids de divisions, même antérieures. Disons, au moins à partir de 2016, la gauche au pouvoir commence à s'affaiblir. 2019, il y a une crise politique terrible qui finit par des répressions, des massacres, etc. Et qui font que, du coup, d'une manière, la gauche se réarticule et s'unifie et encore. Mais disons que ça permet en tout cas de faire réélire un gouvernement de gauche en 2020. Gouvernement qui n'échappe pas à cette division et crise qu'elle traînait déjà depuis avant, et du coup qui finit par se diviser en trois blocs, enfin en tout cas deux blocs qui finissent par en être trois pour les élections. Donc un premier bloc constitué par le pouvoir qui était, enfin le gouvernement qui était au pouvoir, donc le MAS avec Luis Arce à la tête qui était président à ce moment-là. Un deuxième bloc qui sont les Evistas, donc les personnes qui suivaient plutôt Evo Morales, qui n'était plus au pouvoir depuis 2019, mais qui du coup était quand même encore un acteur politique important. Et Andronico, qui constitue, alors je ne sais pas si c'est vraiment un troisième bloc à part entière, en tout cas le bloc de Morales, il n'est pas représenté dans les élections. C'est-à-dire qu'on les empêche de présenter un candidat, malgré le fait, et ça aussi je pense que par ne serait-ce qu'exercice d'honnêteté militante, on peut avoir un avis là-dessus. On peut avoir un avis si il fallait qu'il puisse se présenter, s'il fallait qu'il puisse pas se présenter, etc. Le fait est que les gens qui considéraient que c'était lui son candidat se sont sentis mis de côté. Enfin, en tout cas, n'avaient pas de représentant lors des élections. Et donc, sur le papier, il y avait donc le bloc du MAS, le bloc de Andronico, qui était, eux, candidat officiel, et le bloc de Evo, qui n'était pas candidat officiel et qui donc appelle au vote nul, qui réussit quand même à avoir un vote important, donc il a 22%. Donc non seulement 22% de la population, allez, on peut enlever le 3% qu'il y avait déjà avant, ça reste 19%, enfin c'est énorme en termes de mobilisation qu'il parvient encore à avoir. Et au contraire, les deux autres candidats qui, eux, étaient sur la liste, ont des votes ridicules, et c'est terrible de le dire, même moi jusqu'à présent ça me fait mal au cœur, mais ils ont 8% et 2%. Donc 8% pour Andronico et 2% pour le candidat du MAS qui était Eduardo del Castillo. Et donc quasi inexistant, quoi. Et pourquoi c'est important, à mon avis, pour comprendre la crise actuelle, c'est que ça permet aussi de comprendre qu'est-ce qui se joue sur ce 8% et ce 2%. Ça veut dire que, concrètement, au Sénat, il n'y a personne de gauche, et à l'Assemblée, il y a 10 personnes. 10. On parle d'un mouvement politique qui, jusque-là, avait 2/3 de l'Assemblée. Et donc, il y a vraiment un ressenti de manque de représentativité par la voie institutionnelle. C'est-à-dire que les 10 personnes qui sont là en député à l'Assemblée n'ont pas vraiment de marge de manœuvre, et ils sont face à une Assemblée qui est entièrement composée par différents partis, certes, mais de droite, qui sont plus ou moins en accord dans le fond. Face à ce manque de représentativité de la gauche, des mouvements populaires, des mouvements des confédérations paysannes, etc., il y a une partie importante qui décide de donner son vote à Rodrigo Paz et Lara, qui est donc son vice-président, et que c'est comme ça qu'il gagne. Et donc ce 54% qu'il obtient aux élections, ce n'est pas un 54% de votes de personnes qui font partie de ce mouvement parce qu'ils y croient à ce projet politique et parce qu'ils y adhèrent à la proposition de pays, etc., qui est d'ailleurs plus ou moins inexistante. Enfin, Rodrigo Paz, il joue énormément avec une certaine ambiguïté sur ses positionnements. Il voit bien que c'est à cette partie-là de la population qu'il peut essayer de parler pour avoir les votes. Du coup, il reste assez ambigu. Son slogan, c'est « Capitalismo para todos », et il met bien l'accent sur « para todos », c'est-à-dire « pour tous ». Il comprend qu'il faut qu'il s'allie au mouvement populaire parce que c'est comme ça qu'il obtiendra les votes, et il comprend qu'il ne pourra pas le faire tout seul. Donc, il s'allie avec Edmond Lara, qui est donc le candidat à vice-président. Il voit qu'il y a cette personne-là qui commence à être assez connue sur les réseaux, un ancien policier qui est parti parce qu'il dénonce la corruption, qui a un discours très axé sur justement faut lutter contre la corruption, etc. Et donc il s'allie, et dès le premier jour de la position présidentielle où il est nommé président, on voit qu'il y a une rupture avec Lara, et donc la rupture avec les mouvements populaires, et non seulement ça, mais j'irais jusqu'au mépris vers les mouvements populaires, est assez immédiate, et s'en suivent tout un tas de décrets qui ne font que renforcer ça. C'est-à-dire que ça va de choses très pratico-pratiques à, par exemple, un décret où il décide qu'il peut gouverner même à distance, même s'il n'est pas dans le pays. Jusque-là, lorsque le président part, c'est le vice-président qui assume la présidence du pays jusqu'au retour du président. Donc ça, c'est sur les choses très concrètes, pratico-pratiques, mais parlantes, jusqu'à, bien évidemment, tous les décrets et les lois qui commencent à émerger, qui mettent de manière plus ou moins frontale en avant ces nouvelles alliances économiques qu'ils décident de faire avec le secteur des entreprises privées et notamment avec les capitaux étrangers, donc avec un rapprochement aux États-Unis assez manifeste, pareil dès le premier jour. Et donc il y a vraiment, enfin, et j'insiste sur sur la quantité de lois et de décrets qui défilent les unes après les autres jusqu'à ce qu'on arrive au mois de mai où c'est vraiment la goutte en trop, donc la loi 17-20 qui est celle qui déclenche justement un peu les mouvements, ou redéclenche en tout cas ces mouvements-là.
2: Et donc ce qui s'opère dès le début du mois de mai, c'est une mise en mouvement qui est initiée finalement.

Et vous savez qu'est-ce saillir, je sais que je vais sortir, c'est Blancato et Baumgarten. Ils s'appellent tout simplement B plus P, les deux, puisque c'est un duo, Anna Blancato et André Baumgarten. Et ils n'aiment pas suivre les sentiers battus, ça c'est certain, ça s'entend. Je vous avais passé un extrait de leur... c'est un EP qui est sorti en 2025 de ce duo brésilien qui aime bien l'interprétation à deux et c'est plutôt sympa. Ils ont près d'une décennie de collaboration et puis ils oscillent entre pas mal de styles différents. En tout cas, ils ne craignent pas les contrastes, c'est le moins qu'on puisse dire. Ils ont même collaboré avec des artistes tels que Planet Hemp, Gloria Groove ou encore Pity. Et leur idée, eh bien, ça a été toujours de créer quelque chose qui leur est propre. Non sans être contraint par les tendances ou les formules toutes faites. C'est la chanteuse qui explique cela, Anna. Et ils reprennent comme ça quelquefois des chansons, des morceaux qu'ils ont commencé à composer il y a des années et qu'ils achèvent finalement. En fait, voilà un duo qui n'est pas pressé, qui prend le temps de réaliser sa propre musique. Et ça, eh bien, c'est ce qu'on aime à Décalage Horaire. Juste avant, nous avons écouté quelques notes bien latines. Il s'agit de sabor. Sabor, ça veut dire saveur en espagnol. Il s'agit de Trivia et Diego Garbin qui a sorti ce titre en 2020. Vous le connaissez peut-être, ce trompettiste, arrangeur et compositeur Diego Garbin. Il s'est formé au conservatoire de Tatuí, qui se trouve dans l'intérieur de São Paulo. C'est une ville qui compte quelques centaines de milliers d'habitants tout de même. Et il se détache sur la scène instrumentale comme soliste, improviseur aussi. Il a aussi enregistré avec des grands noms de la musique brésilienne. Si je vous dis Toninho Horta ou encore Hermeto Pascoal, Hamilton de Hollande, Egberto Gismonti, oui, il en a croisé quelques-uns. Nelson Aires, André Marques ou encore Salomon Suarez, le pianiste qui a collaboré notamment avec Hermeto Pascoal aussi. Il a participé à pas mal de projets, ça se sent. Moi j'aime bien ces notes sensuelles à la trompette et au souffle en général. Et ici on était sur un rythme avec des notes bien sensuelles, bien latines, qui nous prouve une nouvelle fois que la musique brésilienne est loin de s'arrêter aux clichés. D'ailleurs, Liliane Rocha avec Bia Dochum, nous a envoûté dès le départ avec son parfum de cajou. Cet extrait d'un album qui s'appelle Donilo, qui est sorti en 2024, qui a été enregistré durant un show de Liliane Rocha, qui est chanteuse, compositrice, mais également danseuse et performeur. Elle vient de São Paulo, bien qu'étant d'origine de Minas Gerais. Et c'est un premier album qui propose, je vous l'avais annoncé, des dialogues entre la musique populaire brésilienne, le jazz, mais aussi les influences africaine. Ce show, eh bien, il a été enregistré au théâtre du Sesc Bon Retiro à São Paulo au début de l'année 2025 et vous avez pu noter là encore quelques belles notes qui sortent du trombone d'Amanda dos Anjos, mais aussi de la trompette de Dessa Lima et du saxophone de Mayra Almeida. Il y a aussi Felipe Gomez à la batterie, Valentina Facuri aux percussions et Arthur Souza à la contrebasse électrique. Liliane Rocha, quant à elle, eh bien, elle est à la voix, bien sûr. Et pour nous remettre en tête, eh bien, ce dialogue permanent
qui continue de prendre forme au Brésil, entre Afrique, mais aussi entre Brésil, bien sûr, musique populaire, et puis le jazz qui fait son grand retour en force quand même depuis quelques années. Et ça, c'est vraiment valable dans pas mal de pays.

Et puisque nous étions dans les mélanges avec l'Afrique notamment, eh bien je vous propose de retrouver durant cette séquence une formation que vous connaissez bien entendu. Il s'agit des Ipanemas, The Ipanemas, qui sera l'ingrédient principal de cette séquence, mais un peu prise en sandwich, on va dire, entre deux nouveautés. Une nouveauté d'abord, celle qui va commencer cette séquence, eh bien, c'est une réalisation complètement transcontinentale, puisqu'on peut dire qu'elle a été réalisée entre le Brésil et le Sénégal, avec un orchestre fameux, formé dans les années 70, qui revient après une longue interruption. Il s'agit d'Orchestre Baobab, et ils ont renoué, c'est vrai, avec le succès à l'échelle internationale depuis le début des années 2000, avec un style musical qui se caractérise par ce mélange de rythmes latins, mais aussi de sonorités africaines et d'influences soul et jazz. Les musiciens s'appellent Mauricio Tagliari, Alessandra Léan et l'orchestre Baobab. Le titre que je vous propose d'écouter tout de suite, Sarakura Kurar.

0: À quel voyage? C'était un voyage d'ailleurs en Andalousie. Après le pont créé avec l'Afrique, eh bien, nous voilà de retour en Europe, mais pour une partie de l'Europe qui, vous le savez, a été occupée par, pendant 8 siècles par les peuples venus d'Afrique, justement, ce qui rend certainement cette Andalousie si attachante, si mystique. Ponto de Fuga, c'est le titre de l'album qui vient de sortir. Il est réalisé par Silva Barros, qui est batteur. Il est accompagné par Philippe de Lima, Enrique Albino et Emerson Coelho pour un pont avec l'Andalousie, un pont avec le Pernambouc, le nord-est du Brésil, puisque c'est là d'où il est originaire, Silva Barros, batteur, mais aussi compositeur, producteur musical, et il a lancé ce Ponto de Fuga avec son groupe qui met en avant la batterie de manière centrale, avec comme focus narratif une œuvre complètement liée à l'expérience et à l'identité. Ce concept d'album est un dialogue entre les matrices de la musique pernamboucaine et le jazz contemporain, avec ce focus sur le rythme, avec comme protagoniste principal dans la conception de ce projet. Une très belle nouveauté que je voulais vous présenter, qui a suivi Ipanemas, Acaradele. C'est le titre que nous avons écouté ensemble. Que Beleza, c'est le titre, lui, de l'album sorti en 2010, qui marque le retour de cette formation mythique qui avait sorti son premier disque en 1964, sobrement intitulé Os Ipanemas. Et la formation a fait un retour très remarqué au début des années 2000, The Return of the Ipanemas. C'était le titre d'ailleurs de l'album sorti en 2001 chez Pharaoh Records, qui décidément s'approprie les grands musiciens du Brésil. Et puis il y a eu plusieurs albums depuis, jusqu'en 2010, cet album intitulé Que Beleza, The Original Afro-Brazilian Kings, pour Acaradele, que j'aime beaucoup et que je vous ai annoncé en début de séquence. Le premier morceau, quant à lui, eh bien, il faisait la part belle avec l'Afrique et notamment cet orchestre Baobab qui vient du Sénégal et qui donne cet accent reconnaissable avec ses pointes de musique de griot que l'on reconnaît parfaitement venant du continent africain. C'est un single qui est sorti en 2025, Saracura Curar, avec Mauricio Tagliari. Tadjiari, pardon, à la voix, Alessandra Léan aussi, à la voix. Et puis il y a aussi Vitória dos Santos et puis l'orchestre Baobab avec ses musiciens qui sont tout de même au nombre de 9. Et ça fait vraiment la différence. Quant à Mauricio Taglieri, non, il y a bien un L, hein, je persiste et signe. Eh bien, il a produit cet album avec des morceaux qu'il avait composés, qu'il a assemblés durant cette époque si unique de la pandémie de Covid. Il est guitariste, compositeur, producteur musical et fondateur aussi du groupe de jazz Nouvelle Cuisine, avec pas mal de projets à son actif et des collaborations aussi avec Romulo Freus, notamment Luigi Luna aussi, mais aussi Rodrigo Campos, Saulo Duarte et puis Nehoro Mokoto. Il y en a plein d'autres, Nasson Zumbi, Nina Becker, j'en passe et des meilleurs. C'est pas un débutant, si c'est cela que vous vouliez savoir. En tout cas, j'aime beaucoup ce titre, Saracura Curar, et je vous le recommande chaudement. 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
0: Et oui, après ce jingle, accompagné par Tania Maria, et après ces notes latines, ce chaloupé, parce que vous l'avez constaté ce matin, eh bien, ce matin, ce début d'après-midi, il est plutôt dans le cool, le zen. C'est pour se sentir bien, pour un peu profiter de cette douceur que l'on attendait vraiment, avec des parfums de noix de cajou et plein d'autres choses encore. D'ailleurs, tiens, j'ai oublié de vous dire que la noix de cajou, en plus d'être appréciée comme petit encas à l'apéritif, par exemple, hein, ça vous connaissez bien, c'est aussi un très bon régulateur de niveau de stress, mais aussi un régulateur de cycle de sommeil. Et ça contribue aussi, la noix de cajou, hein, toujours, à la régénération des tissus. Et elle stimule, cette noix, le système immunitaire et nerveux, entre autres choses. Ah bah ça, ça encourage à y retourner. Mais auparavant, je vous propose de continuer en musique. Alors je l'ai défloré un peu parce que c'est vrai que j'ai appuyé sur le mauvais bouton tout à l'heure. Il y a tellement de boutons sur ces consoles. Mais c'est un morceau que je vous propose maintenant qui a été évoqué la semaine dernière parce que eh bien, c'est encore un pont dont il s'agit avec la rencontre, cette fois-ci, entre ce combo de musiciens français et cet artiste génial, Di Melo, qui a fait parler de lui dans les années 70 et qui était resté un petit peu muet depuis. Alors voilà, on répare cet oubli, on revient sur ces compositions incroyables de ce guitariste, chanteur, arrangeur et plein d'autres choses encore, parce qu'il a composé depuis plein d'autres choses. Et ce verso et prosa, eh bien, il en fait partie, repris ici avec Cotonette en 2019, c'est Di Melo.

Et à l'instant, c'était José Carlos Ramos avec ce Porangaba qui est très séduisant avec ce saxophone soprano, celui de José Carlos Ramos. Et on trouve aussi à la guitare, parce qu'il y avait un très bon passage aussi de guitare Neko, un ensemble qui fait partie de la compilation Les Anges de la rue, Street Angels. C'est une compilation qui est sortie en 2000, qui a

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1: Aïssa, il va vous parler d'une chanson qu'il aime beaucoup. Il préfère le dire en arabe et Layane, elle va traduire.
2: 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يكون زي ما هو وما يهتم بكلام الناس.
3: C'est une chanson très célèbre en France, interprétée par Bilal Hassani lors de Eurovision de 2019, de la dignité, la confiance de soi et l'acceptation de soi. La chanson reflète le parcours d'une personne pour se comprendre et affirmer sa liberté d'être ce qu'elle veut, même si les autres ne comprennent pas ou ne l'acceptent pas. J'aime cette chanson parce qu'elle me donne confiance en moi. Je veux écouter qu'elle est spéciale pour moi.
1: À Céline et Diana, elles ont préparé un texte ensemble et dès les premiers jours, elles ont su qu'elles voulaient parler de l'adolescence. Donc, à vous les filles.
4: La pression scolaire et familiale pousse l'adolescent à vouloir fuir ce monde vers un monde imaginaire. Il peut s'évader par la lecture ou en s'isolant. Mais cette situation est-elle permanente ou simplement temporaire? Des choses peuvent l'éloigner, affecter sa santé, son humeur, sa personnalité. Ce ne sont pas des fardeaux faciles à porter pour un adolescent. Entre son propre rêve, son désir actuel et les rêves que ses parents ont pour lui, comment peut-il faire face à tout cela?
5: Il lui faut trouver un équilibre entre ce rêve et celui de sa famille. Il ne vit pas pour copier qui que ce soit, mais pour être lui-même. Et il doit réfléchir rationnellement à son désir actuel.
4: Tout devient vide à l'intérieur. Un sentiment de perte, l'absence de sentiment d'appartenance ou de lien adapté à son âme intérieure. Quelle chose négative un adolescent fera-t-il lorsqu'il est sous pression?
5: Il peut s'enfuir dans un monde sombre et à faire des choses négatives. Faute de sentiment d'appartenance, il cherchera à trouver sa place, où qu'il se trouve, quoi qu'il arrive.
4: Il pourrait fuir vers un endroit mauvais, sombre et corrompu. Mais les questions demeurent. Que doit-il faire en tant qu'adolescent?
5: Prendre soin de sa santé, construire des relations positives, éviter les habitudes négatives, aider les autres.
1: Isis, elle va vous parler d'un sujet important pour elle, c'est l'écologie. On a pas mal discuté ensemble, on a regardé aussi des associations pour l'écologie en France qui se battent aussi pour la cause palestinienne. Et voilà, j'en dis pas plus. À toi, Isis.
6: Je veux parler de la pollution car c'est un sujet trop important et cela m'a fait de mal aussi que mon environnement. Je dois donc sensibiliser les gens et parler de la réduction de la pollution. La pollution me fait mal parce qu'il y a de la pollution de l'air et je la respire. Et il y a de la pollution de tout ce qui existe dans le monde et cela m'affecte. Il existe de nombreux types de pollution, mais le pire type de pollution pour moi est la pollution radioactive. Et peut-être nous sommes également en cause de pollution lorsque nous jetons d'eau d'essai au sol ou dans la mer. La pollution résulte de colonies qui remplissent Palestine. Il y a également de pollution de la ville de Gaza à cause de la guerre israélienne contre cette ville. Écocide, bombardement généralisé. Depuis octobre 2023, plus de 80 personnes de l'arbre de Gaza ont été détruites. Entre 38 personnes et 48 personnes de cette terre agricole ont été détruites par le bombardement. Les demolitions de

0: raison des dommages causés sur l'agriculture.
1: Layane, elle va vous interpréter un rap et elle a choisi la chanson Jeteur de pierre de Sniper. Et moi, c'est une chanson que j'écoutais quand j'étais adolescente. Donc ça me touche beaucoup qu'elle ait choisi cette chanson. À toi.
2: S'établir dans une contrée, en devenir résident, c'est l'approprier. Exploser ses habitants, misérables gens, soumis par droit de conquête et placer sous dépendance politique de conquérants. Quête dominatrice à la recherche d'un État, voilà le résultat d'une puissance colonisatrice. Aidés de l'Occident, ils sont tués et chassés. Se justifient ces terres sacrées par présence d'antécédents qui parlent d'occupation, parlent de résistance, qui parlent de colonisation, parlent forcément d'indépendance. Danse entre deux feux, danse dans une salle, ou danse entre les balles pour esquiver un couvre-feu. Des animaux courent dans des champs, des hommes sont libres, des animaux sont dans des cages et des hommes sont dans des camps. Le tour de pierre, les monstres écoutent ton pays en guerre, pas d'aide humanitaire vu que le colon te veut tes terres et c'est triste. Toujours la même morale, les mêmes balles, le même mal, la même spirale.

0: différentes communautés, pour tout un lieu saint, chargé d'histoire, les rônes et d'histoire, le novi collé du sang, jusqu'aux événements les plus récents, le territoire à paix connaît la paix et comprend que c'est un peu dur de croire. Tous les frères, les jeunes de mon âge qui ont grandi dans cette atmosphère et qui ont vu ça toute leur vie.
1: Belhassan, elle a écrit un poème sur la Palestine, en arabe et en français. C'est à toi.
2: Paix à une terre qui a été créée pour la paix et que n'aime veut un jour de paix. Palestine, ou bien n'a-t-elle enfanté que des héros? Ô terre de la détermination, ô Palestine, ô berceau des prophètes, avec la trace de la sécritude. En toi, Jérusalem nous appelle, Palestine, autour de la nation kilsania, où histoire des résistances s'inscrit. Au goût des générations à venir, nous la raconterons avec les larmes.
1: En arabe? En arabe, oui.
2: Salam li ardin khuliqat. للسلام وما رأت يوما سلاما فلسطين أم لم تنجب إلا الأبطال يا أرض العزم يا فلسطين يا مهد الأنبياء يا نور اليقين فيك القدس تنادينا وبعزم الأحرار سنعود حتما فلسطين يا جرح الأمة النازف يا قصة الصمود تتجدد يا حلم الأجيال القادمة سنرويها بدموع الأحرار.
1: Carmen, elle va nous parler de la musique et de ce que ça signifie pour elle. On t'écoute.
3: La musique est très vieille. Elle existe depuis très longtemps pas, même avant que les hommes écrivent l'histoire. Et depuis, les gens faisaient dansant avec la nature. Par exemple, ils tapaient sur des pierres et des branches. Ces sons étaient simples, mais ils faisaient de la musique. Avec le temps, la musique est devenue différente. Les gens ont créé beaucoup d'instruments de musique. Il y a deux tambours, des guitares, des flûtes et aussi le piano. Moi, je choisis le piano. La première fois que je veux un piano, j'ai ressenti quelque chose de spécial dans mon cœur. Le piano est un instrument difficile à jouer, mais il fait de très beaux sons. La musique du piano est aussi belle. Il reste dans la tête et fait bon à de bons moments. Je décide de prendre le piano. Maintenant, cela fait 4 ans que je joue du piano. Je joue souvent chez moi et avec mes amis. Je donne aussi des cours de piano à beaucoup d'étudiants. J'aime beaucoup le piano. Quand je joue, je peux montrer mes émotions. Parfois, je joue de musique triste quand je suis triste. Parfois, je joue de musique joie aussi quand je suis contente. Le piano m'aide à exprimer ce que je ressens. La musique est importante dans la vie. Elle rend le moment heureux encore plus beau. Elle aide aussi quand on est triste. La musique est un langage sans mots. Mais tout le monde peut la comprendre.
1: Merci Carmen. On t'écoute. Tu veux aussi chanter une chanson?
3: Oui.
1: Oui. C'est une chanson de Fayrouz qui s'appelle « Wa Habibi ».

0: Autour de Ricardo et Mohamed, ils ont décidé de travailler ensemble sur le thème du racisme. Ils ont choisi le sujet dès le premier jour. À vous les garçons.
1: Pourquoi j'ai choisi ces sujets? J'ai choisi ces sujets parce que c'est un sujet qui me touche profondément. Et je veux sensibiliser la gens à la gravité de ces problèmes et défendre la droite et l'anglais. Pour moi, elle est importante de lutter contre.
2: Toi qui as humilié les gens par tes moqueries en plein jour, n'as-tu pas vu, oh, et pitié de ce qu'ils ont fait à eux-mêmes dans leur détresse? Leurs larmes et leurs émotions n'étant-elles jamais touchées, même un instant? Que penses-tu donc que cause ta langue lorsqu'elle jette des paroles empoisonnées? Ne juge pas un livre à sa couverture et laisse les gens en paix sans alourdir leur pain.
0: Diana, hier, l'avant-dernier jour du stage linguistique, elle est venue me voir en me disant, Irène, j'ai écrit un poème, est-ce que je peux le lire pour l'émission de radio? Donc, c'est à toi, Diana.
3: À Gaza, la situation est misérable. Aucune personne est capable. Mais pourquoi? Qu'est-ce que je peux faire pour résister qui vole la terre? Je ne peux rien faire. Mais est-ce que la situation à Gaza est pire? Mais pourquoi beaucoup de gens sont silencieux? Tout le monde à Gaza a des douleurs. Est-ce que c'est normal? Tout le monde à Gaza a mal. Est-ce que c'est bien? Tu ne peux rien faire. Vraiment, tu ne peux rien faire. Tu dis juste ça, mais pourquoi? Ta peur est plus forte que ta honte. Les gens à Gaza sont martyrisés. Des femmes de feu. Fais quelque chose.
0: Ricardo, il aime beaucoup écrire de la poésie et il voulait aussi vous lire un des poèmes qu'il a écrit, mais en arabe. À toi.
2: Merci. كانت كالزهرة المتفتحة نهارا وفي ليلها قمر والقمر بان وبحرها ممتد على طولها يروي العليل والعطشان وأبنيتها قائمة متقاربة بينها وهي لجيرانها مكرمة زوارها وقد كانت شوارعها مليئة بسكانها ذوي طيب 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وعن الشعراء المعاصرين أتحدث أين أقلامكم أم الحب أودعهن وأما عن الحرب يسألونني بأي ثمن دفعناها بوهن ورأيت أشلاء تتطاير من انفجار فصاروخ ضرب بقوة وهن وكم من ليلة عاشوها بهلع والعرب لهلعهم ما عونوا 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يا غزة ألا ننساك فجراحك من جراحنا الأمين.
0: Aujourd'hui, c'est le dernier jour du stage linguistique. Ça fait 2 semaines qu'on travaille ensemble. Pour moi, c'était une superbe expérience. Et pour vous, est-ce que vous pouvez me donner un mot pour définir ces 2 semaines ensemble?
4: Belle, génial, Trop belle, magnifique, super.
3: Extra.
4: Cool, bien.
3: Beau.
2: Parfait.
5: Excellent.
6: Parfait, beau.
5: Parfait.

0: Je voudrais dédicacer ce poème à Céline, Mohamed, Diana, Aziz, Mariam, Belhassan, Hala, Malak, Aïssa, Mohamed, Ricardo, Layan et à tous les enfants palestiniens. Sur le long chemin vers toi, je t'entendais appeler « Grand-père ! Grand-père ! Grand-père !» Et je n'ai pas compris, car tu n'avais pas encore appris à parler. Mais la voix que j'ai entendue était la tienne. Kana sawtak fi tariqi at-tawil ilayki kunt asma'aki tunadina jaddi jaddi jaddi wa lam afham fa anti lam tata'allami al-kalam ba'd lakinni sami'tu wa kana ma sami'tu sawtaki etti la tienne. Ta voix était en tout, dans l'air sacrifié, dans le gémissement des arbres, dans le hurlement des murs, dans les mains amputées et dans les pieds qui cherchaient leurs pas égarés sous les décombres. Kana sawtuki fi kulli shay. في الهواء الذبيح في أنين الأشجار في عواء الجدران في الأيدي المبتورة وفي الأقدام التي تبحث عن خطواتها التائهة تحت الأنقاض كان صوتك الحلو ينادي وكنت ألهث في إثره جدي جدي grand-père ta douce voix appelée et je l'ai suivi jusqu'à l'essoufflement grand-père Grand-père, grand-père, est-ce ta voix ou celle de tous les enfants perdus dans les dédales du carnage, entre un nuage de fumée et un autre, je voyais tes petites mains ensanglantées. Me faire signe ou peut-être me caressait-elle l'âme m'appelait-elle pour les sortir de cette forêt ténébreuse pour les faire sortir de cette forêt ténébreuse jadis كان صوتك الحلو ينادي وكنت ألهث في إثره جدي جدي ولم أعرف أهذا صوتك أم أصوات جميع الأطفال الضائعين في متاهات المحرقة المحرقة وبين دخان ودخان ودخان ودخان كنت أرى أيديا صغيرة دامية تلوح لي أم لعلها تربت روحي أم لعلها تناديني لكي أخرجها من جحيم تلك الغابة السوداء أو peut-être me caressait-elle l'âme m'appelait-elle pour les sortir de cette forêt ténébreuse. Ce qu'on a entendu, c'était un extrait d'un poème qui s'appelle Al-Madinatul Akhira, la dernière ville, de poète palestinien Samer Abu Hawash, était dédicacé à Khaled Nabhan. Ce poème était publié dans son recueil De la rivière à la mer, traduction de l'arabe palestinien par Antoine Jockey. Et édité dans l'édition Lanskin.
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5: Bonjour, c'est l'heure du RESF sur fréquence Paris Pluriel, 106.3 à Paris et proche banlieue, rfpp.net, hein, FPP, la radio locale et sans frontières, la voix des sans voix, et bien sûr en streaming sur rfpp, rfpp.net, mais je crois que je viens de le dire, jusqu'à retrouver les oreilles loin du front. Cette émission sera rediffusée lundi matin à 7h30 et très bientôt disponible en replay sur le site du RESF, https://réseau-resf.fr. 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Et aujourd'hui, notre émission sera consacrée d'une part à Boustav Prev avec un reportage enregistré au cours de la manifestation parisienne qui s'est tenue mercredi dernier. D'ailleurs, RUSF était là et toi aussi, tu étais là, Caroline. Et on reviendra donc après sur RUSF, hein, Réseau Université Sans Frontières, avec Caroline Zécry. Bonjour Caroline.
6: Bonjour.
5: Hein, et tu es enseignante chercheuse à l'UPEC, Université...
6: Paris-Est-Créteil.
5: Paris-Est-Créteil, voilà. Et donc si on reparle du RUSF, hein, RUSF, pardon, on en avait parlé il y a tout juste un mois avec Mohamed, c'est d'une part... parce que les étudiants sont à nouveau méchamment et particulièrement ciblés par les lois et mesures xénophobes des gouvernements, mais aussi parce que le RUSF, je ne dirais pas renaît parce qu'il n'avait jamais disparu, mais semble connaître un véritable rebond. Alors tout de suite, nous partons place de la Nation, hein, c'était mercredi 10 juin, lors de la manifestation parisienne à l'occasion de la mobilisation nationale des collectifs Boustav Prev. D'autres rassemblements ont lieu un peu partout, à Marseille, Aix, Nantes, Toulouse, Saint-Étienne, etc.
7: La préfecture !
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5: Mercredi 10 mai, place de la Nation, à Paris, manifestation Boustav Prev pour l'ouverture des guichets dans les préfectures. On entendra en premier Daniel Simonet parler en off de la conditionnalité de la régularité de séjour pour bénéficier de l'aide à mourir dans la dignité, puis quelques-unes des prises de parole en fin de manifestation devant la Direction générale des étrangers en France, rue des Pyrénées à Paris. Bonjour Daniel.
2: Oui, bonjour.
5: Tu es Daniel Simonet, tu es député.
2: Député de l'Après et membre du groupe écologiste et social.
5: Voilà, et là on est à la manifestation Bouche l'Après, mais tu viens de nous apprendre qu'il y a une nouvelle persécution contre les étrangers en fin de vie.
2: En fait, on est vraiment d'abord dans une situation où non seulement il n'y a pas de régularisation des travailleuses et travailleurs sans papier, des familles avec enfants, mais en plus on est dans une fabrique à sans papier puisque les personnes n'arrivent pas à avoir le renouvellement de leur titre de séjour, parce qu'ils n'arrivent pas à avoir de rendez-vous à cause de cette dématérialisation. Moi j'en ai plein qui viennent à ma permanence et ça brise des vies, hein, parce que c'est des gens qui ont des CDI qui tout d'un coup se retrouvent licenciés, enfin bref, c'est une catastrophe. Dans un contexte où l'extrême droite et dans une stratégie de conquête du pouvoir a fait quand même une proposition de loi, qui vise en fait à changer la Constitution et à mettre la xénophobie d'État dans les textes de la Constitution, ce qui va mettre la priorité nationale. Et là, tout autre sujet, je bosse en ce moment sur le texte fin de vie qui repasse en commission et il y a toujours... Parmi les critères pour accéder à la fin de vie, à l'aide à mourir, eh bien, faut avoir la nationalité française ou bien être en séjour stable et régulier en France. Ça veut dire quoi ? Ça veut dire que vous êtes une personne en situation administrative irrégulière. Fort heureusement, vous avez accès aux soins. Vous pouvez avoir accès aux soins palliatifs. Imaginez, vous avez un cancer ou une autre maladie terrible et vos souffrances sont réfractaires à tout traitement, eh bien, un Français ou une personne en situation régulière, si elle répond à tous les critères, pourra demander l'aide à mourir. Mais si la personne est en situation administrative irrégulière, elle ne pourra pas y avoir accès. C'est monstrueux d'inhumanité. Et ce n'est pas un amendement du RN, hein. C'est dans le texte initial. Et nos amendements pour remettre de l'humanité là-dessus se sont fait rejeter. Mais c'est pour vous dire à quel point, jusqu'où peut aller l'inhumanité cette banalisation en fait du racisme contre les personnes en situation administrative irrégulière que l'on fabrique, encore une fois je le redis, on les fabrique, voilà, c'est monstrueux.
5: Eh bien, merci Daniel, et là voilà. tu nous apprends que
2: face à la mort on ne respecte pas l'égale dignité de toutes et tous. C'est honteux, enfin, pour moi, c'est vraiment le summum, là, franchement, de déshumanisation, voilà. C'est pas ça, la République. Liberté, égalité, fraternité, c'est pas ça. Vous imaginez, sur votre lit de fin de vie, le policier qui arrive et qui demande « Vos papiers !» Non, non. Voilà.
5: Vos papiers, vous n'avez pas le droit de mourir.
2: Voilà, vous êtes condamné à mourir dans d'atroces souffrances et vous n'avez pas les mêmes droits que les autres. Voilà.
5: Merci.
2: Ben voilà.
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6: Le collectif Bouche ta presse nationale, qui regroupe toutes les associations de défense des droits des migrants, appelle à se mobiliser aujourd'hui dans le maximum de villes en France pour dénoncer une nouvelle fois les maltraitances administratives, juridiques, économiques et numériques qui accablent les sans-papiers, mais aussi les personnes en situation régulière qui n'obtiennent pas le renouvellement de leur titre et perdent tous leurs droits. Depuis plusieurs années, Bouche ta presse, Île-de-France, Marseille, Toulouse, Grenoble, Nantes, Strasbourg, Rennes, Lille, et j'en oublie, dénoncent les préfectures forteresses, les délais interminables, les dysfonctionnements des plateformes numériques. Nous avons organisé des débats, des manifestations, multiplié les recours juridiques. Et aujourd'hui, nous venons dire, ça suffit l'arbitraire, le mépris, l'incohérence et les OQTF, en veux-tu, en voilà. Nos multiples protestations ne sont toutefois pas restées complètement vaines. La défenseure des droits, le Conseil d'État et même le ministre de l'Intérieur constatent que le dispositif actuel ne peut pas durer. Tout le monde constate que la politique migratoire ultra-restrictive et strictement sécuritaire se fracasse sur la réalité économique et démographique. Même le MEDEF, lors d'une réunion avec les syndicats salariés, les ministres du Travail et de l'Intérieur, a dénoncé le flou actuel qui résulte en particulier de la circulaire Retailleau et qui met dans l'embarras de nombreux employeurs. Cette approche utilitariste n'est pas la nôtre, mais nous profitons d'une porte entrouverte pour exiger la mise en place d'une politique migratoire constructive, réaliste et respectueuse des droits humains. C'est pourquoi nous avons sollicité un rendez-vous auprès du directeur général des étrangers en France pour lui exposer nos revendications qui peuvent faire l'objet de solutions immédiates. Mais il ne nous a pas répondu et il semble bien que là aussi les portes soient closes. Mais il va peut-être nous entendre. Il va peut-être entendre ce que nous exigeons aujourd'hui. Un véritable accueil physique dans les préfectures, avec les moyens humains nécessaires. Le renouvellement sans délai des titres de séjour. L'abrogation de la circulaire Retailleau et une clarification des textes applicables. La fin des OQTF qui frappent aveuglément. Au-delà, il faut en finir avec l'obsession migratoire qui s'empare de toute l'Europe et qui tue. L'unique solution pour sortir de ce chaos, c'est la régularisation de toutes les personnes présentes sur le sol français. Il faut renverser les termes de la politique migratoire actuelle. Seule la régularisation inconditionnelle des sans-papiers permettra leur intégration et jamais l'inverse.
8: Ouvrez les guichets régularisés.
7: La préfecture.
8: Ouvrez les guichets régularisés.
7: La préfecture.
8: Ouvrez les guichets.
9: Bonjour. Je représente ici le Secours catholique. Le Secours catholique qui accompagne les étrangers, beaucoup d'étrangers dans ces différents lieux d'accueil et qui ne peut que constater combien la maltraitance administrative des étrangers s'aggrave maintenant encore et encore depuis de longs mois, qui ne peut que constater les dégâts qu'occasionne la dématérialisation. C'est d'ailleurs la raison pour laquelle le Secours catholique, avec d'autres associations comme la CIMAD ou la Fédération des acteurs sociaux, a porté une requête en Conseil d'État contre les dysfonctionnements de la nef. Cette requête, vous le savez, a donné lieu à un jugement le 5 mai dernier qui enjoint à l'État de mettre fin à la plupart des dysfonctionnements de la nef. Bien sûr, le Secours catholique se réjouit de ce jugement, mais son combat ne s'arrête pas là. Face au délai exorbitant imposé aux personnes qui ont déposé des dossiers de régularisation depuis maintenant plusieurs années, en tout cas en Seine-Saint-Denis, depuis 2022, ces personnes attendent une réponse. Pareil, me dit-on, dans le 91, je crois que Bouche ta préfecture sait bien que c'est partout pareil dans l'Île-de-France. Face au délai de traitement des demandes de renouvellement qui aboutissent à fabriquer des sans-papiers, à faire que des gens qui avaient un titre de séjour perdent leurs droits, travail, CAF, etc. Face aux conditions indignes dans lesquelles l'accueil des étrangers, l'accueil entre guillemets, se fait devant et dans les préfectures, face à la criminalisation qui est faite des sans-papiers, le Secours catholique continue le combat et c'est pour ça qu'il participe au collectif Bouche ta préfecture d'Île-de-France, qu'il participe également à des collectifs départementaux. Moi, je suis au Livre Noir, au collectif du Livre Noir du 93, et qui participe également à des collectifs locaux, comme le CRDE, le collectif Respect du droit des étrangers de Saint-Denis. Donc, voilà, assez de maltraitance. Ça suffit, c'est ce qu'on a dit. Ouvrez les guichets.
10: Fatoumata Koné, je suis adjointe écologiste au maire de Paris en charge des solidarités, de la lutte contre les inégalités et contre les exclusions. Et je suis aujourd'hui à vos côtés pour en fait dénoncer une situation que vivent des milliers de personnes, c'est cette fabrique administrative des sans-papiers. Il faut que dans notre pays, on cesse de traiter les étrangers comme des délinquants. Alors moi, je suis élue depuis, adjointe au maire de Paris depuis environ 2 mois et demi. Et là, je vais sur le terrain à la rencontre des associations, à la rencontre des acteurs économiques, à la rencontre des travailleurs sociaux de la ville de Paris. Et il y a un point commun qui ressort systématiquement dans nos discussions, c'est cette situation qui met en danger des vies, parce que effectivement, derrière ces discours et ces lois du gouvernement, il y a surtout des personnes et des personnes qui perdent quasiment du jour au lendemain leur travail, qui perdent leurs aides sociales, qui perdent leur logement et qui se retrouvent à la rue. On a des personnes qui se retrouvent dans des situations catastrophiques. Et évidemment qu'il y a cette difficulté parce que maintenant je suis saisie par des personnes. Alors, il y a cette difficulté administrative d'obtenir un rendez-vous à la préfecture, mais y compris quand on obtient ce rendez-vous, moi je suis saisie en tant qu'élue par des personnes qui demandent si je peux leur trouver des volontaires pour les accompagner à ce rendez-vous. C'est-à-dire qu'il y a une crainte de la préfecture et c'est aberrant, c'est une aberration. Alors, moi, mon travail en tant qu'élue, c'est d'accompagner les gens et les sortir de la précarité. Et là, on est en train de les faire basculer dans cette grande précarité. Ça devrait être le contraire. Et les pouvoirs publics, le gouvernement, devraient protéger les gens. C'est tout le travail qu'on demande. Alors, on est saisi à la ville de Paris. Il y a d'ailleurs un vœu qui est déposé, notamment au Conseil de Paris, sur la plateforme de la Nef. Moi, je remercie toutes les associations qui ont mené et qui ont gagné ce combat au niveau du Conseil d'État. Et le gouvernement a 6 à 12 mois pour changer la situation. Mais bien évidemment que dans ce type de contexte, il faut un accueil humain pour pouvoir accompagner les gens. Et ce sont les associations qui actuellement pallient au travail du pouvoir public. Et ça, c'est inadmissible. C'est complètement inadmissible. Alors, à la ville de Paris, on se saisit de ce sujet-là, on est en train d'y travailler. Et bien évidemment qu'on va accompagner toutes les associations, les acteurs économiques qui veulent s'engager sur ce sujet. Simplement, je dirais une phrase pour finir. Pour moi, la régularisation, les droits, la dignité, c'est un seul et même combat. Et vous pouvez compter sur moi en tant qu'adjointe au maire de Paris pour mener ce combat à vos côtés. Alors, n'hésitez pas à nous saisir. L'objectif, c'est de travailler collectivement. Ça, on l'a bien compris, le collectif, c'est la force. Et la force, ça gagne collectivement. Alors, travaillons ensemble. Merci beaucoup.
8: Ouvrez les guichets régularisés.
7: La préfecture.
8: Ouvrez les guichets régularisé.
11: La préfecture. Ouais,
8: les guichets.
11: Moi, je suis Anne-Marie Kérard et je fais partie du collectif pour le respect des droits des étrangers de Saint-Denis. Alors, on a monté ce collectif en septembre 2024. Et depuis septembre 2024, tous les vendredis matin, on est devant la sous-préfecture de Saint-Denis pour protester contre les pertes de droits. On rencontre des gens qui sont dans des situations dramatiques. On avait obtenu de la part de la sous-préfecture un lien privilégié et on pouvait par mail leur remonter les situations de perte de droits. On nous avait demandé de ne pas en remonter trop, mais en fait, il y en a énormément et donc on a dit on ne va pas trier en fait. Et ce qui se passe, c'est que les réponses qu'on a de la sous-préfecture, quand on dit cette personne a perdu ses droits, cette personne n'a plus de quoi faire manger ses enfants, a perdu son travail, on nous répond, son dossier est en cours d'instruction. elle recevra une réponse en temps et en heure. Voilà, voilà où on en est. Quand on rencontre, en fait, avec le collectif Livre Noir, on a rencontré le secrétaire général de la préfecture de Bobigny, et il nous explique qu'il y a 63 personnes qui ont été embauchées, qui vont traiter les dossiers, etc. Et nous, on lui répond oui. Ça fait des mois qu'il dit la même chose. Tout s'arrange, tout va aller bien, tout va aller pour le mieux, on fait le nécessaire. Et quand on lui dit, là, aujourd'hui, il y a des gens qui perdent leurs droits, là, aujourd'hui, il y a des gens qui ne peuvent plus travailler, qui n'ont plus la CAF, qui n'ont plus rien, qu'est-ce que vous faites ? Rien. En fait, ça va venir, ça va s'arranger, on va faire le nécessaire, on est effectif, en fait. Hein, on leur a quand même remonté qu'il y avait des solutions très, très simples, hein. Pendant le Covid, quand ils ne pouvaient plus renouveler les titres de séjour, ils ont mis sur les sites des préfectures, considérer que les personnes sont encore en situation régulière le temps que ça s'arrange. On leur a demandé de faire la même chose, de mettre sur le site de la préfecture, nous sommes débordés, nous ne pouvons plus traiter les demandes, alors considérer que les gens sont encore en situation régulière à partir du moment où ils ont demandé le renouvellement de leur titre. Le problème, si vous voulez, c'est surtout pour les gens qui ont des titres temporaires d'un an ou de deux ans. Ces gens-là perdent tous leurs droits parce que l'article 433.3 du CESEDA parle explicitement des gens qui ont des cartes de 10 ans ou de 4 ans et les autres, ben, c'est pas très très clair. Le secrétaire général de la préfecture de Bobigny nous a répondu qu'il avait eu des discussions avec le MEDEF, avec les fédérations patronales, avec la CAF, avec France Travail, que tous ces gens-là savaient que de toute façon, il ne devrait pas y avoir de problème avec les employeurs. On leur dit, mais si, en fait, ils ne veulent pas entendre. Et les pertes de droits, ils ne veulent pas entendre non plus. Ils balayent ça d'un revers de main. Voilà, ça va s'arranger. On fait pour le mieux. Voilà, c'est toutes les réponses qu'on a. Pareil pour les démarches numériques. Les gens qui déposent la demande de renouvellement sur démarche numérique, on leur a demandé à ce que sur l'attestation de dépôt soit écrit que les droits sont maintenus le temps que la personne ait un rendez-vous et ait un récépissé. C'est non, catégoriquement non, en fait. Donc, il y aurait des solutions, mais ils ne veulent pas les appliquer. Voilà, c'est tout ce que j'ai à dire. On continue le combat, on continue à se battre. J'ai oublié de dire quelque chose. En fait, nous, on a la chance d'être à Saint-Denis. Et donc là, on a rendez-vous avec M. Bali Bagayoko. On lui a demandé de nous soutenir et que Pleine Commune et les élus de Pleine Commune nous soutiennent dans notre lutte. Et donc, on espère qu'on le rencontre prochainement, le 17 juin, en espérant que ça fasse avancer les choses.
8: Ouvrez les guichets régularisés.
7: La préfecture.
8: Ouvrez les guichets régularisés.
7: La préfecture.
8: Ouvrez les guichets.
12: LDA sur la personne de Mylène Stromboli.
13: Oui, je ne vais pas faire trop long vu la météo qui se gâte. Trois informations. D'abord, nous ne sommes pas reçus. Nous avons demandé à ce qu'une délégation soit reçue dans les formes et on nous a confirmé tout à l'heure qu'on refusait de nous recevoir. Alors que nous sommes dans un collectif extrêmement large qui réunit toutes les associations et la LDH prend sa part évidemment dans ce combat et dans un collectif qui réunit réellement, et je voudrais remercier ici tous les militants qui participent à toutes ces actions pour cette unité qu'il faut vraiment préserver. La deuxième chose, c'est que nous avons parlé des renouvellements. Je voudrais qu'on dise aujourd'hui aussi que les admissions exceptionnelles au séjour sont totalement bloquées. C'est-à-dire que le discours que nous avons entendu il y a encore quelques mois sur les métiers en tension, que les dossiers allaient être traités rapidement, on a entendu parler de 4 mois, on nous a donné des formulaires de 25 pages à remplir, que nous passons des heures à remplir avec les gens, avec les fiches de paye, etc. Tout ça, c'est bidon. C'est-à-dire que les gens n'ont rien une fois le dossier enregistré, que ce soit des familles, que ce soit des personnes qui travaillent, etc., rien pendant 1 an, 2 ans, 3 ans. Et effectivement, on sollicite les avocats et les, pour savoir que faire dans ce silence. Lorsqu'ils sont convoqués, qu'ils déposent, ils attendent aussi un an, deux ans. Et nous voyons l'année 2026 qui se termine, qui était une année d'expérimentation pour les métiers en tension, avec zéro réponse. C'est-à-dire que dans nos réunions, on nous dit, bah oui, on a vu une carte de métier en tension, pas plus. Pour tout un département, pour les Yvelines, pour d'autres départements également. Voilà. Donc, il y a une situation qui est vraiment bloquée du point de vue des admissions exceptionnelles au séjour, au point que, franchement, déposer les dossiers, ça se réfléchit, ça se discute, si ça se termine soit à la poubelle, soit par une OQTF. Aujourd'hui, au mois de juin 2026, on ne sait absolument pas quoi faire. La troisième chose, c'est les rendez-vous qui ont déjà un peu été donnés, c'est-à-dire que la Ligue des droits de l'homme sera présente le 21 juin, dans cette manifestation que nous espérons massive avec, avec les collectifs de sans-papiers, avec tous ceux qui sont concernés et bon, qui ne sont malheureusement pas là aujourd'hui parce qu'ils ont d'autres rendez-vous. Mais on pense effectivement être le plus nombreux possible dans ces différents rendez-vous et notamment le 21 juin
8: Ouvrez
13: prochain.
8: Ouvrez les guichets régularisés.
7: La préfecture.
8: Ouvrez les guichets. Régularisez
12: la préfecture.
8: Ouvrez les guichets.
12: Laissons la parole à Pablo pour RESF.
14: Merci. Alors bon, je ne sais pas, attendez un peu. Je vais peut-être vous décevoir. Bon, on va essayer de quand même de réunir quelques réflexions malgré la pluie. La première réflexion que j'ai envie de faire, c'est quand même c'est bizarre. C'est bizarre qu'un gouvernement si prompt a toujours donné raison au MEDEF, a toujours devancé les demandes du grand patronat. Là, on le sent extrêmement timide pour céder aux demandes de main-d'œuvre que font les patrons. Il y a une explication à ça. Il y a évidemment le fait que, électoralement, c'est plus payant de faire de la démagogie xénophobe. Et là, ils s'en privent pas. C'est tout le temps sur toutes les chaînes, et notamment les chaînes Bolloré. On a affaire à cette pression-là. Et puis, il y a le fait qu'ils ont un certain secteur du patronat, à travers la sous-traitance en cascade, a besoin que des sans-papiers restent sans-papiers. Il a besoin d'une partie de la main-d'œuvre qui reste précaire, vulnérable et exploitable. Exploitable, surexploitable. Et donc, c'est ça qui explique que malgré les appels d'une partie des patrons qui sont parfois honnêtes, qui ont envie et besoin que leurs employés soient régularisés, on a à côté de ça une volonté de maintenir la précarité d'une partie du monde du travail.

0: et ils vont convoquer pour discuter d'une liste, ils vont convoquer plusieurs réunions publiques et à la première réunion, en fait, ils n'ont pas envie de parler ni de programme ni d'orientation politique, mais juste de mettre les gens autour des tables avec des ateliers à partir de l'idée quelle serait pour vous la municipalité idéale, le fonctionnement municipal idéal. C'est vraiment l'idée qui se trame derrière, c'est notre municipalité idéale. Et ils sont très étonnés de voir que à ces réunions, il y a 100, 160 personnes dans un village de 1400 habitants à ce moment. C'est assez important. Et il y a des animateurs, des éducateurs qui vont s'occuper de distribuer la parole, d'organiser les ateliers avec des méthodes d'éducation populaire. Il y a une personne qui travaille, qui est directrice d'un centre social à Die, une autre personne qui est animatrice aussi. Et donc ils vont accompagner les gens qui sont présents pour essayer de trouver des instances qui permettraient que ce soit les gens du village qui décident et que les élus, l'équipe élue, soit à leur service, véritablement. Donc on inverse la hiérarchie du pouvoir local habituellement. C'est ce que j'appelle une forme d'auto-gouvernement, en fait, ce qui va émerger, c'est-à-dire la capacité à créer collectivement des instances et chercher à renverser cette hiérarchie du pouvoir. Alors, ça va donner lieu à la création d'instances, par exemple, mais ça c'est avant les élections, hein. C'est vraiment, la liste part sur cette idée et pas du tout sur un programme dans un premier temps. Et donc, ils vont créer des commissions thématiques pour que les gens puissent définir ensemble des orientations pour l'avenir du village. Donc, c'est des espaces de débat, de délibération, d'échange, parfois bâton rompu, sur ce qu'on veut faire de ce village et quel projet on peut porter, nous, en tant qu'habitants, habitantes. Donc ça c'est plutôt préfiguratif. Et puis il y a une autre instance qui sont les groupes d'action projet. Et là on met c'est des collectifs d'habitants qui se désignent volontaires pour mettre en œuvre concrètement les projets qui vont concerner le village sur des thématiques tout à fait diversifiées. Alors on les discute pas à ce moment-là, mais elles apparaissent ensuite sur la question de l'autopartage, la question du vivre ensemble, la question du logement, puisque comme ailleurs il y a une pression sur le logement très importante. La question des mobilités douces, de l'éclairage public, des rythmes scolaires, de la reprise des commerces, etc., etc. Enfin, ce qu'on travaille habituellement dans une petite municipalité, mais plutôt de façon restreinte. Et ce qui veut dire que la population doit faire un apprentissage technique. C'est là que, en tant que sociologue du travail, je capte des choses à ce moment-là. Il y a des apprentissages techniques, à la fois discursifs, c'est-à-dire les manières de parler, d'échanger avec les autres, mais aussi de combiner les savoirs. Il y a des transferts de savoirs professionnels qui sont mis dans le lot des activités communes. Et puis il y a d'autres instances, un conseil des sages qui est une forme d'instance de veille démocratique pour voir si toutes les choses se passent bien et qui forme des animateurs, des animatrices principalement, hein, c'est trois quarts d'animatrices, qui essayent d'évaluer si les débats restent dans le cadre d'un partage équitable et équilibré de la parole. L'idée étant de couper le sifflet aux mâles blancs dominants qui sont plutôt des propriétaires terriens localement et qui, voilà, des grandes gueules, quoi.
1: Et qui s'étaient investis dans le projet
0: Qui sont présents. Qui sont présents parce qu'on est dans un village et que leurs intérêts individuels sont à défendre. Donc, ils prennent part aussi à ce qui se passe.
1: Et donc, à ce moment-là, il y a une charte aussi qui est créée, ou c'est un peu plus tard ?
0: Ouais, il y a une charte citoyenne qui est créée et qui donne...

0: des orientations plutôt, on va dire quoi, de gauche, pas très radicale. Moi, je suis très libertaire, donc enfin très libertaire, ça suffit. Et donc, je trouve que ils sont gentils, quoi.
1: La bienveillance.
0: Ouais, c'est de la bienveillance, c'est de l'être ensemble avec des préoccupations écologiques et sociales, avec l'idée qu'il faut pas trop être dans la radicalité parce qu'on est dans un village et qu'on est dans la cohabitation avec un voisin. Qu'on recherche. Donc cette charte, elle donne des orientations politiques, plutôt douces de mon point de vue, de gauche, et puis ses principes de fonctionnement démocratique. Et par ailleurs, puisque l'idée c'est qu'il n'y ait pas une personne qui décide seule, pendant ces réunions, avant que la constitution de la liste, on décide pas de on désigne pas un maire, un futur maire ou une future maire, mais on procède par un système de d'élection sans candidat.
1: C'est-à-dire
0: pendant une réunion. Pendant deux réunions, des questions vont être posées du genre pour vous, qu'est-ce que c'est un élu qui fonctionne au service de la population, avec des arguments qui sont posés. Et puis ensuite, parmi ces personnes, qui serait volontaire pour participer à la liste, simplement. Et puis au bout du compte. En fonction des qualités attendues du maire sur lesquelles on a discuté, sur lesquelles on a partagé en atelier avec des restitutions, etc., qui vous pourriez voir à la place d'un maire en sachant qu'on n'en veut pas de ce maire, hein. Enfin, on ne veut pas de figure de maire. Et c'est Vincent, qui est animateur, qui est élu, qui incarne pas du tout la figure d'un notable. C'est un mec hyper doux. Très à l'écoute des autres, qui prend jamais de place et qui n'affirme jamais son avis, en tous les cas qui peut revenir sur ce qu'il pense à certains moments, qui est élu, il n'est même pas présent. Enfin, il est désigné, parce qu'il n'est pas élu à ce moment-là. Il est désigné comme tête de liste. Et lui, il bosse à ce moment-là. Il m'a dit quand j'ai appris, il m'a envoyé un SMS. Quand j'ai appris, j'ai dit, oh les cons, qu'est-ce qu'ils ont fait? Voilà. Mais voilà, c'est un binôme. Et en fait, c'est un fonctionnement. La municipalité va fonctionner de façon tout à fait collégiale.
1: Et sur la liste, c'est des personnes qui ont été tirées au sort, qui se sont désignées. Il y a eu un vote. Il y a eu des gens qui étaient hyper motivés.
0: Alors. Il n'y a pas eu de vote, on n'a pas procédé par vote, mais parmi les personnes qui étaient volontaires, le groupe en a désigné, alors dans un équilibre paritaire par exemple, on a désigné en fonction de leur capacité, de leurs envies, de leurs âges, pour qu'il y ait un peu de pluralité, de leurs milieux sociaux, d'appartenance, de leur profession, etc. Ça a constitué une équipe qui leur semblait assez diversifiée pour pouvoir se présenter aux élections. Mais il y a vraiment derrière l'idée que ils vont fonctionner collégialement. C'est-à-dire qu'il n'y aura pas de tête dans ce groupe. Hein. Et puis l'idée de l'élection sans candidat, c'est retenir que et ça aussi, ça, c'est un principe de l'autogouvernement, en tous les cas, c'est dès que le pire le pire pour la démocratie, c'est de laisser le pouvoir à ceux qui veulent le prendre.
1: Et donc là, ils ont fait ils ont créé plein d'ateliers, il y a eu des idées, il y a une liste municipale, il y a une campagne. Comment les gens dans le village vivent cette campagne ?
0: Alors moi, j'ai pas assisté à cette campagne.
1: Mais
0: je suis arrivé après. Mais oui, il y a eu beaucoup d'enthousiasme. Il y a une petite vidéo qui circule encore que je mets pas dans le bouquin, mais je mets le lien dans le bouquin. Et au moment de l'annonce des résultats électoraux, on a l'impression que, pour avoir assisté à des soirées électorales, on en a reparlé là dans les médias aux dernières élections, pas du tout de cette façon. La joie, il y a beaucoup de monde, il y a, je crois qu'il y a 400 ou 500 personnes présentes. La joie est considérable, c'est-à-dire j'imagine comme quand Mitterrand est arrivé au pouvoir en 1981, même si moi j'étais vraiment tout gamin, et même si on sait que depuis, j'imagine que l'enthousiasme était de cet ordre-là, cette idée qu'il se passait quelque chose et qu'une alternative était en train de se jouer tout à fait localement, hein, dans le village. La campagne a été à la fois dure, mais très facile pour de ce qu'ils m'ont raconté. Alors, dure parce qu'ils étaient complètement novices et qu'ils n'avaient aucune stratégie, de velléité stratégique pour prendre le pouvoir. Certains s'y attendaient pas du tout, certaines s'y attendaient pas du tout. Et dure parce qu'en face, oui, ils avaient des politiciens un politicien, notamment le politicien local, était soutenu par Hervé Mariton, qui était le maire de Crest depuis très très longtemps, un type pas tout à fait fréquentable de mon point de vue, et qui a fait du matraquage au point que je crois que le Dauphiné libéré, le jour des élections, a annoncé l'élection du maire sortant alors qu'il n'était pas élu.
1: Ah oui. Ouais. Et on sent quand même le poids des notables sur la presse, la PQR, quoi. C'est incroyable. Et donc là, ils ont gagné. Une fois que on est dans une municipalité, on a affaire à plein de sujets ultra précis, la signalétique, plein de choses. Comment ça s'organise au sein de la liste? Comment les ateliers, là, tu parlais aussi tout à l'heure des groupes d'action.
0: Groupes d'action projet,
1: oui. Projet, ouais, ou des choses comme ça. Comment ça se fait?
0: Ça se fait dès le lendemain des élections, la municipalité s'ouvre à la population. Ils appellent ça la maison commune. Ils ouvrent grandes les portes et il y a, plus de 500 personnes qui viennent s'inscrire sur les listes pour participer à des commissions thématiques. C'est dans la plupart des affaires qui concernent la commune, ce sont les habitants qui s'auto-saisissent. C'est ce qu'on a appelé avec une ancienne élue la démocratie du fer, je vais y revenir, mais ce sont les habitants, les habitantes qui s'auto-saisissent de sujets et qui les portent jusqu'à leur concrétisation. Les élus fonctionnent en binôme sur des thèmes. Ils se sont répartis les thèmes en fonction de leurs affinités, de leurs envies, et puis leur domaine de compétences un petit peu. Et ils accompagnent la population, mais ils ne sont jamais à la manœuvre. C'est-à-dire qu'ils ne sont jamais à dire vers quoi il faut aller et comment il faut faire. Par contre, ils bornent sur la dimension budgétaire, la dimension technique, puisque eux-mêmes, eux-mêmes apprennent les affaires municipales en cours de route. Mais donc, ça se fait très concrètement. Et c'est ce que j'ai suivi, moi. C'est vraiment l'activité politique comme un travail à part entière. Comment on se distribue les tâches, ce que je disais un peu tout à l'heure, comment on apprend ensemble sur des sujets qu'on ne connaît pas. Donc on fait parfois venir des experts, on fait parfois venir des personnes qui peuvent nous aiguiller parce qu'elles ont plus de connaissances. Et puis on monte les projets en les tenant bout à bout. C'est une forme de citoyenneté qui est exigeante, parce qu'elle demande un investissement assez considérable. Et de ce point de vue-là, ça crée de l'usure, évidemment, mais de la fatigue et de l'usure, des tensions aussi. Mais de ce point de vue-là, ça nous semblait, donc je reviens sur la notion que j'abordais tout à l'heure, ça ne nous semblait pas juste d'associer Saillant à une expérimentation de démocratie participative, parce que la démocratie participative, on voit un peu ce que c'est depuis Ségolène Royal, c'est on consulte la population en bout de course sur un projet pour voilà pour quelque chose d'un peu cosmétique.
1: Oui, on fait, c'est comme dans les entreprises, on fait voter la couleur de la moquette.
0: Par exemple,
1: enfin,
0: voilà.
1: Et
0: C'est pas du tout le cas à Saillant, même s'il y a quelques médias qui sont revenus là-dessus, en tous les cas qui ont vraiment poussé le truc de la démocratie participative, mais de fait elle a été identifiée comme ça. Avec d'autres, ça ne nous convenait pas, ce terme-là ne nous convenait pas, et en même temps, ils n'ont pas cherché à théoriser, donc on a réfléchi ensemble, et avec une élue, on a préféré employer le terme de démocratie du faire, qui est une traduction du principe d'autogouvernement, c'est-à-dire l'idée que la démocratie, elle se vit à l'échelle des vécus, c'est-à-dire dans la proximité, c'est John Dewey qui dit ça, mais dans la démocratie, c'est d'abord la démocratie des proches, on la vit de cette façon. Et on se socialise de cette façon. Et elle s'incarne dans l'expérimentation concrète, c'est-à-dire faire ensemble des choses et résoudre des problèmes ensemble. Et donc, on s'auto-saisit de ces problèmes.
1: Et par exemple, toi, tu as suivi en particulier, je crois, la question des signalétiques. Tu faisais partie d'un groupe sur le sujet.
0: Ouais.
1: Est-ce que tu pourrais nous dire un peu comment ça s'organisait dans le village et quelles étaient peut-être les conflictualités sur cette signalétique ?
0: Ouais, la signalétique, j'ai suivi un peu l'autopartage aussi. Les jardins partagés, c'était vachement intéressant. Les jardins partagés ou les jardins familiaux. J'ai suivi plusieurs groupes. Celui-ci, je l'évoque en particulier. Ça demande de faire une enquête de la signalétique, donc réformer la signalétique. Ça demande de faire une enquête de territoire pour savoir où est-ce qu'on va implanter et qu'est-ce qu'on va implanter et qu'est-ce qu'on va mettre comme indication sur ces panneaux. Ça paraît tout à fait anodin et lié à un quotidien de patelin sans importance, mais il y a plein d'enjeux. Il y avait aux réunions, par exemple, des personnes qui avaient un gîte, dans une rue et qui voulaient absolument, qui venaient aux réunions pour que leur gîte soit indiqué sur les panneaux de signalisation. Et donc, il fallait les amener à passer de on est présent pour notre intérêt perso à produire un intérêt collectif. Mais en même temps, ils jouaient vachement le jeu, c'est-à-dire qu'ils ont fait cette enquête de territoire, ils sont allés prendre des photos de tous les endroits où on pouvait prendre où on pouvait mettre de la signalisation. Et puis il y a des frottements. Quels sont les commerces qu'on indique? Est-ce qu'on indique les services publics principalement? Et puis après, on met tout commerce ailleurs. Il faut voir avec la DDE, il y a de la signalisation qui se fait dans un périmètre particulier, puis il y a un coût aussi de la signalétique qui est à la charge de la municipalité, donc tout ça demande de l'expertise, et à chaque fois ça ouvrait des nécessités de connaissances qui se répartissaient dans les réunions, soit parce que les personnes connaissaient, soit parce que on allait se former. Ils et elles allaient se former.
1: Ouais, là, ce soir, aux Oreilles Loin du Front, sur Fréquence Paris Pluriel, on parle de démocratie et d'autogouvernement avec le sociologue Séverin Muller qui vient de publier Inventer des vies désirables, de la démocratie au travail à Saillant.

0: Allez, vous êtes sur Fréquence Paris Pluriel avec les oreilles loin du front et c'était François Béranger qui chantait département 23, effectivement, ce soir, on est dans la Drôme, puisqu'on reçoit en plateau Séverin Muller qui a publié Inventer des vies désirables de la démocratie au travail à Saillant. On parle de cette aventure de la municipalité de Saillant qui est donc de 2014 à 2020 avec une organisation en autogouvernement avec plein d'ateliers sur des projets, avec des groupes d'action politique. Et au départ, là, en 2014, j'imagine qu'il y a beaucoup de gens qui participent, qu'il y a un certain enthousiasme. Mais déjà, peut-être sur la sociologie des gens qui se sont impliqués en 2014-2015, est-ce qu'il y a autant d'hommes que de femmes, de gens un peu qui viennent de tout horizon ?
1: C'est compliqué parce que c'est compliqué de répondre à ça très fermement parce que j'ai pas fait d'études systématiques. En même temps, j'ai avec une ancienne élue maintenant, on a regardé quand même les données des personnes qui avaient participé. Et puis on a vu au fil du temps qui était présent dans ces réunions, dans ces instances municipales. Ça concerne à peu près, ça a concerné, il y a 600 personnes qui ont participé.
0: Ce qui est énorme.
1: À un moment, hein. C'est considérable. C'est-à-dire qu'ils ont participé au moins une ou deux fois à une réunion publique et qui ont émargé. Et puis, il y a un noyau de 250 personnes qui a vraiment été actif. Et puis, un noyau sans lequel ça n'aurait pas été possible, qui est plus restreint encore, c'est une cinquantaine de personnes qui étaient systématiquement présentes et qui ont... contribuer à faire en sorte que ça tienne vraiment dans la durée. Donc on va dire entre 250 et puis 600 qui se sentent concernés, qui ont été concernés d'une façon ou d'une autre en y contribuant. C'est alors voilà, en fonction du spectre qu'on regarde, on peut dire que même parmi les élus, ce qu'on retrouve principalement, et c'est un peu ce qui se joue dans la population plus généralement, c'est des classes moyennes. Plutôt dans des activités professionnelles vocationnelles entre guillemets, des infirmières, des éducatrices, des personnes qui sont dans des situations intermédiaires, chefs de service dans un ou animateur, ou alors dans la formation, dans l'éducation populaire aussi, mais pas que en fait. Il y a des personnes qui dans plein d'endroits, j'ai vu des personnes qui n'étaient pas de ces catégories professionnelles, mais qui étaient parfois moins présentes. Ce qu'on peut dire, c'est que la population qui se sent concernée, c'est celle qui est impliquée dans l'espace public par ailleurs. Et là, pour le coup...
0: Ça veut dire celle qui va dans les cafés, celle...
1: Ouais, celle qui investit, l'espace public, mais de différentes façons. Dans les associations... dans les mobilisations pour le maintien des services publics, puisque c'est intégré dans l'histoire, c'est la deuxième partie de l'ouvrage, elle porte sur tout ce qui est en jeu de ce point de vue-là, et notamment comment dans différents lieux coopératifs, différents espaces coopératifs, qu'ils soient autogérés ou non, sous forme associative ou juste sans structure juridique, sont des espaces où on se socialise aux principes démocratiques et où on met au travail ces principes démocratiques dans le mode de fonctionnement. Voilà, Fréquence Paris Pluriel est ce même genre d'instance où on se socialise à un mode de fonctionnement avec des AG, etc. Et ça participe. Et ça concerne pas tout le monde. Ça concerne plutôt des personnes qui ont vécu en ville et qui, ou en tous les cas qui peuvent être issues du patelin, mais qui ont circulé dans d'autres espaces, qui ont vécu dans des endroits où il y avait une vie sociale assez importante, et quand elles reviennent au village, bah, elles ont envie de continuer à avoir une vie sociale et culturelle importante, et donc elles l'entretiennent, mais en lien avec les gens qui sont là depuis longtemps, hein. Et puis c'est plutôt sociologiquement, c'est plutôt une là pour le coup j'ai les stats, c'est plutôt une population qui a fait plus d'études, un peu plus d'études que la moyenne départementale, Mais c'est une population qui est aussi un petit peu plus pauvre que la moyenne départementale. Voilà. Et qui, dans l'organisation collective, sous différentes formes, trouve des occasions de se solidariser et voire même de créer des relations d'interdépendance qui valent presque comme une forme de sécurité sociale locale.
0: Alors, c'est, je ne sais pas si quand tu parles de sociorhizome, ça n'a pas grand-chose à voir, mais ces trucs de liens, de choses, en fait, où finalement, l'investissement dans la municipalité fait qu'on s'investit dans des associations, fait qu'on s'investit ailleurs, c'est et ça. Qu'il y a des espèces de solidarité et de rapports...
1: Ouais, c'est dans la deuxième partie, j'évoque cette notion de, je la pique en partie, en partie quand même, en tous les cas, je la pique de Mille Plateaux et de Deleuze et Guattari, et Guattari qui était à l'origine de Radio Tomate.
0: Oui, tout à fait.
1: Ancêtre de
0: exactement,
1: Fréquence de Paris Pluriel.
0: Exactement. Ah ouais, qui faisait partie
1: souvenir.
0: Des autonomistes.
1: Exactement. Ils ont un bouquin complètement délirant qui s'appelle Mille Plateaux où ils théorisent le rhizome que je traduis différemment et j'explicite dans la deuxième partie pour comprendre comment toutes les personnes qui sont investies dans l'espace public assaillant sont en fait aussi très très présentes dans la vallée et participent à plein d'activités de coopératives paysannes, d'associations. Il y a une maison d'accueil des personnes exilées qui s'ouvre, on fait un chantier collectif. Je raconte ça aussi parce que c'est important pour comprendre les manières de travailler ensemble. Des configurations de lieux, et en tirant les ficelles, on se rend compte que tout est relié et que tout s'influence mutuellement, mais sans qu'il y ait
0: peu souterrain.
1: Ouais, c'est souterrain. Il y a pas de pôle dominant. Ça peut partir dans différentes orientations, mais c'est assez peu visible. Il n'y a pas de cartographie très très claire de ce qui se joue, et je tire les ficelles dans cette deuxième partie pour essayer de comprendre ce que sont ces formes alternatives, de mon point de vue désirables, que je qualifie de sociorise, ouais, pour le coup. Ouais.
0: Et puis alors tu parles d'une découverte, alors c'est pas une découverte, hein, mais des journées chinoises qui sont une sorte de solidarité. Une peur de sécurité sociale laborale. Si on a besoin d'un coup de main, il y a quelqu'un qui vient te filer un coup de main.
1: C'est ça. Ah ouais. C'est un truc que je trace aussi dans le bouquin. Les abeilles, il y a un chapitre qui s'appelle Les abeilles et les chinoises. Pendant une soirée de soutien pour la maison d'Elisa, qui est la maison d'accueil des personnes exilées, il y a un copain qui me dit on regarde ce qui se passe, moi je suis au bar en train de servir et puis on fait plein de trucs. Dans la soirée de soutien aux personnes exilées à la maison, il y a à peu près 600 personnes, on va faire 6000 euros de bénéfices. Gros truc, ça, il y a plein de stands, il y a balles, il y a des gens en cuisine, il y a une organisation très sexuée là pour le coup, très genrée que j'analyse aussi. Mais il me dit waouh, ouais, c'est moi je crois qui dit waouh, c'est quand même impressionnant de voir ce qu'on peut faire, ça se déploie en si peu de temps, en 3 jours, on a fait un truc. Les gens sont descendus de la vallée, il y a 600 personnes, c'est incroyable. Et il me dit, ouais, c'est un peu une journée chinoise. Et je trace après, je ne sais pas ce que ça veut dire. Donc je fais ma petite enquête sur les journées chinoises, parce que j'en entends parler. Et ça me mène jusque dans les Cévennes, chez mon oncle, qui me donne sa théorie, qui est un peu fumeuse, je pense, mais j'en ai une tout aussi fumeuse que lui. Et c'est ce principe qu'on retrouve un peu partout et que j'essaye d'identifier, mais qu'on connaît par ailleurs, c'est l'idée qu'on va collectivement assumer la charge d'une activité pour le compte d'une personne ou pour le compte d'un lieu qu'on considère public. Ça peut être un lieu coopératif, même si c'est une propriété privée collective. Ça peut être un lieu coopératif, ça peut être la maison de Vercheny, dont je parlais tout à l'heure, la maison d'Elisa pour l'accueil des migrants. On la paye ensemble, on la restaure ensemble, et puis on met en place un espace, un dispositif d'accueil avec plein de personnes qui consacrent du temps. Cette idée que la solidarité, la coopération, elle, elle s'appuie sur des valeurs qui sont anti-libérales, au sens néolibéralisme du terme. On les retrouve de plein de façons. Quand on parle de chantier participatif, on sait tous de quoi ça parle, mais c'est quand même consacrer du temps au collectif et considérer que le temps ne nous appartient pas personnellement. On prend du temps pour soi, mais que le temps est par essence collective. Et par essence collective, pardon.
0: Et il y a, dans cette expérience assaillante, il y a aussi plein d'expériences qui sont assez joyeuses. Il y a l'organisation de festivals, de concerts.
1: Je m'étonne.
0: Et voilà. Et comment ça s'est organisé et comment on arrive à ne pas trop s'épuiser?
1: Mais on n'arrive pas à pas s'épuiser. C'est, oui, ça c'est une chose qui est aussi assez considérable de mon point de vue. C'est que dans cet espace si restreint, pendant cette période en particulier, mais ça s'est renouvelé un peu différemment après, pendant cette période, il y a 7 festivals, il y a des fêtes toutes les semaines, il y a des... il y a un bouillonnement culturel autour des associations, mais pas seulement. Il y a des rencontres, des débats. Enfin, il y a cette idée que la culture, elle s'entretient et que le lieu est un lieu où on expérimente. C'est un lieu aussi où on réfléchit. Et ça existait déjà auparavant. Il y avait des festivals. Mais là, pendant cette période, il y a des festival comme le festival L'Allumette, par exemple, qui est un festival féministe radical qui va accueillir beaucoup, beaucoup de monde. Je crois que tu y es passé.
0: Oui, on y est passé. Ouais, et voilà, FPP a même rediffusé parce qu'il y avait des émissions en direct. Et donc, on a rediffusé certains débats qu'il y avait. Et effectivement, il y avait quand même énormément de monde. Et il y avait, c'était très familial aussi. C'était quand même, il y avait plein de gens différents qui ont participé à ce festival.
1: Ouais. Tout à fait. C'est un peu la particularité de vivre dans la cohabitation dans un espace un peu localisé, dans un territoire où l'interconnaissance est assez forte. Ce qu'on connaît moins en milieu urbain. C'est la petite Blanc qui me disait ça et que je cite dans le bouquin qui me dit moi avant quand j'étais à Montreuil à Pantin je faisais plein de fêtes, j'allais dans plein de lieux militants, mais au bout d'un certain temps je me rendais compte que je fréquentais les mêmes personnes, voilà, c'était des réseaux militants quoi. Et puis j'étais frustré parce que j'avais le sentiment que je pouvais pas assister à tout, je pouvais rien faire. J'avais un sentiment de frustration face à l'abondance. Alors que en débarquant à Saillant, puisqu'elle s'est installée un temps à Saillant avant de repartir, j'ai pu participer, contribuer à l'organisation de plein de fêtes, m'investir dans la municipalité. Et d'ailleurs, elle a contribué à l'organisation de l'Allumette. Festival hautement inflammable. Et elle me dit, depuis que je suis à Saillant, j'ai l'occasion d'assister à tout. Alors certes, ça nous demande un investissement considérable, mais à chaque fois que je vais d'une fête à l'autre, ou d'un festival à l'autre, ou d'une rencontre à l'autre, je retrouve de nouvelles personnes. Et puis c'est familial, et puis il y a des anciens, des anciennes, il n'y a pas que des réseaux militants de même catégorie d'âge, même milieu social, quoi. Donc ça brasse beaucoup mieux.
0: Et dans cette expérience, il y a quand même un moment donné où il y a une défaite électorale. Alors cette défaite électorale, j'imagine qu'il y avait peut-être des choses qu'on pouvait anticiper. Comment ça s'est déroulé? Quelles ont été les réactions à ce moment-là? Que s'est-il passé?
1: Je pense que la défaite a été... J'ai du mal à employer, à trouver le terme exact, mais on est dans un contexte tout à fait particulier au moment de cette défaite 2020, des élections.
0: Ouais.
1: on est à l'annonce du confinement et donc voilà, ce moment d'expérimentation festif, de bouillonnement permanent, on sait qu'il va se refermer dans tous les cas puisqu'on entre dans une phase de retrait de l'espace public pour la plupart des personnes. Alors, qu'est-ce qui a provoqué ? Ouais, il y a plein d'explications, et puis c'est pas du tout définitif, mais qu'est-ce qui peut expliquer, en tous les cas, la perte aux élections ? Ça se joue à 14 voix.
0: Ah oui, c'est rien du tout.
1: C'est pas grand-chose. Il y a une habitante qui m'a dit l'autre jour, je suis allé à Saillant présenter le bouquin, l'autre jour, il y a quelques semaines, qui me dit quand j'ai vu ce que je raconte aussi dans le bouquin, ce qu'ils ont fait au moment de la révision du plan local d'urbanisme, c'est aller tellement loin. Le plan local d'urbanisme, il consiste à structurer l'habitat, la possibilité de résider. Ça touche au foncier, ça touche à l'avenir du village. C'est un sujet hyper tendu, hyper polémique. Et eux, ils y sont allés un peu one again.
0: Effectivement, c'est un sujet effectivement où tous les notables, tous les gens, voilà, il y a des influences hyper importantes, quoi.
1: Sont présents aux réunions, etc. Et là, ça a été une période très très tendue. Et une habitante me disait, avec ce qu'ils ont osé faire dans le cadre de la révision du PLU, je comprends même pas comment ils ont perdu qu'avec 14 voix. Donc là, c'est un élément élément qui est explicatif. C'est que ils ont continué l'expérimentation dans le cadre de la révision du PLU ça a contribué à cliver le village, mais comme ailleurs. Si ce n'est que là, il y a un groupe qui s'est constitué et qui va faire la liste d'opposition, la future liste d'opposition, qui sont principalement des propriétaires terriens et des cadres sociologiquement, et qui n'ont pas envie de poursuivre. L'autre explication possible, c'est l'usure du village, la fatigue, c'est-à-dire qu'il y a une présence médiatique très forte. Alors moi, j'essaye d'être un peu discret, machin, etc., d'autant que je participe et que voilà, je vis dans le village la plupart du temps, donc j'ai des copains et des copines, donc je vis ma vie quotidienne, quoi. Mais il y a quand même une présence médiatique j'évoque aussi dans le bouquin, les télévisions, les grands médias, Le Monde, Paris Match, enfin des trucs on n'imagine pas à quel point ça a été suivi. Et ça crée un sentiment de lassitude. L'expérimentation elle-même crée un sentiment de lassitude pour une partie de la population qui dit ben en fait vous êtes en train de faire de l'expérimentation pour l'expérimentation puisque c'est une expérimentation démocratique de fait, mais voilà, il y a une tension entre ceux qui veulent produire un commun démocratique et puis celles et ceux qui veulent produire un commun villageois, et ça provoque une tension forte au sein du village. Et puis le dernier élément, c'est vraiment l'épuisement, parce que c'est une énergie considérable. Quand je disais tout à l'heure que c'est une citoyenneté qui est très exigeante, la plupart sont sur les genoux. Et les formes alternatives expérimentales, elles sont très réjouissantes, mais il faut savoir aussi les mener collectivement, en prenant, et c'est ce que j'essaye de montrer dans le bouquin, en prenant au sérieux le fait que c'est un travail, c'est-à-dire que il faut savoir diviser les tâches pour pas s'épuiser, il faut savoir nouer des relations de confiance pour pouvoir se mettre en retrait à certains moments quand on en a besoin personnellement, et tout ça c'est pas une alchimie, mais en tous les cas une forme d'organisation collective qui nécessite un savoir qui se partage et en tous les cas qu'on met au travail au fil de l'expérimentation.
0: Vous êtes toujours sur Fréquence Paris Pluriel avec Les Oreilles Loin du Front. Et ce soir, on reçoit Séverin Muller qui vient de publier Inventer des vies désirables, de la démocratie au travail, justement, à Saillant.

0: Et c'était Pomme qui chantait les séquoias. Effectivement, un peu de musique écolo, parce que ce soir, on va à la campagne avec le sociologue Séverin Muller qui vient de publier « Inventer des vies désirables de la démocratie au travail assaillant ». Alors avant la pause musicale, on parlait un peu de l'expérience d'autogouvernement assaillant et de comment, à force... justement, d'autogestion, d'autogouvernement, les participants et les participantes de cette expérience démocratique lors de la municipalité de Saillant de 2014 à 2020, certaines personnes se sont littéralement épuisées, en fait. Tu parlais de burn-out au travail, et là, il y a eu du burn-out municipal.
1: Oui, burn-out municipal, burn-out militant. Comme dans d'autres expériences, hein, parce que le simple fait de se retrouver maire ou élu municipal dans plein d'endroits, je dis pas plein, mais dans plein d'endroits, c'est une expérience éprouvante. Elle peut être positivement éprouvante, mais c'est une expérience éprouvante de plein de façons. Oui, ce que j'ai pas dit tout à l'heure aussi, c'est qu'il y a, il y avait une vraie forme d'adversité à l'égard de ce qui s'était mis en place, parce que ça renversait la table de la hiérarchie du pouvoir, ça montrait qu'on peut fonctionner
0: différemment,
1: localement. Et même des maires qui sont admirables et qui font leur boulot comme ils peuvent, trouvaient que c'était un peu rude de voir la lumière faite sur cette expérimentation, parce que c'en était une, et pas sur leurs difficultés quotidiennes en tant qu'élus dans leur coin. Donc ça, il y a une adversité. On change les règles et les normes à un moment donné, même si on reste dans le cadre d'un système représentatif institué, on fait autre chose et on montre que cette alternative, elle fonctionne. Après, il y a un autre élément aussi qui fait que ça n'a pas été reconduit, en tous les cas à ce moment-là, et ça ne sera pas sous la même forme jamais, j'imagine. C'est le fait qu'ils n'ont pas été stratégiques, ils ne cherchaient pas à être stratégiques, et ils ont, pendant toute la mandature, puisque c'était encore une fois une expérience sociale et politique, ils ont fait un examen critique. Il y a un site, il y a une archive de site sur laquelle je vais revenir tout de suite, mais il y a une archive de site où il y a tous les documents de cette mandature, tous les comptes rendus de réunion, il y a des milliers et des milliers de comptes rendus qui sont encore accessibles. Et à la fois cette transparence de ce qu'on est en train de faire et puis cet examen critique en cours de route, réunissons-nous avec la population pour savoir ce qui fonctionne, ce qui ne fonctionne pas. Il n'y a pas assez de démocratie là, il n'y a pas assez de participation ici. La liste d'opposition s'en est servie pour construire son adversité avec la mandature en cours. Donc ils n'ont pas cherché à être stratégiques, d'être dans une stratégie politicienne, et la stratégie politicienne des élections municipales ou autres, on la connaît, c'est un jeu, c'est un sport avec des gagnants et des perdants, une compétition où on va chercher à avoir le dessus sur l'adversaire, dans la période actuelle où on dénigre, où on disqualifie l'adversaire, et il pouvait pas employer ses armes dans le cadre de la campagne, ni à d'autres moments, puisque ça voulait dire que finalement les fins, l'horizon qu'on cherche à suivre, en tous les cas qu'on cherche à atteindre, même si on l'atteint jamais, c'est le principe d'un horizon, cette vie un peu plus désirable, on ne peut pas l'atteindre de n'importe quelle façon, et donc les moyens pour parvenir à une fin ne sont jamais dissociable de cette finalité. Et donc ça a pu, dans le cadre des élections municipales, jouer en leur défaveur, puisque c'est pas du tout ce qui défendait.
0: Mais j'imagine que même si, évidemment, ils n'ont pas gagné, ils ont perdu les élections municipales de 2020, il reste quelque chose dans le village de cette expérience, au niveau associatif, au niveau même des relations interpersonnelles. Qu'est-ce qui reste encore de concret de cette expérience ?
1: Alors bien sûr qu'il reste plein de choses dans le village et ailleurs, puisque je disais que le village était sous le feu des projecteurs pendant la mandature. Il y avait à peu près 400 visites de collectifs, de personnes qui projetaient de faire des listes par an. À peu près 400 demandes de visites de toutes sortes pour voir comment les choses se passaient. Et donc, en 2020, il y a plusieurs listes qui s'étaient inspirées de ce qui se passait à Saillan et qui ont été élues. Il y en a une en particulier qui a fait plus parler d'elle, c'est Dieu le Fit.
0: Toujours dans la même région ?
1: Dans la même région, ouais, une ville un peu plus grande. Ils sont vraiment venus très fréquemment à Saillan pour voir comment ça se passait, comment fonctionnaient les instances. Et puis les élus ou des gens de Saillan sont allés les voir aussi pour discuter avec eux et puis préparer les élections. Mais comme à Cray, d'une certaine façon, plus tardivement, quoi, en 2026, il y a eu des échanges permanents avec à la fois avec des villages, des villes proches et lointaines. Et à Dieu le Fit, ils ont été élus sur une base assez proche initialement, mais en fait, ils s'en sont éloignés parce que le maire incarne vraiment une figure de maire et il redistribue un peu de pouvoir, mais la population n'est pas à la base de tous les n'est pas à l'origine de tous les projets et elle n'est pas au socle de la pyramide. N'est pas au cœur du dispositif, en tous les cas. Donc, on peut considérer, quand on parle de socio-risque, que de toute façon, toutes ces expériences, ces expérimentations, qu'elles soient démocratiques dans le cadre municipal ou dans des lieux coopératifs et solidaires, quels qu'ils soient, dans différents espaces qui produisent un commun, toutes ces... Et on est nécessairement dans l'expérimentation parce que... on n'est pas socialisé à ça. On est dans un système, c'est important de le dire, on est dans un système néolibéral où dès notre plus tendre enfance, on nous apprend que la vie est organisée, on nous apprend à obéir dans le cadre d'une structure hiérarchique avec des chefferies et puis des exécutants. Et dès l'école, on est socialisé à ce mode de fonctionnement. Dans l'entreprise, n'en parlons pas. L'entreprise, c'est une forme quasi-dictature. Et donc, ces formes de socialisation, elles nécessitent, c'est-à-dire cette socialisation à la coopération, à l'entraide, à la solidarité, ça nécessite presque une acculturation. Et donc, c'est de ce point de vue-là nécessairement une expérimentale. On est en dehors du cadre dominant de nos apprentissages et de nos... Donc, à chaque fois qu'on crée un lieu, à chaque fois qu'on organise un espace de façon plus démocratique, où on met la démocratie, le fonctionnement, les principes démocratiques au travail, on est dans l'expérimentation et donc on a besoin de comprendre ce que font les autres. Saillan a été un lieu d'essaimage, mais il a reçu aussi d'autres, il s'est inspiré plus ou moins d'autres expériences qu'il y avait eu à droite à gauche pour le PLU, et ces mondes sociaux qui proposent des alternatives à cet ordre dominant néolibéral ne cessent de se regarder et il ne s'agit pas de modélisation, mais on ne cesse de regarder ce qui se fait ailleurs et on va récupérer des idées, on va s'inspirer pour produire quelque chose de spécifique. Ça pose la question de la reproductibilité de cette expérimentation. À mon sens, non, puisque c'est quelque chose qui s'est passé et ça peut prendre des formes plus ou moins proches, mais ce ne sera pas la même chose. Ça n'aurait pas beaucoup de sens. Par contre, c'est un cas exemplaire que c'est possible.
0: Et ça crée aussi une dynamique dans la région, finalement.
1: Et ça a créé une
0: dynamique. Parce qu'il y a Dieu le Fit, mais il y a créé aux dernières élections municipales, effectivement.
1: Oui,
0: avec aussi un collectif citoyen.
1: Oui, qui connaît très très bien ce qui s'est passé à Saillan et il y a eu beaucoup d'échanges. Et le jour des élections, des dernières élections à Saillan 2026, il y avait trois listes. Il y avait trois listes, une de gauche un peu... je veux dire quoi, social-démocrate, une liste radicale, gauche radicale, et puis une liste de droite. C'est la liste de gauche social-démocrate qui est passée au bout du compte, mais en fait, avec pas mal de personnes, la liste de droite a dégagé au deuxième tour, ne s'est pas représentée. Et donc, il y avait la gauche radicale et puis une gauche social-démocrate. Et donc, les copains et copines étaient un petit peu déçus, mais en même temps, ils rentraient dans le conseil, donc ils s'en fichaient un petit peu parce qu'ils savaient que la dynamique pouvait être portée autrement. Mais au moment des élections à Saillan, quand on a appris que Acre, cette gauche citoyenne, cette liste de gauche citoyenne un peu radicale passait et déboulonnait la Maritonie, ça a éclaté de joie. Il y a des moments joyeux, il y a plein de moments joyeux, il y a plein de choses qui se passent localement, qu'on invisibilise un petit peu parce qu'on est dans une sinistrose et puis dans une période où le fascisme est quand même présent de différentes façons dans le fonctionnement, même dans le fonctionnement de nos institutions. Je n'emploie pas des termes très... c'est un peu grossier. Je tire à gros traits, quoi. C'est aussi important de montrer que il se passe... et ça fait système. Il se passe dans plein de territoires et dans plein de milieux sociaux et dans plein de mondes sociaux des choses qui sont déjà une forme de résistance à l'ordre dominant et qui sont mobilisables de plein de façons différentes.
0: Et que c'est des tentatives qui sont joyeuses aussi, c'est subversif et c'est joyeux.
1: C'est subversif et joyeux, je suis tout à fait d'accord.
0: Et il se trouve que tu continues à aller régulièrement dans la Drôme. Ouais. Est-ce que tu as présenté ce livre aux personnes que tu as observées
1: Bien sûr, oui, et puis je pense qu'on va faire d'autres trucs parce qu'il y a...
0: Il y a des radios déjà.
1: Il y a Tristan, oui, il y a des radios. Il y a deux super radios à côté de Saillan, Saint-Ferréol et puis radio Mince. Ah, je l'ai oublié, celle du Diwa. Il y a des chouettes radios. Il y a des copains et des copines qui ont fait un documentaire commune. Des copines qui ont fait un documentaire sur Saillan commune. Et donc, on s'accompagne mutuellement dans les présentations, etc. Donc, il y a des choses qui vont se faire et qui ont commencé à se faire. Et là, oui, dernièrement, je suis allé à Saillan pour le présenter dans un lieu qui s'est ouvert il n'y a pas très très longtemps. Un lieu coopératif, cantine, avec des débats, un lieu de travail partagé aussi, comme on en trouve un peu ailleurs, qui fonctionne en asso. Je ne sais pas, il y avait une cinquantaine, soixantaine de personnes.
0: Ce qui est déjà
1: avec,
0: pas mal, hein.
1: Avec des anciens, des anciennes. Ce qui m'a vraiment saisi, et puis des plus jeunes aussi, et puis des personnes qui avaient participé aux élections de 2026, mais pas que. Ce qui m'a touché, en fait, c'est de me rendre compte à ce moment-là que le bouquin était sorti. Et qu'il y a eu deux autres bouquins qui ont été écrits sur Saillant ou sur l'expérience autrement, un peu autrement. La République de Saillant, de Maud, dont j'ai oublié le nom, pardon. Une réflexion sur la démocratie expérimentale de cet ordre-là qui a été faite par Tristan, et on va se retrouver ensemble. Mais ce qui était intéressant, c'était de voir que le bouquin, puisqu'il a été relu par des élus et puis par des personnes avec lesquelles j'ai pas mal discuté et qui sont présentes à Saillant en permanence,

0: Allez, pour l'heure, les oreilles loin du front, c'est terminé. Je remercie Audrey et Yolaine qui étaient à la technique, Séverin qui était évidemment en plateau, et je mettrai sur notre site internet www.loldf.org les archives parce qu'il est déjà venu effectivement aux oreilles loin du front sur fréquence Paris Pluriel. On est rediffusé le mardi matin à 8h30 et on est aussi sur le très bon agrégateur de podcast spectremedia.org, et on va vous laisser doucement mais sûrement dans les bras des échos du Capricorne. Allez, cap sur Madagascar.
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0: Bonsoir, bonsoir à ce soir donc, du 17 juin 2026. C'est l'émission Écho du Capricorne et je suis en charge de la chronique des news, des nouvelles de Madagascar que j'ai eues par téléphone par des correspondants locaux, mais aussi donc, les nouvelles sur les réseaux sociaux, Internet et compagnie. Voilà, on va commencer par une information que j'ai trouvée dans Madagascar Tribune du 11 juin 2026. Donc, dans Madagascar Tribune, la société civile réclame plus de transparence sur l'accord de partenariat économique avec l'Union européenne. Et voici donc quelques éléments que livre Madagascar Tribune. Le nouvel accord de partenariat économique, ou APE, signé hier à Balaclava entre l'Union européenne et quatre États de l'océan Indien, dont les Comores, Madagascar, Maurice et les Seychelles, suscite la méfiance de la société civile. Plusieurs organisations de la société civile dénoncent l'opacité de ces APE et réclament davantage de transparence sur les engagements pris par Madagascar. Elle demande l'ouverture d'un débat national associant agriculture, organisations professionnelles, chercheurs et acteurs de la société civile avant de toute mise en œuvre de nouvelles dispositions relatives aux semences notamment donc, et à la propriété intellectuelle par ailleurs. Donc semences et propriété intellectuelle. Il y a 9 organisations donc, de la société civile dont le CRADOI, Centre de recherche appliquée, alternative appliquée au développement de l'océan Indien. 9 organisations de la société civile ont déjà adressé, avant la signature de l'accord, une lettre à l'ambassadeur de l'Union européenne, Roland Cobia, et au ministre de l'Agriculture, Gaëtan Ramindo, pour faire preuve de transparence, en particulier sur le volet alimentation, le volet semences et droits de propriété intellectuelle. Zour Ndiamaro, président du CRADOI, une organisation donc de la société civile malgache qui défend la souveraineté alimentaire et les droits des paysans, craint surtout la signature de ce qu'on appelle l'UPOV 91 par Madagascar. L'UPOV 91 est un traité international visant à protéger la propriété intellectuelle des créateurs de nouvelles variétés de semences, donc notamment. Cela aurait un impact potentiellement dévastateur sur les droits des paysans à l'alimentation, notamment sur leur droit à utiliser, de sélectionner et protéger et échanger la semence de leur choix. C'est ce que soutient donc Zour Ndiamaro, président du CRADOI. Et alors, ce qu'on peut dire, c'est que de grandes entreprises et groupes d'influence internationaux cherchent depuis plusieurs années à promouvoir des réglementations plus strictes limitant la possibilité pour les agriculteurs de conserver, d'échanger et de reproduire librement leurs semences traditionnelles et met en garde la société civile. Elle redoute ainsi qu'à terme, les semences deviennent des propriétés privées soumises à des droits de propriété intellectuelle obligeants les producteurs à verser des redevances pour leur utilisation, puisque c'est du privé, c'est du domaine du privé. Une telle évolution pourrait entraîner une hausse significative des coûts de production agricole, fragiliser davantage les exploitations familiales et contribuer à une augmentation du prix des denrées alimentaires, prévient la société civile. Alors, les organisations de la société civile évoquent également un risque pour la souveraineté alimentaire nationale, ainsi qu'une aggravation de l'insécurité alimentaire si les agriculteurs perdaient progressivement leur autonomie dans la gestion des semences. Au-delà du contenu de l'accord, la société civile dénonce le manque de concertation du ministère de l'Agriculture avec les organisations paysannes, alors que des ateliers de préparation de l'APE étaient organisés depuis 2022 à Madagascar. Donc, c'est donc des problèmes qui sont assez assez contenus. Donc voilà. Voilà, c'est la première nouvelle que je vous rapporte. C'est tiré donc de Madagascar Tribune du 11 juin 2027 dernier. Deuxième nouvelle dont je voudrais parler aujourd'hui, donc c'est dans Midi Madagascar d'hier que je l'ai vu. Midi Madagascar, donc titre comme suit, régime de refondation, un tiers de la durée de la transition a été écoulée. Donc on en a déjà fait un tiers et ce qui est sous-entendu dans le titre, c'est que les choses n'ont beaucoup pas avancé, donc n'ont pas beaucoup avancé d'une certaine manière. En termes de réalisation, dit Midi Madagascar d'hier, le pouvoir en place n'a pas encore réussi à marquer son empreinte dans la mise en œuvre de projets d'envergure. Cela fait exactement 8 mois, depuis donc le 14 octobre 2025 jusqu'à hier, que le régime de refondation est en place. En effet, pour rappel, la Haute Cour constitutionnelle a pris la décision numéro 10-HCC/D3 du 14 octobre 2025, constatant la vacance des postes de président de la République et de président du Sénat, et invitant l'autorité militaire incarnée par le colonel Mikhail Ranjenirin à exercer les fonctions de chef de l'État. À ce jour, donc, c'est-à-dire hier, le tiers de la durée de la transition est écoulé. 8 mois après, le changement promis durant le TULN, la lutte, donc le mouvement social, est-il acquis ? Point d'interrogation. C'est la question que se posent les observateurs. Durant sa dernière émission télévisée, le président de la Refondation de la République de Madagascar avait déclaré qu'on ne peut pas changer un pays en l'espace de quelques mois. Une manière pour lui de demander au peuple malgache de faire preuve de patience. Pour l'heure, on peut affirmer que le bilan des 8 premiers mois du régime transitoire est mitigé. Ce sont plutôt des arrestations, des perquisitions et les emprisonnements des anciens collaborateurs et partisans de l'ex-président Andrzej qui ont marqué le début de la transition. Jusqu'ici, plus d'une dizaine de personnalités pro-Orange sont en prison, tandis que d'autres sont en cavale et sous le coup de poursuites judiciaires. Le cas du président directeur général du groupe Sodiat, Mamoura Batmang, actuellement incarcéré à Maurice notamment, a défrayé la chronique. Pas plus tard que la semaine dernière, la décision du pôle anticorruption de confier la gestion de toutes les entreprises de la famille Batmang à un administrateur provisoire a fait couler beaucoup d'encre. Par ailleurs, bon nombre d'observateurs qualifient l'incarcération de Marie-Michel Saoundar Malal, Rina Rakutumang, le général Richard Ravalmanan, Valérie Ramon-Munzavel, Vivat Rakutvo, Sylvain Rabetsaroun, Naïf Ravouldine, Paul Rabar, ainsi que Jean-Irine Rafan Mezatsou, de règlement de compte politique. À ce jour, chacun d'entre eux n'a été jugé ni n'a fait l'objet d'une condamnation définitive. Donc, une déception à travers les réseaux sociaux et les interventions par téléphone de citoyens dans les émissions radiophoniques, c'est l'incompréhension, voire la déception qui gagne du terrain. La refondation est plutôt connue pour les scandales à répétition. Pour ne citer que les cas de perquisition sauvage et ou illégale, assortis d'actes de violence et de pillage. À noter aussi que certaines décisions polémiques, pour ne citer que la mise en application de la taxe sur les véhicules à moteur, TVM, c'est pas la télévision malgache, hein, c'est sur les taxes sur les véhicules à moteur. Notamment, la véritable mission du régime de transition consiste à organiser une consultation nationale inclusive et à préparer le terrain pour permettre la tenue d'élections libres, démocratiques et acceptées par tous. Pourtant, après avoir parcouru un tiers de la durée de son mandat de 24 mois, les travaux liés à ces grands défis n'ont même pas commencé.
1: le régime de la refondation semble tergiversé dans ces domaines et le processus dit Midi Madagascar tourne au ralenti car il semble entaché de calculs politiques. Au lieu de se concentrer sur les préparatifs de la concertation nationale et de mettre en place des structures neutres, fiables et crédibles pour organiser ces scrutins, les tenants du pouvoir actuel préfèrent prioriser les déplacements régionaux prenant l'allure d'une campagne électorale avant la lettre. Alors actuellement, les observateurs se demandent si les recommandations données au mois de décembre dernier par l'Union africaine et à la SADC, la communauté économique de l'Afrique australe, donc, exigeant un processus de sortie de crise consensuel et inclusif, sont devenus lettres mortes. Voilà, donc il y a toutefois, il faut souligner que le régime de la refondation a quand même pu réaliser quelques résultats positifs durant ces 8 premiers mois d'Imidi Madagascar. En effet, le délestage et les coupures d'eau qui étaient à l'origine du soulèvement populaire contre le régime Radzwill au mois de septembre-octobre 2025 ont connu une nette amélioration, même si ces dernières semaines, on assiste à un comeback progressif des coupures d'électricité au niveau de plusieurs quartiers de la capitale. La diminution des prix du riz est également palpable, ainsi qu'une nette amélioration de la qualité des routes nationales. De son côté, le ministère de l'Aménagement du Territoire et des Services fonciers a obtenu de bons résultats dans la lutte contre les accaparements de terrain et la distribution de titres fonciers au profit des Malgaches. Voilà pour cette première partie.
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1: Oui, merci Claudia. J'ai parlé tout à l'heure, donc j'ai évoqué les problèmes concernant cette concertation nationale qui est un des points importants donc, des engagements sur lesquels la refondation s'appuie. Donc, la question, c'est la refondation peut-elle survivre à ses propres reports, puisque beaucoup de choses sont reportées. Donc, ouais, j'ai trouvé dans Diapason, c'est https://www.diapason.mg. C'est une plateforme sur laquelle ça se discute beaucoup sur la refondation. La question qui a été posée dans Diapason, c'était un rendez-vous fondateur devenu test politique. Voilà, la concertation nationale devait être le moment fondateur de la refondation et le risque désormais d'en devenir le premier révélateur. Présenté comme l'espace où les Malgaches diraient ce qu'ils attendent de leurs institutions, de leur système électoral, de l'État et de l'avenir démocratique du pays, la concertation devait ouvrir une séquence décisive. Or, à mesure que son lancement est annoncé puis repoussé, une question s'impose. Le processus qui devait restaurer la confiance est-il déjà en train de la fragiliser, la concertation? Il serait trop simple de voir dans ces reports de simples difficultés d'organisation. Une concertation nationale n'est pas un séminaire administratif, dit Diapason. Elle est un acte politique majeur. Elle crée ou ne crée pas les conditions de légitimité des décisions qui suivront. L'enjeu dépasse donc le calendrier. Il concerne la sincérité même de la refondation annoncée depuis octobre 2025. Le premier report du 20 mai au 3 juin pouvait encore être compris comme un ajustement. Mais le nouveau report du lancement prévu le 3 juin, cette fois-ci à une date non précisée, change la nature du signal. Ce n'est plus seulement un délai, ça devient un doute. Alors, on se pose la question qui détient vraiment la méthode selon Diapason. Et ce qui se dessine derrière les reports, c'est une rivalité plus profonde sur la maîtrise du processus. Qui doit conduire la concertation? Qui fixe les règles? Qui choisit les participants? Qui organise la remontée des doléances? Qui rédige la synthèse finale? Ces questions sont techniques en apparence, elles sont politiques en réalité. Celui qui contrôle la méthode contrôle souvent le résultat. Alors, le FFKM, Fumbunan Fingunana Christian de Madagascar, ou Conseil chrétien des églises de Madagascar, dispose, selon le pouvoir, d'une autorité historique dans des moments de crise nationale. Effectivement, les résolutions de crise depuis 1972 à Madagascar ont été un peu sous la conduite du FFKM. Donc son ancrage religieux et territorial lui donne donc une capacité de présence que l'administration seule n'a pas toujours. Mais son rôle pose une exigence. Pour être crédible, il doit apparaître indépendant, non instrumentalisé et réellement maître du cadre de dialogue. L'État, de son côté, ne peut pas totalement s'effacer. Il porte la responsabilité institutionnelle, budgétaire, logistique et juridique du processus. Mais s'il reste trop présent, l'État, la concertation risque d'être perçue comme un mécanisme de validation d'une trajectoire déjà écrite. S'il se retire trop, il donne l'image d'un pouvoir incapable d'organiser sa propre refondation. La difficulté est là. Trouver un équilibre entre garantie publique et indépendance réelle. Et donc, pour l'instant, cet équilibre n'apparaît pas clairement. Le discours officiel affirme que le FFKM conduira la concertation. Mais les hésitations, les agissements et les signaux contradictoires donnent l'impression d'un processus encore disputé. Et c'est précisément ce flou qui alimente la suspicion. Moi, personnellement, je ne rejette pas cette attribution au FFKM du rôle directeur et de cette concertation, d'organisation de cette concertation nationale. Mais je n'oublie pas un point qui est dans la Constitution, qui est la laïcité de l'État et donc des risques qu'il ne soit pas indépendant, qu'il ne soit pas, régulier dans la mise en face de différentes tendances, y compris religieuses, donc les tendances politiques, mais aussi religieuses. Et donc voilà, le gros problème, c'est toutes ces tergiversations sont un peu de cet ordre-là. Et donc voilà, il faut... La constatation ne peut être crédible que si, tant qu'elle reste limitée aux acteurs institutionnels, aux notables, aux autorités religieuses et aux cercles déjà organisés. Les jeunes, notamment, les collectivités locales, les syndicats, les PME, les petites et moyennes entreprises, les femmes, les paysans, les travailleurs informels, les régions périphériques et la diaspora doivent peser autrement que par une présence symbolique. Et la jeunesse en particulier ne peut pas être réduite à une catégorie décorative, puisque septembre-octobre 2025, c'est la jeunesse, c'était les jeunes Z notamment. Cette jeunesse a expliqué des revendications vitales et rappeler que l'eau, l'électricité, l'éducation, l'emploi et la justice ne sont pas des slogans, mais des conditions de dignité. Alors si cette jeunesse est appelée à écouter sans pouvoir modifier la trajectoire, la concertation perdra une partie essentielle de sa légitimité. Donc un autre enjeu concerne la participation des Malgaches de l'extérieur. Et à ce titre, la plateforme qui s'appelle concertation-diaspora.com a été présenté donc ces derniers temps comme un outil permettant à la diaspora de formuler des propositions et de contribuer au débat national. Son efficacité dépendra toutefois des mêmes exigences que le reste du processus, transparence, traçabilité des contributions et prise en compte réelle des avis exprimés. Alors je fais une information importante, je vous apporte une information importante. Il y a une charte des assises de la diaspora qui est en ce moment, qu'on peut trouver sur le net en français et en malgache. Elle s'intitule en français « Pour une refondation citoyenne, inclusive et transparente de la nation ». Alors, ce qu'il faut faire, c'est que vous cherchez et ouvrez prospectus CND. Et donc il y a un QRC, et donc vous installez sur votre bécane et vous cliquez sur le code QRC, et donc vous suivez les consignes qui sont là-dedans, mais aussi donc les principes qui y sont annoncés, c'est-à-dire qu'il ne faut pas faire n'importe quoi, il ne faut pas être dans des démarches provocatrices, etc. Et donc, vous pouvez apporter votre contribution donc, sur les questions qui se posent, qui sont posées dans ce processus de la charte des assises de la diaspora, CND. Vous faites prospectus CND, donc, et il y a un QRC, vous cliquez sur le QRC, et puis la page s'ouvre donc sur des pages d'intervention et de dépôt de contributions. Voilà pour cette deuxième partie qui concerne peut-être que je vais ajouter quelque chose avant de faire une petite pause. La GNZ persiste et signe de nouveau après la polémique autour de la taxe sur les véhicules à moteur, les TVM. Donc, c'était dans Madagascar Tribune du 13 juin. Les appels à la dissolution de l'Assemblée nationale se font de plus en plus pressants. Dans le sillage de la controverse suscitée par la taxe sur les véhicules à moteur, le TVM, le mouvement Gen Z Madagascar, hausse le ton dans une déclaration diffusée sur les réseaux sociaux, ses représentants réitèrent leur exigence de voir disparaître la Chambre basse, qu'ils jugent défaillante et directement responsable de l'adoption d'une mesure fiscale ayant provoqué une vive contestation parmi les usagers, avant d'être suspendue par le ministère de l'Économie et des Finances. Et en fait, la TVM figure dans la loi des finances 2026, adoptée par les députés en novembre 2025. Et c'est là que la Gen Z pose sa demande et sa pétition, d'une certaine manière, donc pour la disparition de la Chambre basse, donc de Madagascar, que préside M. Stein Radenachounieko. Vous suivrez dans les réseaux le détail, et puis dans ce qu'en dit la presse. Donc voilà, et puis vous verrez que bon, c'est assez compliqué. Donc il y a, par rapport à cette volte-face donc du pouvoir et de l'Assemblée nationale, il y a question que des maladresses, des revirements et des incohérences seraient multipliés ces derniers mois au sein de l'Assemblée nationale. Donc voilà. Et donc je pense que je vais demander une petite pause, si vous permettez.

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1: Monsieur Claudia, merci Ben. Pour terminer cette chronique, je voudrais livrer quelques informations que j'ai trouvées aussi sur les réseaux. Il est question donc de maintenant d'un retour en force du délestage tournant. C'est le titre de midi, le titre d'un article du Midi Madagascar de ce matin. Midi évoque la Compagnie nationale d'eau et d'électricité, la JIRAMA, donc, célèbre cette année son 50e anniversaire. Il y a beaucoup de 50e anniversaire, c'est ancien. Et Midi Madagascar dit que l'heure est désormais au bilan et à la remise en question. Vous savez, donc, c'était l'eau et l'électricité, ça a été la grande actualité. De la dernière partie de l'année dernière, donc qui a fait tomber le régime Radzwell. Et alors, Midi Madagascar dit la chose suivante 8 mois exactement après l'accession au pouvoir du régime de refondation, le délestage et les coupures d'électricité font leur retour en force au niveau du réseau interconnecté d'Antananarivo. La célébration du 50e anniversaire de la Compagnie nationale d'eau et d'électricité de Madagascar. La JIRAMA risque ainsi d'être perturbée par le comeback de ce fléau qui était à l'origine du soulèvement des Gen Z contre le régime Radzwell. Pas plus tard que lundi dernier, la page Facebook de la JIRAMA a repris les publications annonçant la liste des quartiers concernés par le délestage tournant. Aucune zone ni quartier n'est épargné au niveau de la capitale. Donc, pour ne citer que les localités dans la Simdran, dont Duranfuz et Yavlu, ou encore Itosh et les environs, Ivat, tout Navaradran, mais aussi, surtout, Analakeli. Alors, la communication de la JIRAMA explique l'origine des coupures par une anomalie technique survenue au niveau du générateur G2 de la centrale hydroélectrique d'Ekalek. Entraînant un déficit de production d'électricité distribuée par le réseau interconnecté d'Antananarivo. Officiellement, la durée des coupures annoncées est de 8 heures. Pourtant, rien que durant la journée de lundi, plusieurs quartiers de la capitale ont subi des coupures à répétition qui ont perduré jusqu'à tard dans la nuit. À l'exemple du quartier d'Ambulanarn qui a subi des coupures à 5 reprises en une seule journée. Dont la plus longue est survenue à 19h, de 19h à 23h45, c'est-à-dire près de 5 heures d'affilée, ou enfin presque. Pile au moment où l'État canadien s'apprêtait à regarder le match opposant l'Espagne au Cap-Vert en Coupe du Monde, l'un des représentants de l'Afrique de la Coupe du Monde de football 2027-2026 De plus, délestage perturbe le quotidien de la population, notamment en cette période d'examen officiel. Hier, je crois que c'était le CEPE, le certificat d'études à la. Oui. Il va sans dire qu'il existe aussi des risques d'endommagement des appareils électroménagers. Alors, l'explication parle de. Enfin, du moins, l'analyse parle de période d'étiage. L'étiage, c'est la baisse périodique des eaux, d'un cours d'eau, par exemple. C'est le plus bas niveau des eaux. Et donc, ce mois de juin marque le début de la période d'étiage dans notre pays. En effet, si l'on se réfère à la météo, la sécheresse ne fait que commencer. Le délestage risque donc de s'intensifier au fur et à mesure de l'évolution de la période hivernale. Récemment, la JIRAMA a déjà fait savoir son intention de recourir aux pluies provoquées. Reste à savoir si cela pourrait résoudre le problème au début, les tenants du pouvoir se sont engagés à apporter des solutions définitives aux coupures d'électricité. Sur le plan politique, nul n'ignore que le délestage ne représente un réel danger pour le régime de refondation, car il pourrait être à l'origine d'un soulèvement populaire, comme ce fut le cas durant le régime des Oranges, von Mossari. D'autant plus qu'au début de son mandat, le président de la refondation de Madagascar, de la République de Madagascar, le colonel Mikhail Ranjenirin, avait promis d'apporter des solutions immédiates et efficaces contre tous les problèmes quotidiens des Malgaches. Alors voilà, donc nous, on va avoir donc des temps qui vont être très compliqués à Madagascar ces temps prochains. Donc, il y a, d'après les informations, une augmentation de 7 milliards d'arrières ont été opérées au niveau du budget de la sécurité présidentielle. Par ailleurs, depuis le début de la semaine, cette décision alimente les débats au sein de l'opinion publique. Lors de sa prestation de serment, l'officier du CAPSAT avait promis une gouvernance sous le signe de l'austérité budgétaire. Alors, bon nombre d'observateurs estiment qu'il aurait été plus judicieux d'attribuer cette somme colossale aux secteurs touchant directement la vie de la population, tels que l'énergie, l'éducation ou la santé. Voilà pour cette affaire donc, qui est en instance là, des délestages. Je l'ai fait remarquer tout à l'heure, mais Midi Madagascar a rappelé dans son journal d'aujourd'hui, dans son numéro d'aujourd'hui, afin de protéger les joueurs de la chaleur, la FIFA a imposé des pauses de 3 minutes à la 22e minute de chaque mi-temps au Mondial. Et donc à Madagascar, pour sa part, la Jirama pose des délestages qui peuvent durer bien au-delà des 90 minutes. Alors c'était le cas lors de la rencontre de l'Espagne et du Cap-Vert, donc, comme je l'ai évoqué tout à l'heure. Et puis le courant a été rétabli que très tard, du moins dans certains quartiers où les plus chanceux ont pu suivre le match jusqu'au bout sur leur portable s'ils avaient assez de mégas. Et pour peu qu'ils ne soient pas là au bat, juste au moment des coupures d'électricité seulement. Il y a la sécurité des biens et des personnes pendant, mais pas seulement, sans compter les impacts sur les appareils ménagers, donc électroménagers. Voilà pour cette histoire. Donc Jirama, il faut évaluer combien la Jirama ou ce qu'il en reste gagne et combien l'usager perd avec ses pauses délestage. Une information aussi que j'ai vue dans le journal de l'Île Rouge du 10 juin 2026, intitulé « Scandale minier à Mananzar ». Comment une usine clandestine chinoise a-t-elle pu s'installer au vu et au su de tous ? Donc il s'agit, selon le journal de l'Île Rouge, d'une opération coup de poing menée le 8 juin dernier à Mourafen, district de Mananzar, qui a mis au jour une exploitation aurifère illégale d'envergure industrielle, alors que les 4 ressortissants chinois ont été arrêtés. Donc une question bruante et sur toutes les lèvres, comment une telle infrastructure a-t-elle pu sortir de terre sans de lourdes complicités locales ? C'est une grande question. Je vous invite à réfléchir là-dessus et à chercher des informations de votre côté. Et on en reparlera. Aucun permis minier, aucune autorisation légale d'exploitation et encore moins de permis environnemental n'a été attribué. Pire encore, les exploitations utilisaient du mercure, un produit chimique hautement toxique et strictement interdit, avant de rejeter massivement les déchets contaminés dans les cours d'eau environnants. Face à ce désastre écologique, les autorités ont ordonné l'arrêt immédiat des travaux et placé 4 ressortissants chinois en garde à vue, une infrastructure industrielle impossible à rater. Si le coup de fil est salué, il soulève une interrogation légitime au sein de la population. Comment une telle opération a-t-elle pu s'installer et prospérer en toute impunité ? On ne parle pas ici d'orpaillage artisanal discret, mais d'une logistique lourde et visible à des kilomètres. les installations découvertes sur place comprennent un bâtiment principal de la taille d'une grande maison à étage, des machines d'extraction lourde, des unités industrielles de traitement de l'or. Alors, transporter ces engins, acheminer les matériaux de construction et faire tourner un tel site nécessite des semaines, voire des mois de logistique. Prétendre cette usine, que cette usine a été bâtie en secret relève de la pure fiction. Et donc, il y a certainement un problème de corruption systémique dans cette affaire. Et donc, voilà pour ça. Et je vais terminer la séance d'aujourd'hui par un article que j'ai trouvé dans Midi Madagascar, qui est très sympathique et intéressant. Il s'agit de la chronique de Mickey, qui est intitulée donc Chronique de Mickey. C'était un 26 juin 1960. C'était donc la date de l'indépendance. Et c'était dans Midi Madagascar. L'information, l'article est dans Midi Madagascar de ce matin, 17 juin. Et alors, je vous livre l'information de Michael Ranarvo. Donc, il dit le 26 juin, fête de l'indépendance, le choix de cette date ne relève pas de la commémoration de la fin des négociations politiques entre les autorités françaises et leurs futurs homologues malgaches, mais du libre choix de ces derniers. Donc, cette période correspond en effet à la fin de la grande récolte du riz. Et qui dit récolte dit période de faste. Et donc, la population rurale pouvait s'adonner à quelques libations avec des foires et des kermesses. Car, comme on dit, panem et circenses, le pain et le cirque, selon la satire X du poète romain Juvénal, rédigé au IIe siècle après Jésus-Christ. La carpanem et circenses dénoncent la passivité du peuple romain qui, ayant perdu son droit de vote et son pouvoir politique, ne se préoccupe plus que de deux choses, la nourriture gratuite et les grands spectacles. Ainsi donc, la campagne de démystification de cette dite fausse indépendance de 1960, ourdie par les opposants de l'époque, n'a eu que peu d'écho. Les gens étaient occupés à chercher à manger, quand ils en ont trouvé, ils étaient dans des libations dans ce domaine. Alors, tard dans la nuit, le ciel noir de la capitale fut surpris par les vrombissements, plusieurs moteurs d'avion, de plusieurs moteurs d'avion. La radio Tananarive ne cessait de hurler en permanence « Aznaï, tia velanaï, il fallait voter, il fallait aznaï, tia velanaï ». Pendant ce temps, les gens étaient dans la rue, nombreux, mais affichaient une mine plutôt mi-figue, mi-raison, sans plus. Surpris peut-être. Il faudra attendre au matin pour lire à la une des journaux, étalées sur toutes les colonnes, les lettres « Aznifaleovaten ». L'indépendance est acquise. Pour être convaincu qu'on n'est plus une colonie. Les lendemains furent des jours de liesse avec des fanfares et des lampions partout. Et les années d'après, les santabar, c'est-à-dire la récolte du riz, et les fanfares et les lampions, et les foires, les kermesses et les dinettes des enfants ont perpétué la fête du 26 juin. Nous, aujourd'hui, qui pleurons sans cesse, dites-nous, qu'avons-nous fait de notre indépendance? C'est un article de Michael Ranarvo, de Midi Madagascar. C'est avec cet article qui se termine par absence d'abondance, point d'exclamation, que je termine cette chronique d'aujourd'hui.
0: Merci. Jean-Claude Rabierfer. Merci Ben pour une musique à nouveau. On est avec Ben Amar à la technique, Rudolf à la sécurité, Claudia Sloufland et Jean-Claude Rabierfer.

disposées au pays. Après une gestion gouvernementale contestée, marquée par une précarisation accrue de la population, l'administration d'Andrade Duel semble mobiliser ses réseaux d'influence afin d'atténuer l'impact des accusations de violence et de dérives autoritaires portées contre lui. La gouvernance de l'ancien président Andrade Duel a fait l'objet de vives critiques de la part des anciens opposants et d'observateurs civils qui mettent en avant plusieurs points de rupture. Gouvernance économique et corruption. Premier point, le régime est fréquemment accusé d'avoir favorisé des réseaux d'acteurs impliqués dans le détournement de fonds publics et la spoliation des ressources de l'État. Ces pratiques sont perçues comme les causes majeures de la récession économique du pays, positionnant Madagascar parmi les plus pauvres au monde selon les indicateurs de développement humain. Deuxième point, controverse sur la nationalité. La nationalité et la légitimité d'Andrade Duel a été juridiquement et politiquement contestée à la suite des révélations concernant sa naturalisation française. Ses détracteurs soutiennent que cette situation constituait un vice de procédure majeur face aux conditions constitutionnelles d'éligibilité à la présidence de Madagascar. Troisième point, droits humains et répression politique contre Raduel, à la charge de Angenirine Raduel, ex-président exfiltré donc par la France. Le bilan humanitaire de cette période du régime de Raduel est marqué par des accusations de répression ciblées contre les opposants politiques. Les rapports font état de détentions arbitraires massives allant de quelques jours à des peines fermes de plusieurs années, ainsi que de conditions carcérales sévères ayant entraîné des séquelles physiques graves, voire des décès parmi les détenus d'opinion. Un autre point à relevé par Stanley Ramarvel, état d'esprit de la population et enjeux démocratiques. Le peuple, éprouvé par des années de crise économique et de restrictions des libertés, se trouve aujourd'hui face à une échéance décisive. Le choix qui se présente est le suivant: exiger une reddition de comptes stricte pour les préjudices subis ou risquer une reconduction de ce modèle de gouvernance contraignant. Donc, dernier point soulevé par Stanley Ramarvel, la vigilance face aux dynamiques de manipulation à l'encontre donc toujours de Angenirine Raduel, donc qui, selon lui, devrait être menée en justice, quoi. Donc, le dernier point, vigilance face aux dynamiques de manipulation. Il convient d'observer une grande prudence vis-à-vis des stratégies de communication politique actuelles des Frungni. La posture de victimisation adoptée par les Frungni s'apparente à une manœuvre de détournement de l'attention publique visant à éluder les responsabilités directes du gouvernement, donc du gouvernement actuel. Donc il y a plein de commentaires concernant cette publication. 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
1: Ah oui, salut Claudia, c'est Muriel.
0: Ah, Muriel, vas-y, c'est bien.
1: Un petit coucou en fait, parce que ce dont je voulais parler, je suis pas prête du tout. Mais je me suis dit, je voulais quand même vous faire un petit coucou. Mmh. Parce que en fait, il y a deux choses qui me perturbent en ce moment. Je peux parler là?
0: Vas-y, tu peux même lire le texte.
1: En fait, j'ai commencé à parler prévu. De Galigny. C'est pas du tout pour citer ses mérites, hein, faire son propre machin, mais. Tu te rappelles de ce qu'on avait parlé déjà la semaine dernière fois et je voulais pas surtout pas laisser les auditeurs sous cette impression que c'est un gars plein de qualités. On avait parlé de la discipline de ce monsieur, son bon sens, son intelligence élargie, un bonhomme adepte de la méditation, etc. Des choses plutôt positives. Mais en fait, après, il y a quand même quelqu'un qui savait réfléchir. Il y a aussi, il faudra quand même parler plus tard justement de la méthode de pacification de Galigny. Mais ça, j'ai pas le temps de bien l'explorer et aussi voir son analyse de la de la situation quand il a débarqué et comment il a vu la reine, le premier ministre, etc. juste avant le protectorat. Donc tu vois, c'est tout un programme. Mais aujourd'hui, je voulais juste faire une petite présentation drôle que j'ai vue toujours dans le même bouquin, la Galénie à Madagascar, où il trouve des comparaisons entre le territoire français de son époque et le territoire malgache. Alors, je vais peut-être juste faire une lecture.
0: Vas-y, oui, s'il te plaît.
1: Je vais peut-être en même temps aussi résumer pour quelques parties.
0: Génial.
1: Mais j'ai trouvé ça assez rigolo. Alors,
0: j'en ris déjà.
1: Pas très très bien.
0: J'en ris déjà, oui, vas-y, oui.
1: Mais si vous m'entendez,
0: je t'invite
1: pas,
0: à. Oui, je t'entends, hein, mais c'est bon.
1: D'accord,
0: tu peux y aller, oui.
1: J'ai pas mis le haut-parleur, hein, donc tout ça, c'est du. C'est la bonne franquette, on va dire.
0: D'accord.
1: Donc là, il arrive à Madagascar, hein, Galénie, dans le territoire malgache. Et alors, donc, il se familiarise donc avec la société, l'organisation sociale. Donc, il dit au-dessus de la famille, une cellule un peu élastique, et le village, généralement construit sur une hauteur afin d'éviter les bas-fonds malsains et mieux surveiller les cultures et les troupeaux au pâturage. Dans le sud, ils sont entourés d'une brousse de cactus épineux. Sur les plateaux, ils sont ceints d'une muraille de terre doublée d'un fossé. L'autorité exercée par un conseil des anciens, Fouknoul, un certain nombre de villages constituent une tribu correspondant le plus souvent à un groupement ethnique et soumise à un fazakan ou roi. Madagascar a donc été longtemps une juxtaposition de petits royaumes. Donc là, je crois qu'on n'a pas grand-chose à dire, hein. Ça va. Hein. Mmh. Et alors, après, il dit, ces royaumes représentent assez bien nos provinces françaises d'antan. Celles-ci avaient à leur tête des seigneurs cherchant à demeurer indépendants des voisins et possédaient chacune, leurs caractéristiques particulières. Elles n'en faisaient pas moins partie de la nation française et l'on parlait partout, à côté des patois locaux, la même langue française. Bon. Mmh. Il n'est donc pas plus étonnant de trouver juxtaposé dans le même pays le sakalave à la peau noire, robuste et frustre, et le wouv au teint relativement clair, à l'allure frêle et distinguée, à l'intelligence vive, qu'en France, le flamand blond, aux yeux bleus grands et larges d'épaules, calme et paisible, et le méridional, aux poils noirs, palabreur, un peu primesautier et tout en l'air. C'est rigolo quand même, comme analogie.
0: Faut le faire. Hein.
1: D'ailleurs, on pourrait même découvrir des analogies, justement, c'est lui qui le dit, là, entre tel ou tel de ces groupements ethniques malgaches et les habitants de nos provinces de France. N'a-t-on pas surnommé les Antaïsac, les Auvergnats de Madagascar? Franchement, je n'avais jamais entendu ça. En raison de leur tempérament économe, de leur solide constitution, et parce qu'ils s'expatrient volontiers dans d'autres régions pour amasser un petit pécule et venir se reposer ensuite au pays natal. Les entendouilles, aimables et rieurs comme nos méridionaux, bons vivants et se délectant de la viande de leurs bœufs, ironie sur ces tristes gens des plateaux qui se contentent des légumes. Je ne savais pas que les mères n'étaient à la base végétariens, hein, Claudia. C'est,
0: ça ne m'étonne pas. Moi, j'aime beaucoup être végétarienne, mais j'aimais bien aussi, à l'époque, les poulets rôtis et les cochons de lait. Mais si c'est une coutume, pourquoi pas, ouais.
1: Excuse-moi, tu disais?
0: Ah oui, non, ce n'est pas grave. Vas-y.
1: C'est important, qu'est-ce que tu disais? Tu ne savais pas que...
0: Que c'est une coutume, que c'était traditionnel, que c'était... ça allait dans le sens, quoi. Mais dans nos familles, à la campagne, ils avaient des poulets et tout ce qui était domestique. Mais on les mangeait seulement aux fêtes.
1: Ah, d'accord. Mais c'est rigolo qu'ils disent que les miens étaient plutôt... ils ont entendu se moquer des merdes parce qu'ils trouvaient que c'était des tristes gens qui se contentent de légumes.
0: Dans la famille, je trouve qu'on était très... On faisait pas la fête tout le temps, quoi.
1: D'accord. C'était Galine pas... qui parle, hein,
0: ouais.
1: Hein. C'est pas nous. Hein. N'est-ce pas là l'éternelle rivalité du montagnard et de l'homme des plaines, d'ailleurs, les Mernes et leurs descendants, les Wouves. Donc là, il n'a pas compris. Là, il y a une note de bas de page qui dit « Les Wouves constituent en réalité une caste des Mernes, caste des hommes libres, inférieure à celle des Indiens, supérieure à celle des Pursanes et des esclaves. » Bon, ça, c'est une note de bas de page. D'ailleurs, donc les Mernes et leurs descendants, les Wouves, sont financiers en affaires comme les Normands. Ça, j'ignorais que les Normands étaient comme ça. Bah, ça aurait ni oui ni non, quoi. Les Bethimsarques, comme les Bretons, font d'excellents bateliers et de médiocres agriculteurs. Les Sakalaves, ce sont une âme de chef, mais faute d'esclaves, préfèrent laisser leur terre en friche et n'aiment guère mettre la main à la pâte. On pense aux Corses. Les Bars, pasteurs de troupeaux dans les terrains montagneux du Sud, évoquent les pâtres pyrénéens. Mais alors, je fais une petite pause, tu as des trucs à dire ou je continue ?
0: Non, continue, c'est bon, parfait.
1: Alors, je continue. Mais une analogie apparaît encore plus frappante avec la France d'autrefois. Une province, l'île de France, prendra la tête d'un mouvement d'unification à son profit de la nation française. Patiemment, au cours des siècles, elle va progressivement piéter sur le domaine de ses voisines, se les annexer par la persuasion ou par la force, faire boule de neige et finalement grouper sous son égide, sous la souveraineté de son chef devenu roi de France, toutes les provinces françaises. De même, à Madagascar, le groupement ethnique des Mernes, l'une des plus évoluées... on est bien dans le discours colonialiste. Où il a planté son pavillon.
0: Les raccourcis, ouais.
1: Cependant, jusqu'à la fin du XVIIIe siècle, l'influence des Mernes se heurte à celle de deux autres groupements importants, les Sakalaves à l'ouest, les Bethimsarques à l'est. Un de Napoléon, cher au cœur de l'Imerne, donc, et qui plus tard aimera qu'on l'appelle le Napoléon malgache, se donne pour tâche à son accession au pouvoir en 1787 d'abattre ces deux groupes rivaux, d'unifier la grande île tout entière sous son autorité. La mer, dit-il, le jour de son avènement, doit être la limite de ma puissance et de l'amener à la civilisation européenne qu'il admire. Voilà, et après il parle d'Ambouimang. Mais c'est quand même rigolo, non, cette comparaison entre Madagascar et la France, quand même. Hein. Comme quoi, on est toujours ethnocentré, quoi. Il fallait ramener quelque chose qui n'avait rien à voir à quelque chose qu'il connaissait. Parce que là, franchement, trouver que les Bethimsarques ressemblent à des Bretons, je demande à voir. Ou encore que les Sakalaves ressemblent à des... fait penser aux Corses, je ne savais pas non plus, hein. Et que les Bars seraient proches, évoquent les pâtres pyrénéens. Non, mais c'est assez, je sais pas, ça me semble comme très fantaisiste, non ?
0: Bien sûr, puisqu'il faut quand même des points de comparaison.
1: Mais oui, mais c'est quand même,
0: quand on peut comparer ce qui est incomparable, bon, pourquoi pas ? Il faut. Chacun écrit ce qu'il a envie de dire, comment rapprocher le fantastique, le merveilleux, le poétique, le différent, et chercher les choses même mensonger, même...
1: Complètement. Parce que là,
0: pour trouver...
1: C'est de l'ethnocentrisme.
0: Ouais, ça peut se faire.
1: À la leur.
0: Forme de recherche aussi.
1: C'est une forme de... Non, mais c'est une forme de ce qu'on appelait peut-être...
0: Manipulation.
1: On appelle ça l'assimilation, hein. Une forme d'assimilation aussi, parce que vraiment il n'y a aucun respect de la différence, quoi, déjà. Enfin, il faut que ça ressemble à ce qu'on connaît déjà. Voilà ce que j'avais à partager. Et puis il va falloir que je peux pas vous laisser en plan comme ça, donc je suivrai, hein. Je suivrai quand même, quoi, sa vision de la colonisation, donc puisque comme je vous ai expliqué, les sources sont de sa famille, quoi. Sur l'information,
0: donc
1: c'est intéressant.
0: Merci Muriel Rakoutoumalal.
1: Merci à vous, puis à très bientôt.
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1: azaky ilaza fosiny a hoe ampiaino j'aurais dire aux auditeurs là qu'il y a les assises du ministère sur le foncier le 22 et 23 juin prochain, lundi et mardi. Ah. Et donc, j'encourage le public à suivre cette actualité à travers la presse malgache officielle, je veux dire, des journaux mainstream. Quoi. Mainstream.
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1: anaran'le izy de hoe assise nationale du ministère de l'aménagement du territoire et des services fonciers. Et donc, il reste quand même une
0: Fananatany,
1: un centre de conférence internationale.
0: Ivat,
1: quand on arrive.
0: Il dira pas une liste.
1: Ah, c'est spectacle, les gars.
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0: 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Sinitsar, c'était Madagascar sur les ondes parisiennes de le classique en bas, Ben, s'il te plaît.

Ben voilà, c'est fini quoi. En fait, on n'a plus qu'une minute, donc tout est dit. Vous avez tout l'agenda de Madagascar Luxury Cup. De toute façon, il l'annonce déjà bien, pas mal, et aussi partout. Il y a un arène de Naparitil aussi ce jour-là. Je le retrouve pas. Avec des lampions de Madagascar pour les petits invités, distribution gratuite pour tous les enfants pendant l'événement, parce que c'est la fête nationale, fête de la libération de Falevantin, de l'indépendance. Quoi. Et donc, 3 jours de partage, de découverte, de convivialité autour de Madagascar. En famille, entre amis, entre passionnés, c'est une expérience unique qui vous attend pour l'événement organisé par Club Export France Madagascar, et c'est à Saint-Germain-les-Corbeilles. Partage, culture, convivialité, solidarité, c'est la rue de la solidarité, un rue de la solidarité.

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Et on est parti pour 1h30 de Gouda Gouda Vaiba. 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

0: s'il va s'en parler. Et c'est tout de suite, maintenant, on va commencer.
1: Royal Blessing, vous êtes bien connecté sur Radio Fréquence Paris Pluriel. Comme chaque mercredi soir à minuit, c'est bien l'émission Dancehall City Radio Show. En compagnie du Selectal Kali, du Kali Jassond, moi-même. Et comme chaque mercredi soir à minuit, nous sommes partis pour 1h30 de Gouda Gouda Vibe, Reggae, Dancehall dans toute sa diversité. Et ce mercredi soir à minuit, notre invité, il est bien dans les studios de Fréquence Paris Pluriel, l'artiste Yanner, qui nous fait l'honneur de sa présence, avec qui on va parler de ses projets et de son actualité musicale. Voilà, voilà. Je tiens big up toute l'équipe d'Ubout, Safira Dice, Anna, Lord Gado, Shai Shai, Malik, Rodrigo, Ben, Blenta, Steve de Reggae Remedy, et bien sûr, sans oublier tous ceux qui nous donnent la force auprès comme loin et qui se multiplient de jour en jour. Amour et gratitude. Et sans plus tarder, on va commencer avec notre premier hit. Et dans 35 minutes, interview avec notre invité, l'artiste Yanner. Allez, mon Selecta, c'est parti, run it! Et on commence calmement avec Monsieur KS Pondy Bike.
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1: Et le hit, c'est le moins.

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0: Pour les top and come again. Je vous ai dit, le monde est méchant. Ça, c'est le brand new de KS Pondy Mike. C'est sur toutes les plateformes. Just run it. 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Et n'oubliez pas, dans 35 minutes, notre artiste Yanner dans les studios. En interview.
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0: Ah!

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1: 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Yeah, et place à la gentillesse. Mais nous on fait tourner les hits, les vrais hits. KS Pandimac, run it my selector.

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1: Y'a qui goodness pour que l'esprit progresse. Et on continue avec Monsieur Black Shine.
2: On pas dans notre business.
1: La réunion représente.
3: Big Trump, on est des malades.
1: Pour les domaines comme again, Dancehall City Radio Show. Et dans quelques instants, Yanner en interview. Restez connectés. Black Shine.

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0: On est à. Et ça se passe sur Dance Soul City Radio Show. Comme chaque mercredi soir à minuit. Que des gouda gouda vibe. Tyrone, pas les baillots.
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0: Stop!
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0: Yes! Royal blessing! Original du Cali à Cali with God!
2: Eh oui, l'homme à Cali!
0: Le top, c'est la...
2: Et le hit, c'est sûr!
0: On voit encore!
2: C'est parti!
0: What plus? 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

up and come again. Oui, monsieur Feu AZR en combinaison avec Lieutenant et Nazi. Yeah, run it. Et le hit, c'est ensemble. Fréquence Paris Pluriel. Ouais, dans l'émission Dancehall City Radio Show. Selecta Kali. Khalil Jason au contrôle. Run it, my Selecta. Et je tiens à big up tous les Narvalos de la Croix de Chavo. Montreuil représenté.

on est ensemble sur Dancehall City Radio Show. Et dans quelques instants, notre artiste en interview, l'artiste Yaner.

0: Monsieur Kalash, ça c'est Brignou. Et le hit c'est 18h33. Ya ya ya ya ya. Ça c'est Brignou, c'est dans son dernier projet. C'est sur toutes les plateformes. Just run it. Dance City Radio Show.
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0: ça se passe en Dancehall City Radio Show. Et je vous ai dit, ça c'est le brand new Kalash. Et 18h33, mais là il n'est pas 18h33. Et là tout de suite, on va jouer le Red Again. Hop, hop.
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0: Monsieur Kinchango.
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On va écouter ça la prochaine fois plus longuement. Mais c'est sur toutes les plateformes. Inspress, Sativa. Et là, tout de suite, je vous envoie un spécial. Et celle-ci, elle est dédicacée pour Safira Daïs. Oulito, Monsieur Kalash. Et le hit, c'est True Love. Soul City Radio Show, on vous joue le vrai amour, le vrai son, la Gouda Gouda vibe à 100%. Monsieur Kalash.

l'homme féfé typique à l'éke, Modi Wo, sous les platines de Dancehall City, Radio Show, ça c'est le dernier hit. Et dans quelques instants, Yanner en interview, l'artiste même. Et on va tout

0: 106.5 dans l'émission Dancehall City Radio Show. Et bien sûr, dans quelques instants, notre artiste, oui, il est bien là, il sera en interview. Monsieur Yanner.
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0: Et là tout de suite, on va passer en mode interview avec notre artiste. Il est bien dans les studios. Oui, Yanner, il est bien dans les studios. Et là tout de suite, yes my selecta. Royal Blessing, vous êtes bien sur Fréquence Paris Pluriel 106.3 FM dans l'émission Dance City Radio Show. Et oui, c'est la partie artistique, notre invité il est bien là. Alors, Yanner, est-ce que c'est bien ça mon frérot?
1: C'est bien ça mon gars, ça va ou quoi?
0: Oui, ça va. Eh ben, je suis content de te recevoir mon frérot.
1: Avec plaisir.
0: Voilà, alors c'est la première fois que tu viens sur Fréquence Paris Pluriel.
1: Tout à fait.
0: Voilà, nous on s'est découvert au Open Mic
1: Vendredi dernier.
0: Et franchement, super découverte, mon frérot.
1: Merci.
0: Alors, à Yanner, c'est bien comme ça qu'on dit. Hein.
1: Ouais, on dit Yanner.
0: Yanner,
1: c'est
0: alors,
1: ça.
0: Yanner,
1: ouais.
0: Qui est Yanner? Est-ce
1: Yanner.
0: Que tu peux te présenter, Yanner?
1: Alors, je me présente. Mon blaze, c'est Yanner, I-A-N-R, impitoyable au niveau rap, pour ceux qui ne connaissent pas la définition. Ancien membre de la Black Familia, aussi donc de mon groupe La Grenade. Donc,
0: okay.
1: Je viens du 93-200, je représente Saint-Denis.
0: Ok, ok. Eh ben big up. Et ça fait combien d'années, Yanner, t'es dans la musique?
1: Bah ça fait 30 piges. Hein.
0: 30 piges.
1: Ouais, je suis un ancien.
0: Un ancien, ok. Ok, donc t'as connu la glorieuse époque des mixtapes, tout ça?
1: Exactement, les mixtapes, baladeurs, MD, l'époque de la Pléiade, la MJC, enfin tous ces trucs-là, c'est, voilà, c'est l'ancienneté. Hein.
0: Ok, ok. Yanner, alors, dis-moi, t'as combien de projets à ton actif
1: Des projets, en fait, j'en ai eu deux. J'ai fait
0: okay.
1: un album qui s'appelait Dieu aidez-moi,
0: okay.
1: qui s'appelait plutôt Ma force vient d'en haut, mais il y avait Dieu aidez-moi comme morceau dedans.
0: Okay.
1: J'ai fait aussi une mixtape à l'époque qui s'appelait L'homme blessé n'est pas mort.
0: L'homme blessé n'est pas mort.
1: Exactement.
0: Oh, j'adore ce titre.
1: Ouais, ça c'est un vrai titre, comme on dit.
0: Mais si.
1: Et donc ça, c'est surtout, ça parle de mon vécu, toujours mon rap, c'est toujours parler de mon vécu.
0: Ok.
1: Et donc voilà, c'est des projets qui étaient disponibles sur les plateformes.
0: Ok.
1: Et donc voilà.
0: Ok, bah super, super. Donc, comme tu me dis, c'est des projets qu'on peut retrouver sur toutes les plateformes.
1: Tout à fait, tout à fait, tout à fait.
0: Ok. Alors, Yanner, toi, ton style, c'est quoi plutôt?
1: Bah, du rap, déjà, hip-hop, rap, c'est la base. Hein.
0: Okay.
1: Après, j'écoute un peu de tout, moi. J'écoute de la dancehall, du chata, je peux écouter de la soul, je peux écouter du jazz, je peux écouter du classique. En mm-hmm. fait, tout ce qui est audible, j'écoute. Par
0: okay.
1: contre, tout ce qui n'est pas audible, ah, ça passe pas.
0: Alors, pourquoi le choix du hip-hop, du rap?
1: Bah, le choix du hip-hop, je vais t'expliquer l'anecdote tout simple. En fait, moi, quand j'ai voulu commencer, c'était mon mentor à l'époque qui s'appelait Khomeini.
0: Okay.
1: Donc, c'était un membre de IMS.
0: Ok,
1: donc,
0: ok.
1: Le cercle, qui était dans le cercle vicieux, qui avait donc son album La Bible du Soldat.
0: Ok.
1: Paix à son âme d'ailleurs, puisqu'il voilà, il est parti quelques années. J'ai fait d'ailleurs un morceau pour lui qui s'appelle KHO.
0: Ok.
1: Voilà, qui lui rend hommage, qui est disponible sur YouTube.
0: Ok.
1: Et donc, c'est lui qui m'a mis dans le rap en fait.
0: Ok, ok, d'accord.
1: Voilà, lui à l'époque, il était avec Roca, de la Clica, avec Daddy Lorty, voilà. Et en fait, il m'emmenait en studio avec lui à l'époque et c'est lui qui vraiment m'a mis dans le bain, quoi.
0: Ok.
1: Voilà.
0: Donc, c'est parti de là.
1: C'est parti de là. Et donc, avec ça, ben, j'ai continué à perdurer le truc. Ensuite, j'ai habité dans le 93 à Saint-Denis et là,
0: okay.
1: clairement, j'étais dans le fief du hip-hop, quoi.
0: Parfait. Parfait, parfait. Bah Yanner, tu sais quoi? Moi, j'ai déjà envie déjà d'écouter un hit de ton univers.
1: Yes.
0: Ok. Donc, on est bien sur Fréquence Paris Pluriel, 106.3 FM. Yanner dans les studios. Et on va écouter déjà son premier hit. Et je tiens à big up tous les auditeurs, tous les auditrices qui nous écoutent. Yanner dans les studios, just run it, my selecta.

0: voilà de retour sur Fréquence Paris Pluriel. Et oui, il est bien là dans les studios de Fréquence Paris Pluriel. Yanner, comment on va? Comment on va? En tout cas, ce hit là, franchement, j'avoue.
1: Tu sais, c'est une exclusivité que je t'ai envoyé là.
0: Waouh, en exclusivité sur Fréquence Paris Pluriel.
1: Il est même pas encore disponible sur les plateformes.
0: Ok, comment il s'appelle ce hit?
1: Confiance en personne.
0: Confiance en personne. Et il sort quand?
1: Il va sortir normalement d'ici 2 à 3 semaines.
0: Disponible
1: sur toutes les plateformes de téléchargement.
0: Ok, ok, ok. Alors, moi, je vais te parler un peu de ton inspiration. Ouais. Comment tu trouves l'inspiration? Comment tu écris tous ces textes?
1: En fait, la plupart de mes textes, c'est selon mon vécu.
0: Ok.
1: Donc, en fait, je m'inspire de mon vécu. Je m'inspire aussi du vécu de mon entourage.
0: Ok.
1: Et c'est ce qui fait que, justement, avec ça, ça construit mon texte, tout simplement, quoi.
0: Ok, ok. Et est-ce que tu t'es aidé ou...
1: Non, du tout. J'ai toujours été autodidacte.
0: Ok.
1: Toujours indépendant. D'ailleurs, quand on va sur ma page, toutes mes pages sur les réseaux, il y a marqué Yanner, rappeur indépendant.
0: Ok.
1: Donc, j'ai jamais rien demandé à personne. Je m'investis moi-même dans mes enregistrements, dans mes sons, dans tout ce que je fais. Donc, non, personne ne m'aide.
0: Ok. Tu travailles avec des beatmakers?
1: Oui, je travaille avec des beatmakers. Ouais. Il y a d'ailleurs un bon beatmaker qui s'appelle No Name.
0: No
1: qui,
0: Name.
1: Et lui, on a commencé à collaborer ensemble il y a quelques mois.
0: Ok.
1: Et il y a déjà un son qui est dans le four, mais on ne va pas en dire trop.
0: Ok, ça veut dire qu'il faut suivre qu'est-ce qui se passe pour.
1: Il faut suivre l'actualité.
0: Il faut suivre l'actualité.
1: Exactement.
0: Ok, bah, très très bien. Très très bien. Donc, alors, c'est le seul beatmaker avec lequel tu travailles?
1: Non, il y en a d'autres aussi avec lesquels je travaille. Après, il y en a qui sont dans l'ombre, qui ne veulent pas forcément. Que voilà, on dise leur blaze,
0: okay.
1: Mais ils sont là.
0: Ils sont là.
1: Et donc, c'est des gens avec qui je bosse depuis des années, hein, depuis longtemps. Hein. Donc, tout est dans le four.
0: Okay.
1: Donc, il n'y a pas d'inquiétude là-dessus.
0: et ils ont est-ce qu'ils ont un regard sur ce que tu dis?
1: Toujours.
0: Voilà.
1: Toujours.
0: Et bon, donc, c'est un partage, j'imagine.
1: Bien sûr, bien sûr. En fait, il faut savoir que sur chaque instru que je pose, ils attendent forcément que ça sorte parce qu'ils savent que, ils connaissent mon potentiel, en fait.
0: OK.
1: Donc, ils sont derrière moi, ils me disent toujours, Yanner, ça sort quand? Ça sort quand? Donc, moi, j'ai beaucoup de morceaux qui sont,
0: stockés.
1: Stockés, exactement. T'as trouvé le bon terme. Yeah. Ils sont stockés. Maintenant, je vais les sortir. Bien sûr, au fur et à mesure, parce que c'est pas bon forcément trop envoyer à un moment donné.
0: Vaut mieux
1: prendre son temps, bien attendre que les choses prennent, et puis après en sortir un, puis deux, puis trois, puis quatre.
0: Voilà. J'ai envie de te dire comment ils consomment la musique aujourd'hui. Il vaut mieux aller doucement.
1: Exactement, t'as trouvé le bon terme.
0: Donc voilà, et franchement, c'est un bon choix de vous sortir hit par hit, parce que ça va trop vite en vérité aujourd'hui.
1: C'est ça.
0: Donc voilà, et franchement, vaut mieux prendre le temps, faire les choses.
1: Tout à fait.
0: Et alors. C'est quoi le prochain projet qui va arriver prochainement?
1: Pour être franc avec toi, j'ai pas de projet en fait.
0: Ok.
1: Actuellement, je suis plus dans la DA du projet. Je suis plus dans la DA où je sors un morceau.
0: Ok.
1: Je le promotionne. Je le défends comme si c'était mon gosse. Et ensuite j'en ressors un autre. Je le mets aussi encore à disposition du public. En fait, je suis plus dans cette DA-là que dans les projets. Avant, j'étais dans les EP, dans les mixtapes, mais je suis arrivé à un âge où en fait, aujourd'hui, j'ai plus envie de poser mon morceau, le sortir, ça prend, j'en sors un autre, etc., etc. Je me prends pas la tête dans les projets, voilà.
0: Ok, franchement, c'est bien.
1: Ouais.
0: T'as bien raison de faire comme ça. Hit Paris.
1: Exactement.
0: Voilà. Ouais. C'est vrai que les EP, dans un EP, on écoute deux sons et encore.
1: Ouais.
0: Voilà, surtout ceux qui marchent.
1: Surtout dans l'ère du streaming, ça va tellement vite.
0: Ça va tellement vite. Ouais. Et franchement, t'as totalement raison. Moi, ce que je dis à tous les artistes, bossez vos hits, bossez vos titres. Et des fois, un titre, on ne sait pas comment ça atterrit dans les oreilles des gens.
1: Exactement.
0: Donc toi, aujourd'hui tu l'écoutes comme ça, demain tu l'écoutes autrement.
1: Exactement.
0: Moi j'ai vu des gars qui faisaient, par exemple sur le même hit, ils faisaient je ne sais pas combien de stories. Au départ je trouvais ça très étrange. Et en fin de compte, c'est une façon de faire vivre un seul hit.
1: Exactement.
0: Et franchement, je trouve ça bien.
1: Oui, parce qu'en fait finalement quand tu fais ça, tu t'aperçois même que le public, ils vont dire mais je préfère même quand il faisait juste ce morceau. Que quand il a fait peut-être tout son album.
0: Ouais, je vois ce que tu veux
1: tu
0: dire.
1: Tu vois ce que je veux dire ou pas?
0: Mais si.
1: Vaut mieux que tu restes concentré sur un seul truc plutôt que sur plusieurs et finalement, on s'aperçoit que ça prend pas quoi. Tu sais, des fois, surtout dans l'ère du streaming aujourd'hui, les albums, c'est comme si tu prenais un livre, t'as fini de le lire, j'en prends un autre, tu vois. Donc autant rester focalisé sur un morceau.
0: Exactement.
1: Et une fois que ça prend, ou même si ça prend pas, c'est pas grave, mais au moins tu as pris ton temps dessus, maintenant j'en sors un autre quoi, tranquille.
0: Ok. Y'a
1: rien qui presse quoi.
0: tout simplement. Voilà. Yanner, on va écouter ton prochain hit.
1: Yes, avec plaisir.
0: On est bien sur Fréquence Paris Pluriel, 106.3 FM. L'artiste Yanner est bien dans les studios. Ben.

0: se passe sur Fréquence Paris Pluriel. Et le hit, c'est plus rien à cirer. Yanner dans les studios. Yes. Et on va parler de ce hit, Yanner.
1: Oui, mon gars.
0: Plus rien à cirer.
1: Plus rien à cirer, disponible sur YouTube, la famille. Depuis au moins, je crois, on dirait 5-6 mois, disponible sur YouTube. Il a pas mal buzzé, celui-là aussi.
0: Ok.
1: Donc, celui-là, c'est un hit aussi. Hein.
0: Oui, carrément. Et j'aime bien les paroles parce que là, tu te lâches.
1: Ouais.
0: Là, carrément, là, tu dis, t'as plus rien à cirer.
1: Exactement.
0: Tu fais ce que t'as à faire.
1: Ouais. Surtout que ça fait des années qu'on est dedans.
0: Ok.
1: Donc, à un moment donné, on en a plus rien à cirer. On fait les bails et puis c'est comme ça que ça se passe.
0: Ouais, comme j'ai envie de dire, t'as plus rien à prouver.
1: Exactement, tu sais déjà. T'as vu quand je suis venu à l'open mic, je suis venu tout seul. Hein.
0: Non, j'ai vu. C'est bien, d'un côté c'est bien, mais c'est bien aussi d'avoir son public.
1: Exactement, ouais, c'est vrai.
0: Donc c'est bien le côté guerrier, on arrive, on kick, machin. Franchement, j'ai apprécié.
1: Ouais.
0: Et d'ailleurs, pour les artistes, parce que c'est pas facile.
1: Non,
0: tu vois,
1: non,
0: c'est pas facile.
1: C'est un vrai exercice.
0: C'est un vrai exercice, c'est pas facile. Et le fait de vouloir chanter son truc et tout, et mettre le cœur dedans,
1: ouais.
0: Franchement, zéro faute, les gars.
1: Ouais.
0: Tu vois. Donc moi, j'aime bien, avec Safi, on fait les open mic depuis pas mal de temps, au moins 2-3 ans.
1: Mm-hmm.
0: Et franchement, à chaque fois, on a toujours la même émotion parce que c'est ce qui manque.
1: C'est ce qui manque. Et puis, je pense que c'est aussi un vrai kiff de découvrir des nouveaux artistes, des nouvelles vibes. Et c'est des trucs vraiment où ça manque, je trouve, même aujourd'hui.
0: Mais si. Alors dis-moi, mon frérot, est-ce que t'as des clips vidéo actuellement sur
1: tout
0: YouTube?
1: Tout à fait.
0: Donc, et comment ils font les auditeurs pour pouvoir accéder à ça?
1: Ils vont sur YouTube, ils tapent Yanner, direct ils vont me trouver.
0: Okay.
1: Donc le dernier clip en date, c'est Déprimé, qu'on va passer tout à l'heure dans le four, comme on dit.
0: Ok.
1: Maintenant, maintenant ils vont sur YouTube, ils tapent Yanner.
0: Ok.
1: Et ils vont trouver tous mes clips. Il y a plus rien à cirer. Il y a Déprimé. Il y a KHO. Enfin, il y a plein de clips de moi dedans. Puisque voilà, ça fait des années que je suis dans le rap. Hein.
0: Ok.
1: Donc, dont un featuring avec Emo, qui est donc mon gars qui fait tous mes clips d'ailleurs.
0: Ok.
1: Voilà.
0: On va le big up.
1: Oui, un gros big up à Emo.
0: Ok.
1: Voilà.
0: Et alors, heureusement que tu m'en as parlé, parce que j'allais te demander, est-ce que tu fais des featuring? Est-ce qu'il y a des featuring dans ton projet?
1: Bien sûr.
0: C'est quoi ton plus gros featuring que tu as fait?
1: On va pas parler de gros featuring.
0: Ok.
1: Parce qu'en vrai, quand un artiste, je le prends en featuring, il n'y a pas de personne plus haut que l'autre, etc. Donc, il n'y a pas de gros featuring. Par contre, il y a des featuring. Donc, avec mon cousin qui s'appelle BRS, avec Emo, comme j'ai pu te dire. Avec qui d'autre encore? Bah, y a plein d'artistes. Hein. Je les ai pas tous en tête, mais j'ai fait pas mal de feats, mais surtout beaucoup de solo. Moi, je suis quelqu'un de solo.
0: Ok. On va big up Safira Dice, hein, qui vient juste d'arriver. Comment vas-tu, ma sœur?
2: Ça va très bien. Bonsoir Alkali. Bonsoir Yanner. Bonsoir chers auditeurs et chères auditrices.
0: Voilà. Alors comment vas-tu? Ça va?
2: Ça va.
0: L'open mic.
2: Très bien. C'est vrai que, je ne sais pas si vous l'avez dit auparavant, mais on est avec le vainqueur de l'Open Mic Contest de la Lune des Tropiques.
0: Ok.
2: Monsieur Yanner.
1: Merci. Donc,
2: encore félicitations.
1: Bah, merci.
2: D'ailleurs, pour ceux qui n'étaient pas là, il a quand même été élu à l'unanimité.
0: C'est clair.
2: Donc,
0: c'est clair. Et comme je lui disais, bah, les artistes, franchement, ils étaient. Franchement, moi, j'ai bien kiffé.
2: Ah oui.
0: Voilà,
2: j'ai vraiment kiffé. Ils ont bien joué le jeu.
0: Voilà, ils ont joué le jeu. Et comme je lui dis, bah, voilà, ça fait 3 ans qu'on fait ça. Et à chaque fois, c'est toujours un plaisir.
1: Ah ouais, on en parlait tout à l'heure.
0: Tout simplement. Voilà. Alors, je lui demandais justement par rapport à ces clips. Alors, donc, il nous a dit on peut retrouver ça sur YouTube et tout ça. Ça va être quoi ton prochain clip?
1: Mon prochain clip, normalement, c'est un morceau justement avec en featuring avec Emo.
0: Ok.
1: Il s'appelle My Life, le son.
0: My Life.
1: Ouais, il est déjà enregistré. Là, il va être mixé cette semaine.
0: Mm-hmm.
1: Et ça, celui-là, ouais, c'est le prochain clip. Ouais.
0: Ok. Alors, tout à l'heure, vite fait, quand tu nous as dit, quand dans tes débuts, tu avais commencé aux côtés de certains membres de la Clica, c'est ça?
1: Oh, exactement, ouais.
0: Ok. Alors, mais ils t'ont beaucoup influencé dans ce que tu fais?
1: Beaucoup. En fait, comme Khomeini, donc je te disais, en fait, lui, il m'emmenait tout le temps en studio avec lui.
0: Mm-hmm.
1: Et en fait, quand il m'emmenait en studio, moi, je m'en rendais pas compte, j'étais petit. J'avais à peine 14 ans, donc voilà, mais je me rendais pas compte. Mais il y avait Roca, il y avait Daddy Lorsi, il y avait Raphaël,
0: ouais.
1: Je me suis retrouvé, il y avait même Oxmo Puccino.
0: Ok.
1: Donc c'est des gens que moi, à l'époque, je savais pas qui c'était.
0: Ouais, je vois ce que tu veux dire.
1: Et donc en fait, je me suis retrouvé dans le bain rapidement quand je les ai vus en action, quoi.
0: Ok.
1: Ouais.
0: Donc pourquoi aujourd'hui, l'ère de l'indépendance?
1: On est obligé d'être en indé. En indé, on a une liberté.
0: C'est clair.
1: On sait très bien que quand on est en maison de disque et tout ce qui va avec, c'est différent. On oublie de suivre une DA, on oublie de suivre tout
0: ça. Exactement, exactement.
1: Et moi, je suis quelqu'un, j'ai toujours été libre, indépendant. Donc voilà, ça va avec mon personnage en fait.
2: C'est surtout qu'on a une liberté d'action.
1: Exactement. Exactement.
0: Et ben justement, c'est très très bien parce que t'es libre, t'es pas les mains liées, il y a personne derrière ton dos. Exactement. À part toi et ta pression.
1: Exactement.
0: Voilà. D'ailleurs, comment tu gères la pression ?
1: En détente.
0: En détente.
1: Sa fille, elle peut.
2: Effectivement.
1: Elle va en parler.
0: Ok.
1: En détente.
0: Ok, ok.
1: Jamais de pression, moi. Je suis tranquille. J'arrive sur scène, je vis le truc comme je vis au jour le jour, quoi, tranquille.
0: Ok.
1: Zen.
0: Zen. Alors, ouais. Tu m'as dit à l'époque, tu avais un crew qui s'appelait.
1: Donc, j'étais dans un groupe qui s'appelait La Grenade.
0: La Grenade, ok.
1: Mais j'étais surtout dans un posse qui s'appelait Black Familia.
0: Ok, ouais. Black Familia. Ouais. Alors, ils ont eu le temps de sortir des trucs quand même.
1: Tout à fait, ouais. À l'époque, on a sorti un clip qui est toujours disponible sur YouTube qui s'appelle Garde le Seum.
0: Garde le Seum, ok.
1: Donc, en indé.
0: Ok.
1: Toujours, il avait fait quand même son petit 9000 ou 7000 vues. Hein,
0: quand même. Ouais. C'est
1: d'un clip qui a presque plus de 15 ans.
0: Hein. Ouais, je vois très bien ce que tu veux dire.
2: Ouais,
0: quand même.
2: Ouais.
0: Hein. Ouais.
1: Il avait bien buzzé. Et donc, ouais, ancien membre du groupe Black Familia. J'ai fait aussi partie d'un posse qui s'appelait La Razia, dans le 9-3, donc à Saint-Denis.
0: OK.
1: Où il y avait Danny Boss.
0: OK.
1: Enfin, des membres du format People. Il y avait aussi Poète Maudit. Enfin, il y avait pas mal de personnes assez connues à l'époque.
0: Mm-hmm.
1: Et puis après, j'ai fait pas mal de scènes aussi. Donc
0: okay.
1: Une scène qui s'appelait, enfin c'était au Village du Monde pendant la Coupe du Monde en 98,
0: wow.
1: Juste à côté du Stade de France.
0: Ok.
2: C'est juste devant.
1: Voilà, exactement.
2: Ma première cuite.
1: Exactement.
2: On était champions de ma faute.
0: Ok.
1: Donc voilà, mais ouais, pas mal de scènes.
0: Ok.
1: Pas mal d'avant-premières. On a fait pas mal de scènes aussi à la MJC de Saint-Denis.
0: Ok.
1: Et moi j'ai toujours été un homme de terrain, donc voilà.
0: Ok. Ok, toi, t'aimes le live en direct.
1: Ouais, ça, c'est mon kiff, le freestyle, le live, les beatbox, être dans la street, dans la rue. C'est ça, quoi, l'art de la rue, quoi.
2: Okay. Et c'est ça qui t'a fait choisir le rap et pas autre chose.
1: Exactement, t'as tout dit.
2: Tu te vois pas partir sur une autre vibe que du rap ou...
1: En vrai, je suis un artiste qui... Je vais surtout, moi, ça me gêne pas. Tant que c'est, comme je disais tout à l'heure, tant que c'est audible, il n'y a pas de souci. C'est-à-dire que je peux aller sur du compas, je peux aller sur de la chata.
2: Justement, parce que pour ceux qui n'étaient pas là lors de l'open mic, on avait fait un concept de rythme imposé.
1: Tout à fait.
2: D'ailleurs, c'est ça qui a fait la différence.
1: Qui m'a d'ailleurs attiré.
2: Et d'ailleurs, je big up mon DJ, DJ C-West, qui a joué l'enfoiré jusqu'au bout.
1: Ouais, vraiment.
2: Qui a compliqué les choses. Non, bien comme il faut, il a pris un vrai plaisir, et moi aussi, du coup.
1: Ouais.
2: Et on a vu que tu étais à l'aise sur pas mal de choses.
1: Ouais.
2: Et puis, on a essayé de corser, et non.
1: Et puis, il a été sans pitié avec moi.
2: Ah oui.
1: Carrément, il m'a envoyé le dernier instru qu'il m'a envoyé de section d'assaut samedi soir. Là, j'étais pas prêt, moi.
0: Non, mais attends, t'étais pas prêt. Mais franchement, moi, j'ai cru que c'était un coup monté entre vous. Hein. Ah ouais. En plus, il chante le refrain du gars.
2: Il a fait ça trop bien.
0: Non, t'as fait ça trop bien.
2: Les vidéos arrivent,
0: Non, t'as fait ça trop bien.
1: Et puis, sa fille, je me souviens sur le premier rythme imposé, qui je m'attendais pas. À ma pull-up direct.
0: Exactement.
1: Elle a dit non, on remet ça.
0: Ah, oui. Eh oui, ça c'est le charme de la des open mic.
1: Du live quoi.
0: Ouais, du live, c'est que on a ce truc là, on se trompe pas.
1: Non.
0: On dit pull-up.
1: Ouais.
0: Voilà.
1: C'était lourd.
0: On dit juste pull-up et on remet le son et tout et on kiffe. Voilà, tout
1: et
0: simplement.
1: Et puis il faut savoir que c'est un exercice, c'est très dur. Quand on t'impose un rythme que c'est pas les instrus sur lesquels t'as l'habitude de poser.
0: Exactement.
1: Et que, bon, pour le coup, moi, c'était de l'impro parce que j'aime improviser et que tu dois faire une bonne performance. Bah là, faut être prêt, quoi.
0: Non, faut être prêt. Et franchement, t'as joué le jeu. Je te big up encore.
1: Merci.
0: Royalement pour ça. Et tu sais quoi, on va déjà écouter ton prochain hit.
1: Yes,
0: ok.
1: Avec plaisir.
0: Voilà, on est bien sur Fréquence Paris Pluriel 106.3 FM dans l'émission Dancehall City Radio Show. Yanner dans les studios et on écoute son prochain hit. Run it!

0: voilà de retour sur Fréquence Paris Pluriel 106.3 FM dans l'émission Dancehall City Radio Show. Yanner dans les studios, Safira Dice dans les studios. Mon frère, ouais. J'espère que t'es pas déprimé.
1: Non, du tout, du tout.
2: Mais tu vois, c'est déprimé à côté de sa fille, ça va pas ou quoi?
1: Non, impossible ça. Impossible. Un rayon de soleil, c'est impossible. Donc, mais ouais, tu vois, donc ce son-là est disponible sur YouTube.
0: Ok.
1: Je l'ai clippé.
0: Ok.
1: Il est sorti il y a maintenant 4 mois, je crois.
0: Ok.
1: Et bah ouais, il a fait son petit bonhomme de chemin, un clip. Hein. Faut pas hésiter à aller le voir. Hein.
0: Ok, c'est sur toutes les plateformes aussi.
1: Tout à fait.
0: Ok, bah super. Alors tu sais quoi? Je sais que le temps il tourne vite. J'avais même pas vu que le temps avait tourné aussi vite. Donc on va inviter les auditeurs et les auditrices à écouter ton prochain hit.
1: Yes.
0: Et on revient juste après.
1: Avec
0: okay
1: plaisir, ça va.
0: Voilà, on est bien sur Fréquence Paris Pluriel 106.3 FM dans l'émission Dancehall City Radio Show. Khalid Jassand au contrôle, Selecta Al Khali, Yanner dans les studios. On écoute son prochain hit.

0: Et nous revoilà de retour sur Fréquence Paris Pluriel 106.3 FM dans l'émission Dance City Radio Show. Yanner dans les studios.
1: Yes.
0: On a écouté.
2: Je suis en pétard.
3: Elle est très très lourde la prod.
1: Merci.
0: Franchement, rien à dire. C'est une phase B.
1: Non, face A.
0: Face A, ouais, c'est face toujours c'est le gars que tu m'as dit.
1: Ouais, toujours.
0: Comment il s'appelle?
1: Lui, c'est Niz.
0: Niz, ouais. Niz. Ah ben on va le big up parce que franchement.
3: La prod, elle est très très lourde.
0: Et en plus, toi, tu t'envoies.
1: Ah ben il faut, t'es obligé là-dessus.
0: Là, sur ce titre-là, c'est toi qui as écrit.
1: Ouais, c'est moi qui ai écrit.
3: Tu chantes toujours en français?
1: Ouais, toujours. Ah, j'ai déjà posé en créole, mais waouh, ça date.
0: Ça date.
3: D'accord.
0: Ok.
1: Parce que moi, t'as le créole, et des fois, c'est un peu créole en moins, pas à monter mode.
0: Okay. Mais tu sais, c'est à force de pratique qui monte la mode.
1: Ouais, c'est vrai. Hein.
0: Donc
1: c'est
0: voilà, je comprends qu'au départ, on envoie des comment on appelle ça, des coups de roche.
1: Ouais, c'est ça.
3: Grave. Et après, peut-être que c'est plus facile pour toi d'écrire en français que d'écrire en créole. Ouais, parce que là aussi.
0: Chacun son exercice. Moi, il m'est déjà arrivé. Pour moi, j'ai plus de facilité en créole. Et après, je traduis ça en français.
1: Ouais.
0: Et pourtant, j'aurais pu faire ça en français et après le faire, mais je sais pas pourquoi, dans ma tête, c'est comme ça.
1: Ouais.
0: Donc, toi, tu fais le sens contraire.
1: Ouais, je suis plus à l'aise, ouais.
0: Voilà, on fait comme on est à l'aise en vérité. Hein.
1: Bien sûr.
0: Et est-ce que toi, tu travailles en mode top line, machin, comme ils font les nouveaux artistes?
1: Non, je suis pas dedans.
0: Non, t'es pas là-dedans?
1: Non.
0: Ok, t'es pas
1: J'utilise pas l'IA. Pas de top line, c'est selon la vibes, comment ça vient.
0: Ok, pas d'autotune.
1: Ça m'arrive un peu.
0: Ça t'arrive?
1: Ouais, sur les sons qu'on a, le son qu'on a entendu déprimé, il y a un peu d'autotune.
0: Ok.
1: Plus rien à cirer, il y en a un petit peu aussi.
0: Ok.
1: Voilà, de temps en temps ça m'arrive, mais c'est pour mettre des toutes petites vibes, mais j'évite, je fais pas de son entièrement en autotune.
0: Bah ouais, c'est clair.
3: Quelques effets, en fait.
0: Exactement.
1: J'en abuse pas.
0: Exactement. Ouais. Qu'est-ce que tu penses de la nouvelle génération, toi?
1: Moi, j'aime beaucoup la nouvelle géné. Ils envoient des nouvelles vibes, des nouveaux sons, une nouvelle manière de poser. Après, c'est clair que textuellement, voilà, c'est pas comme nous, les anciens, si je peux dire ça.
0: Mais si.
1: C'est pas forcément très recherché des fois, mais.
3: Moi, je les trouve très fainéants niveau écriture.
1: Ah oui, niveau écriture, on n'est pas dedans, clairement. Okay. Mais là, actuellement, je trouve qu'il y a certains qui sortent du lot.
0: Qui sortent du lot.
1: Ouais,
0: okay.
1: C'est-à-dire que quand je les écoute, je me dis, on dirait qu'ils reviennent un peu à l'ancienne. Donc, aux bases, quoi.
3: Okay. Ouais, mais il y en a certains aussi qui pensent trop que la top line va faire tout, en fait.
1: Exactement.
3: Et c'est pas le cas.
1: Non.
0: Et si tu avais un message à leur donner à cette nouvelle génération, ça serait quoi ton message?
1: Franchement, de bosser l'écriture.
0: Ok.
1: Ouais, qu'ils bossent l'écriture parce qu'en vrai, on aime bien écouter des mélodies, de la mélo, ça c'est leur kiff, voilà, ils aiment bien la mélo et tout, mais à un moment donné on commence à s'enlacer. C'est-à-dire qu'aujourd'hui, entendre les mêmes choses, parce que dans leur texte on entend la même chose.
3: C'est ça. Ils prennent une phrase et c'est répété 20 fois dans le son.
1: Exactement.
3: Et sous prétexte que justement que ça rentre dans la tête et que les gens répètent systématiquement, donc ça fait entre guillemets buzzer le son. Okay. Mais ça fait pas la qualité.
0: Non. Alors j'ai vu une vidéo sur les réseaux, il y a une dame qui disait que ils font des sons pour les enfants, pour qu'ils apprennent facilement ce qu'ils racontent, mais forcément ce qu'ils racontent c'est pas forcément enrichissant.
1: Non.
0: Parce que voilà,
3: et ce qu'ils racontent c'est pas forcément pour les enfants non plus.
0: Voilà, voilà, c'est ça exactement.
1: Bah oui, surtout que en fait nous on fait partie de la génération où on rappait notre vécu.
0: Exactement.
1: On revendiquait, parce que le rap c'est revendiquer, on revendique quelque chose. Sauf qu'aujourd'hui ils revendiquent quoi? La street, la bibi, la ceci, la femme, on connaît déjà, ça y est, on a entendu. Et en plus, la plupart, c'est des mythos. Donc, voilà.
0: Oui, je vois ce que tu veux dire. Faut du vécu pour parler.
3: Et à l'époque, nos sons duraient 5 minutes.
0: Ouais.
3: Là, la marche, c'est quoi? C'est 2 minutes 10.
1: 2 minutes 10, 2 minutes 50.
0: Voire des fois, même si c'est pas un teaser de 30 secondes sur.
1: Exactement.
3: Voilà. Donc, tellement qu'il y a une fainéantise niveau écriture, justement, le son, il fait que. Et c'est tellement fainéant. Fais l'effort d'écouter un son qui buzz en entier les 2 minutes 30, t'as envie d'écouter que justement la partie qui buzz.
1: Exactement. Des fois, c'est même juste un refrain, des fois.
3: Voilà.
0: Alors, moi, en tant qu'ancien, j'ai été déçu par ce genre de truc. Genre, les 30 secondes, ils m'ont eu. Mais quand j'ai écouté tout le truc, j'ai dit, c'est quoi ça?
1: Exactement. Exactement. Donc,
0: voilà. La pilule était bien, mais quand je voulais plus, j'ai pas eu à manger.
1: Ouais, ouais.
0: Donc, c'était sur ma faim.
1: Ouais.
0: Et je me dis, c'est dommage.
3: Je prends par exemple l'exemple d'un son qui a buzzé récemment, Naïka Gadé Chéri.
0: Ouais, ouais, ouais.
3: Quand t'écoutes le son, elle répète la même phrase en continu. Elle a fait un effort d'écriture quand elle a fait son duo avec Kalash sur le même son.
0: Ouais, ouais.
3: Et là, les gens ont été même déçus parce qu'il y a limite trop de textes.
0: Ok.
3: Mais quand tu écoutes ce son, Gad et Chéri, qui doit faire presque le million de vues d'ailleurs, hein, mm-hmm. ça a vraiment buzzé. Mais elle répète systématiquement la même phrase.
1: Ouais, c'est fatigant.
0: Non, j'ai
1: c'est
0: vu que fatigant. Ça a bien buzzé. Et bon, après, la communauté haïtienne, ils étaient à fond. Donc,
3: oui,
0: ils se posaient la question, mais c'est qui? C'est qui?
3: Normal.
0: Voilà, bon, elle a fait son travail. Après, il faut voir dans le temps. Dans le temps, hein. Moi, c'est souvent, j'aime bien regarder dans le temps, dans 10 ans, qu'est-ce que ça va donner? Si t'es toujours là, si t'es pas là, s'il y a quelqu'un d'autre, si tu manages, si t'es, je sais pas.
1: Ouais, si ça perdure, quoi.
0: Voilà,
3: moi,
0: tout simplement.
3: Moi, j'ai l'impression qu'on a baissé la qualité de notre musique.
1: Tout à fait.
3: Je prends encore un autre exemple, une chanteuse qui s'appelle Swelo,
0: ouais.
3: qui est à la base une chanteuse de jazz.
0: Ok.
3: Que j'ai eu l'opportunité d'écouter il y a très, très, très longtemps. Et bien aujourd'hui, elle fait des sons chata. Je crois qu'elle Kokono, si je dis pas de bêtises, le titre du son.
0: Ouais, ouais.
3: Le truc, bah, Kokono, je vais pas donner d'explication. Bah, c'est du chata, c'est très très très basique. T'as même pas l'impression qu'elle a une belle voix sur ce son-là.
0: Okay.
3: Alors que c'est une femme à la base qui en voit. Mais voilà, elle s'est auto-dégradée au niveau qualitatif pour pouvoir faire quelque chose qui buzz, quelque chose que tout le monde écoute.
0: Ok, je vois très bien. Et au niveau suite.
3: Bah, il n'y en a pas.
0: Il n'y en a pas, ok.
3: Y en
0: moi,
3: a
0: c'est,
3: pas.
0: C'est ce qui me dérange des fois.
1: Ouais, ça
3: elle a
1: buzz.
3: Fait deux, trois sons comme ça de chata, mm-hmm. mais.
1: Ça perdure pas.
3: Ça perdure pas.
1: Non.
3: Et il faut que les artistes d'aujourd'hui aussi comprennent qu'un buzz ne fait pas une carrière.
1: Tout à fait.
0: Tout simplement. Tout
3: le
0: simplement.
3: Buzz va durer peut-être un mois, deux mois et encore. Et après, on va t'oublier.
1: Clairement, ouais.
0: C'est dur, c'est dur. Et c'est très, très dur. Je n'ose même pas y penser qu'est-ce qui se passe après. Alors, Yanner,
1: oui.
0: tu sais quoi? Si tu as des big up à faire, c'est le moment avant qu'on part en mode showtime.
1: Moi, un gros big up à BRS, mon zinc, ma Black Familia. Gros big up à ma famille, tous ceux qui me soutiennent, sa fille sur le côté.
3: Merci.
1: À toi, la radio, ceux qui m'ont invité.
0: Merci.
1: Et puis, voilà. Hein.
0: Ok, ok. Eh ben, tu sais, Yanner, quand nous on invite un artiste dans Dance City Radio Show, je dis ma célèbre phase, c'est jamais pour rien. Jamais pour rien. Donc, le temps que je prépare tes instrumentaux, mm-hmm. eh ben, auditeurs, auditrices, préparez-vous. On est bien sur Fréquence Paris Pluriel 106.3 FM. L'artiste Yanner dans les studios. Et on va mettre ses instrumentaux, yeah, en mode showtime. Run it, my selector.
1: Un de pure freestyle. On y va, la famille. C'est Yanner. 9-3, gang.
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0: Un, deux. C'est Yanner. 9-3. 200. Gang.
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1: Yes, yes, yes, yes, yes, Yanner sur les studios de Fréquence Paris Pluriel. Yes, et on passe au prochain hit là tout de suite.
0: 1, 2. 1, 2. Yanner, écoute ça. 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
1: Yes, yes, yes, ça se passe sur Fréquence Paris Pluriel 106.3 FM. L'artiste Yaner dans les studios. Merci mon frérot pour cette énergie. Effectivement, il y a du rap, il y a du freestyle. Et dis-moi encore une fois, où est-ce qu'ils peuvent suivre toute ton actualité, mon frérot?
0: Ils vont sur TikTok. Ils vont taper Yaner, ils vont me trouver. Sur Instagram, vous tapez Yaner Record, vous allez me trouver aussi. Sur YouTube, vous tapez Yaner, vous allez me trouver. De toutes les manières, je suis partout.
1: Ok, ok, bah c'est bien, c'est bien. Alors, est-ce que tu as des dates en ce moment? Où est-ce que les auditeurs, auditrices,
0: ils peuvent me trouver?
1: Ouais, prochainement.
0: Eh bien, vendredi, justement, je serai à Oni, un open mic de 22h jusqu'à l'aube. Donc, n'hésitez pas à venir. Vous allez sur ma page TikTok, il y a toutes les infos.
1: Ok.
0: Ça va cramer ça, ça va envoyer du lourd.
1: Chaud.
0: Et puis, le 13 juillet aussi. Il y a un autre open mic sur Paris,
1: okay.
0: Mais tout ça, je vais le mettre sur ma page TikTok. Donc, on n'arrête pas. Il y a de la scène à foison. N'oubliez pas, bientôt, c'est la fête de la musique.
1: C'est exactement.
0: Donc, peut-être que je serai quelque part. On verra.
1: Bon, à suivre.
0: À suivre.
1: À suivre.
0: Affaire à suivre.
1: Affaire à suivre.
0: Voilà.
1: En tout cas, je te big up pour cet entretien.
0: Avec
1: Merci
0: plaisir.
1: Beaucoup, mon frérot. Quand les projets sortent, n'hésite pas à nous les ramener.
0: Yes.
1: Ok.
0: Ok.
1: Big up sa fille, hein?
0: Sa fille toujours dans le four.
2: Merci.
1: Toujours,
2: Et
1: toujours,
2: d'ailleurs,
1: toujours.
2: D'ailleurs, je profite aussi pour big up tous les artistes qui sont passés à l'Open Mic de la Une des Tropiques. Vraiment.
1: Exactement.
2: Un grand merci à vous. Donc, je big up Mirek, aka Mirek 972. Yaner, ici présent.
0: Merci.
2: Eda, Lil Eda sur les réseaux.
1: Okay.
2: FL, Félébaï et Kamelele. Un grand, grand, grand merci à vous tous.
1: Ouais, gros big up. Hein. Franchement, belle énergie, belle osmose. Et Yaner, encore moi, merci pour cette.
0: Moi, je te remercie.
1: Tout.
0: Je te remercie pour l'invitation.
1: Il n'y a pas de
0: merci
1: quoi,
0: merci aussi,
1: frérot.
0: Safi, parce que voilà, il faut des gens comme ça pour faire perdurer le mouvement. Donc. Gros big up à vous.
1: En Merci. Tout cas, on te remercie. Auditeurs, auditrices, on est déjà sur la fin. Et ben voilà, hein, Yaner, il était là, bien avec nous. Il nous a fait le show. On a pu parler. Donc, si vous voulez suivre toute son actualité, allez sur les réseaux. Yaner, voilà, officiel, c'est ça?
0: Exactement.
2: Voilà. I-A-N-R.
0: I-A-N-R. Incroyable
1: voilà.
0: Au niveau rap.
1: Tout simplement. Et voilà, on le remercie encore une fois. Auditeurs, auditrices, on se retrouve la semaine prochaine pour une toute autre émission. Dancehall City Radio Show vous remercie. Voilà, bye bye bye.
0: Bye
2: bye. Bye.

Bonjour à toutes, bonjour à tous. 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À la technique et au micro, Olivier, pour 90 minutes de musique non-stop, avec une programmation assez originale, comme chaque fin d'année, les deux dernières émissions sont des émissions où on passe des morceaux des musiciens et artistes que nous avons reçus dans l'émission. En même temps, on passe les morceaux qui nous ont le plus plu. Cette fois-ci, l'émission est diffusée le 3 janvier, tout simplement parce que les studios ont été fermés quelques jours et qu'on n'a pas pu faire de la manière que l'on entendait. Donc c'est pas bien grave, vous allez avoir une émission où il y aura très peu de paroles et beaucoup de musique.

On va commencer l'émission avec le disque du mois de décembre, puisqu'on ne l'a pas écouté de trop, celui de Marion Rampal, Song for Abbey, Abbey Lincoln en l'occurrence, un morceau composé début 60 par Bob Dylan, le nom du morceau Mr. Tambourine Man. Un grand succès de Bob Dylan, mais pas seulement. Beaucoup d'artistes l'ont repris à travers le monde, que ce soit en France ou ailleurs. Mais cette version

Vous êtes à l'écoute de Fréquence Paris Pluriel 106.3 en compagnie de Jatra avec une émission entièrement musicale pour commencer ce début d'année.